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Je profite pour cette occasion pour dire à ceux qui n'ont pas les moyens comme moi avant d'approcher et demander les renseignements. La personne peut aller à la mairie. Il peut même venir aussi au CFPA pour demander les renseignements. Je remercie pour Dijon qui a permis à Foudevka de me prendre en charge.

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3: Vendredi 17 juillet 2026. Madame, monsieur, bonjour. Merci de vous réveiller en notre compagnie. Bienvenue dans le grand direct de l'information, l'émission la plus complète et la plus fournie qui vous permet de cerner tous les contours de l'actualité. Nous serons ensemble jusqu'à 10h, mais avec un premier acte qui va nous réunir jusqu'à 8h. Au menu, votre rubrique Point de vue, celle qui vous permet de vous prononcer sur l'actualité telle que vous la vivez. C'est l'occasion d'exprimer vos différentes préoccupations. Deux numéros à votre disposition, le 01 44 70 44 44 ou le 01 45 86 00 00. Vous connaissez le principe, pas d'injure, pas de diffamation et pas de déclaration sans preuve. Mais un peu avant, comme d'habitude, vous suivrez la une des canards parue ce jour et parvenue à notre rédaction, l'actualité telle que vue et traitée par la presse écrite béninoise. Le grand direct, c'est aussi le bulletin matinal de l'information. Voici d'ailleurs les principaux titres avec Akilas Tako.
4: Dans les titres du bulletin matinal, face aux informations faisant état d'une prétendue hausse des prix de formation au permis de conduire, le directeur des études de la réglementation et du contrôle de l'Agence nationale des transports terrestres, Anatan Abrégé, apporte des clarifications. Selon lui, aucun frais de formation n'a été augmenté jusqu'à ce jour. Il sera dans le bulletin matinal. Et pendant ce temps, à la suite des récents cas de décès causés par la foudre en cette saison des pluies, les spécialistes appelle les populations à redoubler de vigilance. Selon eux, le respect de quelques mesures simples peut sauver des vies. Gilbert Ida, lieutenant-colonel à l'Agence béninoise de protection civile, sera dans le bulletin matinal pour apporter des précisions. Et puis, ouf de soulagement pour les responsables d'étudiants après l'annonce de la mise à disposition de bus universitaires par le gouvernement. Invités sur l'émission Terminus de ce jeudi, ils ont salué une décision qui répond à l'une des principales difficultés auxquelles ils sont confrontés, notamment les problèmes de transport. Vous les suivrez dans le bulletin matinal quand il sonnera 7h passée de 10 minutes.
3: Voilà, prenez donc le rendez-vous à partir de 7h passée de 10 minutes juste après le mini-débat du jour. Dans la suite, mesdames et messieurs, nous vous proposons ce vendredi un entretien. Nous serons avec Mamadou Garoundoura Bagoudou. Il est le directeur départemental du tourisme, de la culture et des arts du Borgou et de la Liborie. Avec lui, nous parlons de la Gani édition 2026. Que retenir de l'évolution des travaux de réaménagement engagés à Niki? Il nous apportera toutes les précisions. Dans la page culture, puisque nous sommes vendredi, on s'intéresse au Canvor, le pain traditionnel tissé au Bénin. Quel avenir pour ce patrimoine culturel face aux défis de la modernité? Vous aurez toutes les précisions. Ne pas oublier le Zapin, la compilation des faits qui ont marqué l'actualité cette semaine qui s'achève. Les sports, toute l'actualité sportive, la une en deuxième livraison, ce sera autour de 7h passée de 55 minutes. Voilà, mesdames et messieurs, pour le menu de la matinale.
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3: Le grand direct ce vendredi, c'est Geoffroy Atoli qui assure les manipulations techniques à la mise en ligne, Marouane Bouygui. Du CEFIMA en direct, je suis Raoul Steve Gounoukon. Comme je l'ai annoncé, nous allons ouvrir par la une des canards, paru ce jour parvenu à notre rédaction en toute première livraison. Nous ouvrons par le quotidien Maison Fraternité qui titre ce vendredi « Aspirant au métier d'enseignant, le quotidien d'un statut précaire ». Autre titre à découvrir, deuxième libération. Deuxième délibération du bac 2026, le suspense continue pour des candidats. Dossier d'Anivor, les procès verbaux remis en cause. L'audience reportée au 22 juillet 2026. Les détails sont à découvrir dans les colonnes du journal Fraternité. Que lis-je à la une du quotidien La Boussole de Cosme Moussa, lutte contre les arnaques liées à la grâce présidentielle, la justice met en garde les familles de détenus. Les procureurs instruits pour engager des poursuites contre les auteurs. Affaire Pierre Urbain d'Anivore, la bataille des preuves s'installe au procès. Le parquet maintient ses accusations. La défense exige les pièces évoquées. Emploi des jeunes, 1650 apprentis en route vers le CQP, écrit le journal. Lutte contre les changements climatiques, le projet OCRI ouvre deux postes d'experts en agroforesterie. Et puis fin du mondial 2026, France-Angleterre pour l'honneur, l'Espagne-Argentine pour la gloire, écrit la boussole. On poursuit avec le quotidien Le Potentiel. Le Potentiel qui titre ce jour « Modernisation du transport routier au Bénin, la lettre de voiture électronique réussit son premier grand test ». Lutte contre la fraude douanière à la frontière bénino-togolaise. Près d'un demi-milliard de francs CFA s'envolent avec la saisie de 5574 téléphones. La douane rappelle que le dédouanement régulier reste la voie la moins coûteuse. Autre titre à découvrir, gouvernance communale dans le Koufou, Claude Camin, le régisseur des recettes introuvables. Un contrôle s'annonçait. Autre titre à découvrir dans ce journal, le potentiel bien entendu, escroquerie liée à la grâce présidentielle et fausses promesses aux parents de détenus. Le ministre de la Justice annonce des poursuites contre les auteurs, les proches de prisonniers appelés à la plus grande vigilance. Autre titre à découvrir ce matin, nous sommes maintenant avec le quotidien Matin Libre qui titre ce jour « Assez universel à l'eau, Wadaï, engagement renouvelé à N'Djamena, au Tchad bien entendu, santé et sécurité sur les chantiers béninois, ces bâtisseurs que nous sacrifions en silence, chronique la voix du praticien de Ousmane Hassan ». Grâce présidentielle et aménagement de peine, le ministre de la Justice annonce la répression de toute exigence financière. Détail à découvrir dans les colonnes du journal. Industrie textile mondiale, l'Europe et l'Afrique s'unissent pour contrer la contrefaçon chinoise. Après Matin Libre, on va poursuivre avec le pays émergent. Célébration du 66e anniversaire de l'indépendance au Bénin. Le consul honoraire du Bénin en Côte d'Ivoire, Ernest Darbou, délocalise la fête à Bangolo. Première édition du championnat d'Afrique de tir à l'arc à Oran, en Algérie, la Guépard Archer investit d'une mission par le président de la FEBETA, Paul Zinsou. Autre titre à découvrir dans la colonne de ce journal, c'est le championnat national amateur de boxe à Djara 2026. 5 jours de compétition pour révéler les futurs champions du Bénin. Assemblée nationale. Le président Diogbenou échange avec le président de l'association Africa Connex. Détail à suivre dans les colonnes du journal. Que lis-je à la une du quotidien d'Abarou? Parler à ses enfants dans sa langue, un héritage qui meurt dans le silence des foyers, écrit le journal. Formation professionnelle par apprentissage dual. De 1650 jeunes à Bemberéké, le gouvernement investit pour créer des emplois. Escroquerie pour la grâce présidentielle, le ministère de la Justice met en garde. C'est le quotidien d'Abarou qui écrit donc ce titre. Nous allons poursuivre avec le quotidien Le Matinal qui titre également ce jour « Promesse de grâce présidentielle et d'aménagement de peine des escrocs financiers dans le viseur du gouvernement, les fermes mises en garde du garde des Sceaux ». Prétendue augmentation des frais de permis de conduire, le démenti formel de l'ANAT. Détail à découvrir dans les colonnes du journal. Autre titre à découvrir dans ce quotidien, Festival des masques à Porto Novo, le programme des 25 et 26 juillet 2026 dévoilé. On poursuit avec la nouvelle tribune. La nouvelle tribune qui titre ce jour Bénin à la GDIZ. Bénin Textile Corporation vise 24 millions de vêtements par an. Transport terrestre et sécurité routière au Bénin. Le permis de conduire révolutionné pour sauver des vies, écrit le journal Bénin Lanip triple les enregistrements de naissance. Médecine endogène au Bénin, la FSS ouvre le dialogue avec la médecine conventionnelle. Université de Parakou, des résultats de fin d'année qui interpellent. Détails à découvrir dans la colonne du journal. On poursuit avec le quotidien Le Meilleur. Supposée augmentation des frais de permis au Bénin, l'ANAT dément. Le coût de permis n'a jamais été porté à 600 000 francs CFA. Escroquerie au permis de conduire et frais et prêts subventionnés, 464 victimes recensées, un suspect interpellé à Abomey-Calavi. Football, David Kiki rebondit en Roumanie et s'engage avec le FC Voluntari. On va poursuivre avec un autre titre, avec bien entendu Le Meilleur.

0: politique. Nous allons poursuivre avec Le Patriote qui titre ce jour « Trafic de faux emplois et escroquerie en Afrique de l'Ouest, des centaines de jeunes béninois victimes de cunettes ». Présidence du Sénat, le piège que Talon doit éviter. Autre titre dans ce journal, grâce présidentielle, la mise en garde de Détienou aux démarcheurs frauduleux. On va terminer ce matin avec le quotidien Bénin Intelligent qui titre ce jour grâce présidentielle et aménagement de peine. Alerte sur des fraudeurs qui réclament de l'argent. Brigade de surveillance des plans et cours d'eau, conflit d'attribution, moyens insuffisants et missions compromises, le rendez-vous manqué du défilé du 1er août 2025, écrit le journal. Mesdames et messieurs, nous allons nous en arrêter là pour cette une première livraison. Prenez le rendez-vous à 7h passées autour de 7h passées de 55 minutes pour une plus complète. Nous allons poursuivre maintenant avec la rubrique Point de vue, celle qui vous permet de vous prononcer sur l'actualité, d'exprimer vos différentes préoccupations. Vous connaissez le principe, pas d'injures, pas de diffamation et pas de déclaration infondé. Deux numéros à votre disposition ce matin, le 01 44 70 44 44, 01 45 86 00 00. Déjà, un tout premier appel en ligne. Bonjour.
1: Bonjour, monsieur le journaliste.
0: Veuillez vous présenter.
1: On a depuis Tibonan.
0: Nous vous écoutons.
1: Monsieur le journaliste, ce matin, je voulais appeler le premier pour dire vraiment merci au conseil central, hypermétique. Parce que j'ai vu hier marcher du coup comment c'est bien dégagé. Là, c'est vraiment, il continue, il ne baisse pas les bras, ainsi que le maire de la ville. En ce qui concerne les parcs autour, vraiment, un travail qui a fait, mais il reste beaucoup. Maintenant, le parc autour est venu devant la cour d'appel. Appelle d'ici à Parakou. Vous voyez, c'est les voitures, les trucs, les taxis, tout ça garé là devant un coup d'appel. Le passage même est bloqué. Alors je demande au maire, je demande aussi le conseil central de voir cette situation. Vraiment, ça ne va pas tout. Devant un coup d'appel, si vous voyez ce matin là, c'est plein. Nous, la nuit, on ne voit pas où passer. Dernière préoccupation, monsieur le journaliste, concerne vraiment. Mais de rien, ce que je demande, c'est que le président, le nouveau président de son calendrier de voir la situation des retraités, militaires, paramilitaires et civils, vraiment qu'il fasse quelque chose pour eux, pour que vraiment, servir pendant 30 ans, c'est important, mais il pense à eux, pour que vraiment leur vie soit meilleure. Je vous remercie.
0: C'est nous qui vous remercions, Paul. Pendant un très bon vendredi à vous. Appelez-nous si vous avez entre-temps d'autres préoccupations à partager avec l'ensemble des auditeurs. Bonjour.
2: Oui, bonjour, Steve Bounoukom.
0: À qui ai-je l'honneur?
2: Merci à tous ceux qui sont derrière.
0: Vous êtes en direct.
2: Oui, je dis merci au conseil central qui a pu dégager les gens qui sont au bord de la voie et les opaques. Mais vous savez ce qui m'a plus un peu touché, monsieur Steve Bounoukom. Lorsque les éléments de la commissaire ont fait leur travail, en même temps, ils ont quitté là. Peut-être que les gens de l'OPAC, la situation est encore installée rapidement. Moi, ça va être vraiment étonné. Là, je me demande, qu'est-ce qu'on peut dire maintenant à ceux-là, de quelle lutte on peut dire à ceux-là. Malgré tout, le monde a les mêmes droits. Ceux qui ont le devoir respecter, et les gens de l'OPAC. Moi, je vais dire au policier central, s'il va insulter les responsables

0: là est venu maintenant, il est temps que cela, qu'on le fasse fuir. C'est-à-dire, il y a plus de pitié, mon frère. Sinon, on arrête quelqu'un, on peut arracher tout ça dans sa voiture, ou bien on peut l'envoyer à la prison civile. Parce que la chose est restée dans la pagaille. C'est-à-dire, c'est restée comme on ne peut pas respecter l'autorité. Mais c'est quoi, c'est quoi, c'est quoi? Après, si vraiment, il serait l'autre, il faut encore là, je là hier. Et actuellement, c'est les gens de Wopak.
1: D'accord, on vous a compris, Mesme Tosu. Merci pour votre appel. Après Mesme Tosu, on prend un autre qui s'installe. Bonjour.
2: Bonjour, bonjour, la voix matinale. Bonjour à la Paris.
1: Nous vous écoutons.
2: En fait, j'aimerais dire ceci. Moi, je vais jeter le pavé dans la mare. Je ne prends pas qu'à Paracoula. Ça, c'était un problème récurrent. Parce que tout le monde a quelqu'un à la mairie, tout le monde a quelqu'un quelque part. Vous voyez, après qu'on, même si tu es dans un véhicule personnel, tu vas descendre et remonter. Mais pour tout avoir, c'est 100 000. Et on ne discute même pas, c'est 100 000, tu vas payer à la mairie. Et après, vous, tout le monde a quelqu'un de nous, a quelqu'un à la mairie, quand il y a quelque chose de passe, on passe à personne d'interposer. On appelle Serra, c'est le cousin du maire, moi c'est la belle-sœur du maire, moi c'est ceci, et on est toujours en train d'intervenir. Tout le monde a réussi, même partout, dans la ville ou n'importe où. Tu ne peux pas déjà le faire. Tu ne sais pas dans une station de service, tu ne sais pas dans un parc. Il y a partout, il y a quelqu'un quelque part et on le veut rien faire. Moi, je veux m'arrêter là et parler d'autre chose. Et j'aimerais parler. Allô?
1: Oui, vous êtes en direct.
2: Oui, et j'aimerais parler au président, à son excellence, Oumiad Wadaï. Je vois les populations souffrent, tout est bas, tout le monde souffre, les retraités souffrent. Et je pense que les sénateurs qu'on peut suivre là, sont une vingtaine, une trentaine. Et les millions qu'on va mettre pour eux là, si on diminuait un peu dedans et on partageait sur le salaire des fonctionnaires, des millions, est-ce que ce ne serait pas une bonne chose? Quelqu'un qui a déjà.
1: D'accord, merci Franck Goyenon, vous avez déjà passé votre temps d'antenne. Merci et très bonne journée. On va prendre un autre qui s'installe. Bonjour.
3: Bonjour.
1: À qui ai-je l'honneur?
3: Appelez-moi Tosu Pascal.
1: Vous êtes en direct, Tosu Pascal.
3: Voilà. J'ai compris une chose là. De nous faisons l'opinion. Nous n'avons pas voulu se fatiguer. Voilà pourquoi nous parlons de un parc et nous parlons des animaux à l'hybridation. Moi, j'aurais voulu que. Là où nous avons atteint, est-ce qu'on ne peut pas déjà tirer une conclusion que c'est des phénomènes, ces deux phénomènes-là sont impossibles à être réglés, quand bien même nous avons la volonté et les autorités, certaines autorités ont la volonté d'arrêter ces deux phénomènes-là. Mais malheureusement, après analyse, c'est quelque chose qui ne serait pas possible. Voilà pourquoi moi je demande à mes collègues poseurs de Seigneur de ne même plus aller dans ce sens-là. C'est impossible. Certains de nos amis populations, ils ont la peau dure et ils ne veulent pas, c'est-à-dire, le développement de la ville de Parakou. Et regardez dans d'autres villes, ça s'est passé, ça a marché. Pourquoi Parakou? Quand on arrête quelqu'un maintenant, il dira que ah, c'est l'enfant de mon frère. Bon, et c'est ça qui se nourrit. Il a dit ben, qu'il a été arrêté, donc c'est délicat ça. Et on fait histoire de concubine.
1: Voilà Pascal Tosu qui est reparti un peu plus tôt. Il a presque terminé. Bonne journée à vous. Nous allons prendre un autre. Bonjour.
4: Bonjour, monsieur le journaliste.
1: Veuillez vous présenter. Nous vous écoutons.
4: Monsieur le journaliste, l'heure est grave par rapport à la situation du Sénégal. Comment pouvons-nous comprendre que ces amis. En plus, ils sont manqués pour déplacer leurs camarades des pays intérieurs et les proposer travail. Les derniers se rendent là-bas, maintenant en conclusion, on les déteste. Manque de manger, on arrache leurs diplômes pour s'équiper les permettre de se déplacer et revenir, on les arrache. Vraiment, je remercie le CIA de. Nous compris et a mis bien à cela au niveau de la commune de Parakou dans le 6e arrondissement finalement. Éventuellement, on peut prendre des mesures de plutôt et dans le premier en général les séances-là, nous allons vraiment applaudir et vraiment opérer un bien pour la population et l'institution. Très rapidement, je reviens dans une boîte dégradée aujourd'hui, monsieur le journaliste, à genoux dessus, tout un coup, au niveau du Burger Albarica. Et si vous allez tirer une résolution, je crois que trop parler, ce n'est pas bien. Vous-même, faites un tour. Vous pourrez bien faire vos analyses, voir comment les gens pourront se déplacer aujourd'hui. Parce que cela, les ceux qui sont honnêtes dans la commune de Parakou, où nous sommes nous avec, y a-t-il vraiment des techniciens qui me posent bien cette question?
1: On vous a compris, Pema Rafiou, votre temps d'antenne est passé, 1 minute 30. Merci et très bonne journée. Rappelez-nous si vous avez d'autres préoccupations. Intervenant en ligne, bonjour.
5: Oui, bonjour, Raoul Bonokon.
1: Veuillez vous présenter.
5: Zachary Abdelbaki, qui vous appelle, vous avez un coup d'appel.
1: Nous vous écoutons.
5: Nous tenons à vous remercier pour tout ce que vous faites dans la ville de Parakou. Je tiens à remercier aussi ceux qui ramassent les ordures parce qu'ils ont fait plus de 2 semaines. Sans venir après notre grain, ils sont venus ramasser hier les ordures, nous les disons merci. Mais Raoul, ville a un statut particulier. Si on ne peut pas gérer certaines situations, vraiment, comment la ville va devenir? Si aujourd'hui nous parlons de OPAC, à Boycon, ça fait très, il n'y a plus de OPAC, mais nous devons aller dans les écoles et apprendre comment ça s'est passé, ou bien quelles diplomaties ils ont joué et maîtriser la population, Raoul. Parakou, on n'a plus besoin de sensibilisation ni de trucs. On a déjà dit, tout le monde a respecté. On a le même droit, ou bien les droits sont différents. Si vous vous déplacez les matins pour venir à la radio pour nous permettre, pour qu'on dénonce, et ça ne va pas, donc ce n'est pas la peine que les gros continuent. Nous allons suspendre tout et se reposer et regarder la ville. Parce que j'ai échangé avec les éleveurs. Nous ont fait comprendre la fois passée qu'on passe des éleveurs et nous questions de repasser aussi. Qu'eux n'ont pas les mêmes droits. Donc, c'est des questions que le maire ne doit pas regarder derrière. Nous disons merci au conseil central parce qu'il a pu faire son travail. Nous leur disons merci de continuer comme ça. On a le même droit.
1: Merci, Zachary Abdel Baki, pour votre appel. Vos préoccupations sont notées. Intervenant en ligne, bonjour.
6: Bonjour, Pantel TFM.
1: À qui ai-je l'honneur?
6: Je me suis amené d'ici en direct depuis Tivona.
1: Nous vous écoutons.
6: Je salue toute l'équipe. Et je vais directement vers le service de Azoli. Je dis bonjour aux patrons qui sont dans ce service-là. Ma préoccupation, ça concerne les enregistrements des jeunes. Je vous avais parlé, il y a beaucoup de jeunes qui ont parti s'inscrire dans leur service à la mairie ou bien à leur direction. Mais ils n'ont jamais appelé ces jeunes-là pour la formation. Mais on attend toujours à la radio que on ait de recruter les jeunes pour le bidet, pour les endroits. Bon, on ne sait pas pourquoi ceux là qui sont inscrits ne sont pas recrutés. Nous demandons à ces gens-là de venir nous expliquer ça à la radio. Ma deuxième préoccupation, ça concerne, je salue notre maire. Et il a venu nous aider. Le CG Albaïka aussi, nous avons notre produit, une partie de notre produit est tombée. Il a venu nous aider pour que nous conduisions avant la rentrée. La voie d'Albaïka pavée qui quitte au bord du Coudron, qui s'arrête, qui finit devant l'église catholique d'Albaïka là, les lampadaires solaires qui sont sur la voie là, tout est grillé. Aucun de ces lampadaires ne travaille plus. Donc, nous demandons notre maire, il n'a qu'à essayer de venir nous changer ces lampadaires-là. Parce que quand c'est allumé là, c'est bon.
1: D'accord, on vous a compris, Justin Amoulé, votre temps d'antenne est passé. Merci et très bonne journée. On va prendre un autre après lui. Bonjour.
7: Allô.
1: Bonjour, à qui ai-je l'honneur?
7: Bonjour, monsieur Raoul, à Provision, de Tibonat, derrière l'école des jours.
1: Nous vous écoutons.
7: Voilà. Et pour commencer ma grogne, et je voulais demander à nos autorités, la loi, c'est la loi. Et nul n'est au-dessus de la loi, tel que on dit souvent. Mais affaire des délégués dans les quartiers, nous voulons, avant de choisir, on nous a fait comprendre que c'est le parti qui va choisir le secret. nous on n'a pas refusé. Mais avant de choisir quelqu'un, ils n'ont qu'à rentrer dans le quartier et demander l'avis des policiers. C'est là que le ce qui veut gérer. Ils n'ont qu'à faire des enquêtes de moralité d'abord avant de choisir quelqu'un. Parce que nous, on ne veut pas celui-là qu'on va prendre et le quartier va se reculer. On ne veut pas. On ne veut pas un délégué violent. On ne veut pas un délégué qui va taquiner, qui fait bagarre avec tout le monde. Nous, on ne veut pas. Donc, si les autorités sont à l'écoute, ils n'ont qu'à essayer de vérifier bien les dossiers d'abord avant de placer ce dernier. Je quitte là automatiquement. Vous voyez, tous les jours nous parlons pour parler de développement. Il y a un trou devant Akaïkit là. Et lorsque le trou là va causer de dommages maintenant, en ce temps, les autorités vont se lever et chercher solution. Or, maintenant, on est en train de crier.
1: On vous a compris, Jean Akpovi, vos préoccupations, sinon vos préoccupations sont notées. Très bonne journée. On va prendre un autre après lui. Bonjour.
8: Bonjour, Fatimité FM.
1: À qui ai-je l'honneur?
8: C'est le Diafara de Wapiruga.
1: Nous vous écoutons.
8: Tout le monde avait demandé à la population de Karakou, le maire et le commissaire sont en train de faire ce travail. Maintenant, nous-mêmes, la population, on n'a qu'à les aider. On parle de Opac, on parle de dettes. Ouais, qu'est-ce que nous voulons que les autorités fassent encore? Et nous-mêmes, qui avons les oreilles dures, nous voulons les aider et Dieu va nous aider aussi. Parce que on commence à amener les gens en prison. On va dire que le gouvernement, si quelqu'un perd, quelqu'un piche, clan. Maintenant, il faut tout le même se corriger. Si on a les enfants à la maison, on n'éduque pas les enfants. Si les enfants nous font ce conseil aux autorités, et si nous-mêmes, on sera contents. Secondo, je demande pardon au maire. Après votre émission, je vous demande pardon. Venez à Wansruga, je vous allez voir ce que nous disons. Pour quitter Wansruga pour la ville aujourd'hui, c'est un grand carré pour la population de Wansruga. La fille d'hier, elle a gardé tout le voir. Toute notre école aussi, la mairie n'a qu'à passer à notre école avant la rentrée. Sinon, c'est grave pour la population de Karakou. Je peux vous revenir.
1: Vous avez la possibilité de nous revenir, Bello Diafarou. Très bonne journée. On va prendre un autre après lui. Bonjour.
9: Bonjour, monsieur. Là aussi,
1: c'est
9: Bossou Jérémy qui appelle de Kenji.
1: Nous vous écoutons, Bossou Jérémy.
9: Merci, monsieur le journaliste. C'est pour dire aux éleveurs de laisser le temps aux paysans de cultiver. Parce que nous sommes au temps du champ maintenant que la pluie arrive maintenant, les paysans doivent travailler pour nous arriver à manger. Parce que chaque fois, les dérapages qui se passent entre les paysans et les éleveurs, ce n'est pas du tout bien. Donc, il faut que les éleveurs laissent le temps aux paysans. Mon deuxième préoccupation, vous voyez, les trottoirs qui sont occupés par les commerçants, moi, je salue le commissaire central de faire son travail. Parce que les trottoirs sont réservés pour les piétons et non pour les commerçants. Est-ce qu'à Paracou, ici, nous avons du d'oreille, je ne comprends pas du tout. Quand les autorités disent quelque chose, on fait sous oreille et on continue à s'entêter. Depuis que le commissaire a commencé à dégager les gens, on dégage les gens vont vivre encore sur ces trottoirs. C'est pas du tout bien, on va libérer les trottoirs pour les piétons, pour que les piétons retournent du bataille. Je vous remercie, monsieur Raoult, pour une bonne journée à vous.
1: Nous vous souhaitons également une très bonne journée, Bossou Jérémy. On prend l'auditeur qui a déjà positionné. Bonjour.
10: Oui, bonjour, monsieur Raoul. Akpovi Jean, de retour depuis qu'il vous rentre derrière l'école des choses.
1: Nous vous écoutons.
10: Voilà. Je voulais demander à notre maire, monsieur Zoul, de faire tout possible et finir avec ce phénomène.
1: Akpovi?
10: Allô?
1: Est-ce que vous m'écoutez?
10: Très bien.
1: Oui, le maire, c'est pas monsieur Zoul. Hein?
10: Zoul People.
1: Vous n'avez pas terminé.
10: D'accord.
1: Non, pour moi. Le maire, c'est Zulkifli Zakari, s'il vous plaît.
10: Voilà. Ok. Et je voulais lui demander, vous voyez que des interventions qui viennent chaque jour et sur les chaînes. Il faut que on finisse avec ça là. Et sujet de OPAC. Et dans quelques jours maintenant, ils vont finir et encore les gens vont encore se réinstaller. Et sujet de trottoir, ils vont encore se réinstaller. Or, dans les autres villes, là, c'est pas comme ça que nous voyons. À Boycon, moi, je suis en train d'aller à Cotonou, à Boycon, j'ai garé pour payer du pain. J'ai payé ce que j'ai créé là, avec pardon, avec les connaissances que j'ai sur le terrain là, c'est grâce à eux que j'ai payé ce que je ne peux pas parler sur les chaînes. Mais, et même les enfants de la ville, même de Boyko, même là, ils n'ont pas affaire à faire. Opaque. Maintenant, à Parakou ici, Parakou est particulier des autres villes. Et on parle là, c'est les mêmes choses qui reviennent, ce n'est pas bon. Pour finir, il a essayé d'amener les poteaux et à Tibona, nous souffrons d'électricité et l'eau aussi. Après, à lundi.
1: Merci Jean Apovi pour votre appel. On va prendre un autre en ligne. Bonjour.
11: Monsieur Laos, je crois que c'est le monsieur Jérémy Apéoudéa.
1: Nous vous écoutons.
11: Merci. Nous remercions ceux qui sont en train de planter les poteaux. On voit qu'ils sont en train de planter les câblages. Mais il y a un vent qui a été délaissé que moi, je demande au responsable de cette poteau-là de rappeler encore de ce vent. Le vent qui fait face à l'église de Sierra. Ce vent a reçu les identités qui contiennent que les poteaux vont passer dans cette vent. Et ils ont délaissé cette vent. Aussi, l'eau aussi. Les plaquettes qui montrent que l'eau doit passer dans cette vent, tout est là. Et ce vent a été délaissé. À quand est-ce que la population qui ont construit dans cette vent a montré les poteaux et l'eau? Alors que nous tous, nous avons besoin de l'eau et de l'électricité. Ce qui concerne le développement, c'est de l'eau et de l'électricité. Et que ce vent a été délaissé depuis que je suis en train de courir pour ça, ça dit personne ne réagit. Ce n'est pas du tout bien.
1: On vous a compris, Bossou Jérémy. Merci pour votre appel. Nous allons prendre un autre. Bonjour.
12: Bonjour. FM, Adam Bachero, de Katigare.
1: Nous vous écoutons.
12: Quand Lucie Parako est environ hier nuit, j'imagine, cher ami, nos soeurs, nos mamans, nos épouses sont les faits de marcher. Qu'on puisse revenir à la maison. Imagine l'eau qui va couler sur le pont. Voilà. L'eau qui va couler. C'est un travail.
1: A compris, Adam Bachiro, votre préoccupation est notée. Très bonne journée à vous. 01 44 70 2 x 44 ou le 01 45 86 2 x 00. Intervenant en ligne, bonjour.
13: Bonjour, monsieur le journaliste.
1: À qui ai-je l'honneur?
13: De la part de monsieur Diogado Aruna à Wariba de la commune de Ndali après le doyen Adam Bachiro.
1: Nous vous écoutons.
13: Merci, monsieur le journaliste. Ce matin, c'est pour venir soutenir le doyen Adam Bachiro. Comme je vous dis, Adam Bachiro, c'est une réalité. Depuis hier nuit, vers les environs de 20h, il fallait, mais on parle, monsieur le journaliste, c'est tout de suite que la crise veut de terminer ici, dans le septentrion. Nous savons tous bien, monsieur le journaliste, le tube de l'Opara, bientôt pour traverser, c'est un calvaire total. Même à l'heure, je vous parle, monsieur le journaliste, prenez votre canal, allez-y dans ce fleuve, vous allez voir de quoi il s'agit. Tout c'est tout, l'eau est tout dans ce fleuve, monsieur le journaliste. C'est pour cela, moi j'invite le chef de l'État et son gouvernement, j'invite le préfet du Borgo, le maire de la commune de Tchaourou et son homologue de Parakou, donc à finir et trouver un terrain d'entente. Après les grandes pluies, nous avons réalisé un grand pont au niveau de la traversée du fleuve de l'Opara sur la Kabaparaku. Bonne journée et bonne continuité à vous.
1: Nous vous souhaitons également une très bonne journée. Biogado Aruna, 6 heures passées de 53 minutes, bien entendu. On a encore quelques minutes à passer ensemble. Auditeur Ali, bonjour.
14: Bonjour, monsieur le journaliste.
1: Veuillez vous présenter. Nous vous écoutons.
14: Très bien. Vous voyez, monsieur le journaliste, franchement, à chaque fois qu'on répète les mêmes choses sur les antennes, là, franchement, ça ne va pas. Lorsqu'on parle de faire des hors-pack, là, monsieur le journaliste, on n'est pas contre quelqu'un. C'est pour que ça va passer, la chose, ça crée de l'accident. Lorsqu'on parle des animaux, là, vous avez vu, moi, je fais même l'autre député, vous avez vu, même à l'Assemblée nationale, on a parlé de ça. Jusqu'à à 200 000 d'amende. Moi, je voulais dire quelque chose au maire ce matin. Déjà, comme les députés sont en train de parler de ça, franchement, de donner à faire des hors-pattes et à faire des animaux là, au comité central de la ville de Pâques. Je vous jure que ce monsieur, moi, j'ai vu le monsieur Manet, le seul monsieur qui travaille. Si c'est un seul monsieur là, sont déposés sur la table de ce monsieur, je vous assure par là, vous serez propre en matière des animaux. Sinon, si autant que nous sommes là, chacun va acheter des cabris et les l'été en pleine ville. Est-ce que la vie de Parakou va évoluer? Nous ne sommes pas contre quelqu'un. Allez-y.
1: Nous vous souhaitons également une très bonne journée au Boni fidèle. Votre préoccupation est notée. Après lui, on prend un autre qui s'installe. Bonjour.
15: Bonjour, la fraternité.
1: À qui ai-je l'honneur?
15: À Kovi Etienne Tibona, derrière Côte d'Azur.
1: Nous vous écoutons.
15: Ok. Moi, je demande à la radio fraternité, je le remercie que il fait beaucoup de travail pour nous. Mais après de OPAC, vraiment, c'est quelque chose qu'on va tout chanter. Moi, ce que je voulais demander à nos autorités de Parakou, si on peut faire autre stratégie pour que les clients, même qui voyagent là, c'est qui crée OPAC là. Parce que quand tu prends ton sac, tu vas au Togo directement pour rentrer dans le régime, il n'y a pas de problème. Mais là où tu as pris ton sac, aller rester au bord de la voie, de loin, devant Otoga, tu n'es pas dressé à quelque part, parce que tu es prêt pour voyager. Si les chauffeurs ont vu ça là, ils te prennent une personne là pour penser qu'il y a, il y aura quelque chose encore devant comme ça. Et comme ça, c'est comme ça qu'on passe la secrète. Mais avec le concours, tout le monde a parlé là, c'est ça que les gens commencent à faire. Quand on peut voir avec ton sac, on peut être capable de demander où tu vas.
1: Voilà, la voix de Apovi Etienne se dégrade malheureusement, on ne pourra pas continuer avec lui. On a quand même compris l'essentiel de votre préoccupation. Merci Apovi Etienne. On va prendre un autre bonjour. Vous avez une minute. Merci à vous également, monsieur Goyno. On va prendre un tout dernier, oui, un tout dernier. Oui, bonjour. Oui. Vous êtes en direct.
16: Bon, moi, ma préoccupation, moi, je voudrais dire à notre maire, il nous a été rapporté des chauffeurs, là, des autogars, là, pour les demander pourquoi ils n'arrivent pas à retarder ce qu'on leur dit, là, et ils vont dire, oh, quel problème ils ont. Parce que moi, après une prédication à l'église, là, et j'ai parlé de la corruption. Quand j'ai descendu de public, je suis sorti dehors. Il y a une dame qui s'est rapprochée de moi. Et il m'a demandé, est-ce que moi je sais que c'est de ça que lui vit, que c'est ça qui le nourrit. Et quelle solution moi j'ai pour lui. Vous avez vu. Donc c'est pour cela que je demande au maire de s'approcher, ou bien aux autorités de s'approcher de ses chauffeurs, pour leur demander quels problèmes ils ont. Et hors de Pâques là, on a dit, il ne veut pas laisser.
1: D'accord.
16: Pourquoi vous voulez trouver la solution, quoi?
1: On vous a compris. Merci, Justin Amoulé. Vous êtes d'ailleurs le tout dernier pour le compte de cette rubrique, la rubrique Point de vue, celle qui vous permet de vous prononcer sur l'actualité, d'exprimer vos différentes préoccupations. Nous allons donc nous en arrêter là. Nous disons merci à tous ceux-là qui ont appelé et qui ont pu trouver la ligne, ceux-là qui n'ont pas pu trouver, ce n'est que partie remise. On va marquer la pause avant le mini-débat du jour.
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1: Voilà, avec le grand direct de l'info, vous avez une longueur d'avance. C'est l'heure du mini-débat du jour. Je suis avec Ulrich Abalo qui est déjà installé. Bonjour.
25: Bonjour Raoul, bonjour à tous.
1: Juste à côté de vous, Epiphane Chabi, bonjour.
26: Bonjour Raoul, bonjour à tous.
1: Nous allons parler ce matin de la fête de l'indépendance. Nous allons, le Bénin s'apprête à célébrer pour une nouvelle fois cet événement, mais il y a un constat qui se dégage quand on parle de la commémoration de la fête nationale, la fête de l'indépendance. On constatait une ferveur populaire dans le pays, dans toutes les communes, marquée toujours par des défilés militaires et civils, la participation massive à l'époque des écoles, des administrations, des syndicats, des associations et des groupes culturels, des animations folkloriques, des danses traditionnelles, des fanfares, des compétitions sportives, des réjouissances populaires dans les quartiers, les villages avec des repas collectifs, des bals et des manifestations culturelles. Mais aujourd'hui, ça a changé et beaucoup pour ce que nous observons, c'est que la participation populaire spontanée devient moins importante dans plusieurs localités épiphanes.
25: Oui, c'est, je veux dire, le constat que nous avons fait. Et ce constat-là, je crois qu'il est général et c'est dans presque toutes les communes aujourd'hui, ou même tout le savant, je crois, dans une commune de notre pays, même les manifestations entrant dans le cadre de la célébration de cette fête-là ont été annulées dans certains arrondissements pour la centraliser, et cette manifestation-là, au sein de la commune. Et donc, c'est pour dire qu'on a commencé par constater la disparition de cette ferveur-là que vous avez citée. C'était par le passé une journée de commémoration nationale. Vous allez dans presque toutes les localités, même les localités les plus éloignées, avaient leur façon à elles donc d'organiser cette fête-là, mais depuis un certain moment, un peu plus de 10 ans, ou 10 ans pratiquement aujourd'hui, nous avons une fête qui est centralisée, soit c'est au niveau donc des chefs-lieux des départements, ou c'est au niveau donc des communes que ça se fait, et ça se fait aujourd'hui de façon très sobre. C'est juste un dépôt de gerbe, une revue de troupes symbolique, et puis ça s'arrêtait là. Il n'y a pas donc de manifestation grandiose comme ce que nous constations par le passé. Moi, je me rappelle les années antérieures où ça se réalisait, où d'abord dans un premier temps dans la matinée vous avez droit à un marathon ou à un concours en tout cas d'athlétisme, à des activités sportives, parfois même de nettoyage dans certaines rues de votre quartier. Ensuite vous voyez le défilé des conducteurs de taxi moto, des conducteurs, ainsi de suite, jusqu'à donc finir dans la soirée par un match de football où chacun donc continue sa réjouissance personnelle dans sa maison. Mais aujourd'hui je crois qu'on a interdit toutes ces différentes manifestations. Ce qui fait que cette célébration-là a perdu, je vais dire, en faveur. Ça ne se limite donc à une cérémonie que vous suivez donc à la télévision nationale, un défilé, alors que par le passé, beaucoup de personnes avaient l'occasion de défiler, des agriculteurs, des personnes de la société. En tout cas, toute couche sociale avait donc la possibilité d'exhiber.
0: Toutes les composantes.
25: Voilà, toutes les composantes de la société avaient donc la chance d'exhiber, je vais dire, leur tradition, leur valeur. Mais on a perdu donc de cette façon donc de célébrer la fête de l'indépendance. 10 ans sont passés, 10 ans ont changé donc les habitudes. Moi, je pense qu'il faut peut-être permettre que cette année, parce qu'on a encore 2 semaines pratiquement donc dans l'organisation de cet événement-là, permettre qu'on revienne donc à ces valeurs-là qu'on a quelque peu perdues. Ça fait qu'aujourd'hui, il y a cette ferveur, cet engouement-là qui disparaît aujourd'hui. Quand vous allez au primaire, vous demandez aux enfants la fête de l'indépendance, ça n'a véritablement pas le goût que ça avait par le passé, parce qu'ils n'ont pas connu donc cette période-là, ils n'ont pas connu cette belle période. C'est vrai que nous aussi, nous avons perdu en tout cas beaucoup de choses en ce qui concerne cette célébration, parce que loin, dans les années 70, un peu plus en 80, tout cela, la façon de célébrer également était différente donc des façons de 2010 et de 2005 et 2004, ainsi de suite. Donc je crois qu'il faut qu'on revienne donc à cette façon de célébrer, parce que il ne s'agit que d'une journée pour permettre aux Béninois de se sentir fiers de son pays, de mettre en valeur, je vais dire, son pays. Donc je crois qu'il faut qu'on réfléchisse pourquoi pas revenir à cette façon de célébrer le 1er août pour permettre à la jeune génération
0: donc vous voulez dire que la modernisation bien entendu n'implique plus véritablement les populations, ou bien c'est le manque de patriotisme?
25: Ça, c'est ce manque d'implication là qui fait aujourd'hui qu'on constate cette disparition
0: du patriotisme. Beaucoup ne se sentent plus impliqués.
25: Oui, un 1er août, c'était rare de voir des gens, même un conducteur de taxi moto, sortir son engin pour dire qu'il va travailler un 1er août. Mais aujourd'hui, vous constatez ce qui se passe. Même quand on vend des fanions à l'effigie des couleurs de la République et du Bénin, très peu sont ces personnes-là qui en achètent. Moi, j'en prenais. Mais depuis un certain moment, c'est parfois de façon pas très régulière qu'on s'adonne donc à ces pratiques-là. Vous voyez toutes les motos, même les vélos, même parfois les devantures des maisons étaient donc drapées des couleurs nationales. Mais malheureusement, ça a disparu. Je crois qu'il faut qu'on fasse renaître donc ce sens-là pour que le patriotisme, l'amour de notre pays, puisse donc subsister dans le cœur de chacun de tous.
0: Alors Ulrich, comment redonner à la fête nationale toute sa dimension citoyenne et populaire?
2: Moi je pense qu'il faut seulement repartir sur nos bases. Il faut jeter un regard au rétroviseur. Epiphane Chabia décrit un tant soit peu comment ça se célébrait. Et dans une quête de sobriété, on a perdu totalement le sens de cette célébration. Il y a des, je ne sais pas si je dois les appeler, des enfants, des adolescents, notamment la nouvelle génération. Il y a une bonne frange de cette génération qui ne connaît rien de ce qu'on appelle véritablement un défilé, sauf ce qu'on a vu à la télévision, parce que désormais, vous savez, et on est tous focalisés sur Cotonou. Il faut se mettre derrière son écran de télévision, le poste téléviseur, pour pouvoir suivre ces mouvements. Ce n'est pas mauvais que la concentration soit sur le chef de l'État, sur la célébration officielle à Cotonou. Mais auparavant, on le faisait également dans les autres villes. Moi, je me rappelle avoir assisté à des défilés dans ce cadre-là, et ça se faisait en face du lycée Mathieu Bouquet. C'est une grosse fête, si je dois le dire comme ça, un moment de festivité où ça permet à tout le monde de se rappeler qu'on doit être patriote, de se rappeler un peu, de commémorer, je vais dire, ces moments où le Bénin a cédé à son indépendance. Donc, je pense qu'on peut revenir sur ça parce que dans le même temps où les autorités, les décideurs de notre pays parlent de sobriété dans l'organisation de cette célébration, on voit qu'il y a bien d'autres choses où on investit énormément d'argent. On investit énormément de ressources, les ressources, bien entendu, du Bénin, qui pourraient quand même servir à accompagner davantage les populations pour consolider, je veux dire, ce sentiment de patriotisme que la fête de l'indépendance pourrait générer. Auparavant, j'ai parlé du défilé, mais maintenant, on va par exemple au niveau de la place Ubemanga, dépôt de Gève, revue de troupes, et là encore, c'est une version révisitée carrément, et c'est terminé. Je vous dis que cette occasion-là était celle qui permettait à beaucoup de populations, beaucoup de personnes dans le rang des populations de découvrir véritablement qui est le préfet, par exemple, du Wagou, de voir, par exemple, le visage de telle ou telle autre autorité. Parfois, même, on peut inviter des personnalités à l'occasion de notre célébration. Mais maintenant, honnêtement, moi, je ne sais pas si la raison de sobriété qui est avancée n'est pas en train d'avoir raison de nous. On est en train de s'éloigner totalement de notre histoire en voulant être moderne dans la célébration. Quand on dit à Cotonou on veut être sobre, on dépense autant que ce qui se faisait dans les grandes villes. Et là encore, on a interdit les pavoisements. On a interdit désormais que l'argent de l'État serve à décorer, à mettre les villes aux couleurs de la fête de l'indépendance. Et je pense que ça pose un véritable problème. Le sujet est un sujet d'intérêt. Si la présidence peut prêter oreille à cela et changer les choses. Sobriété faite à Cotonou, c'était à l'époque de Talon. Maintenant, nous sommes à l'époque de Wadaï. On peut changer les choses, Raoul Steve Gounoukon.
26: Voilà. Et on peut changer les choses, Epiphane, en quoi faisant?
25: Oui, c'est en permettant d'abord aux communes d'autoriser, je vais dire, les différents arrondissements également à organiser. Le fait, c'est quelque chose au niveau des arrondissements. Il y a également des forces vives qui n'arrivent pas.
26: C'est ça qu'on va voir maintenant, un défilé civil.
25: Oui, un défilé
26: assez
25: civil.
26: Riche.
25: Oui, assez riche, parce que au niveau des arrondissements, tous n'arrivent pas à converger vers la ville dans le cadre de la célébration de cette fête. Et on parle d'une fête nationale, d'une fête qui devrait être donc une
26: fierté. Qui doit impliquer tout le monde.
25: Qui doit impliquer toutes les couches sociales. Donc je pense quand même qu'on doit autoriser les différents arrondissements. Peut-être, je ne sais pas comment ça va se passer, mais je propose peut-être qu'il y ait une célébration au plan communal, peut-être un matin et puis dans l'après-midi, ou en tout cas où une programmation soit faite pour que, en tout cas, dans la même journée, qu'on célèbre également cette fête-là au niveau des arrondissements, ou que le maire célèbre au niveau communal et que au niveau des arrondissements, puisqu'ils sont territorialement les patrons de leur arrondissement, je veux parler des chefs d'arrondissement, qu'ils fassent quelque chose pour également marquer, je vais dire, d'un cachet spécial cette fête-là dans leur localité. Ce serait très important, ce serait très intéressant, et vous verrez donc l'engouement qu'il y aura autour, et je crois que ça va peut-être faire renaître le patriotisme qui aujourd'hui tend à disparaître.
2: Voilà. Vous connaissez par exemple à l'époque du président Boni Yayi, il y avait cette manière de célébrer de façon itinérante la fête de l'indépendance, où aujourd'hui, peut-être cette année, je veux dire, on est à Cotonou, la prochaine fois on est à Lokosa, et on donne la chance à toutes les villes, les localités du Bénin de célébrer la fête. Mais là, on s'arrête à Cotonou. Le Bénin ne s'arrête pas à Cotonou, Raoul Steve Gounoukou.
26: Merci Ulrich Abalo, merci également à Epiphane Chabi. Mesdames et messieurs, c'était le mini-débat de ce vendredi 17 juillet 2026. Retenez, mesdames et messieurs, que dans la suite, nous vous proposons un entretien. Nous serons avec Mamadou Garoundouro Bagoudou. Il est le directeur départemental du tourisme, de la culture et des arts du Borgou et de la Liborie. Avec lui, on s'intéresse à la Ghani édition 2026 qui s'annonce. Que retenez justement de l'évolution des travaux de réaménagement engagés à Niki? Il nous apportera toutes les précisions. Dans la page culture, puisqu'on est vendredi, on s'intéresse au Kanvor, le pain traditionnel tissé du Bénin. Quel avenir pour ce patrimoine culturel face aux défis de la modernité? Vous aurez tous les détails. À suivre, le Zapping, la compilation des faits qui ont marqué l'actualité cette semaine qui s'achève. Les nouvelles sportives, toute l'actualité sportive, la une en deuxième livraison, ce sera autour de 7 heures passées de 55 minutes. Mais avant tout ceci, nous vous proposons le bulletin matinal de l'information.
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26: Le bulletin matinal, c'est avec Akila Stako qui est déjà installé. Bonjour.
3: Raoul, bonjour. Bonjour à tous. Chapitre éducation pour ouvrir ce bulletin matinal baccalauréat session de juin 2026. Les épreuves orales se tiennent ce vendredi 17 juillet 2026 pour les candidats déclarés admissibles mais n'ayant pas encore obtenu la moyenne requise à l'issue de la deuxième délibération. Cette étape leur offre l'occasion d'améliorer leurs notes afin de décrocher le précieux sésame. Cette phase intervient après les matières facultatives et les épreuves d'éducation physique et sportive, conformément au calendrier établi par l'Office du baccalauréat. Dans le département du Borgo, précisément à Parakou, les candidats concernés composent au lycée Mathieu Bouquet de Parakou, retenu comme centre des épreuves orales. À l'issue de cette composition, la troisième et dernière délibération sera faite demain samedi 18 juillet 2026. On ne peut que souhaiter une bonne chance à ces différents candidats. Chapitre éducation, toujours, les responsables des étudiants de l'université de Parakou expriment leur satisfaction à la suite de l'annonce de la mise à disposition de bus universitaires dès la prochaine rentrée académique. Invités sur l'émission Terminus ce jeudi, ces responsables d'étudiants ont salué une décision qui répond à une préoccupation de longue date des étudiants. Selon eux, l'arrivée de ces bus permettra de réduire les difficultés de déplacement entre les différents quartiers de la ville et le campus universitaire. Elle contribuera également à alléger les charges liées au transport, à améliorer la ponctualité des étudiants au cours. Rachidi Mora Kora, président de la Fédération nationale des étudiants de l'Université de Parakou, est suivi de Achille Adegbelou, responsable d'Amphi Lettres Modernes 2.
4: À l'annonce de cette nouvelle, il faut dire que nous étions très contents, très satisfaits. Nous accueillons cette annonce avec beaucoup de satisfaction et d'enthousiasme. La difficulté de déplacement constitue depuis plusieurs années l'une des préoccupations fondamentales. Dans un premier temps, nous avons des étudiants qui vivent très loin de l'université. Leur déplacement constitue un grand handicap. Donc, ce qui ne permet pas à certaines personnes d'être régulières en cours. Aujourd'hui, le gouvernement apporte une réponse concrète à cette réalité. Donc, et au nom de la couche estudiantine, nous tenons à remercier le chef de l'État, Roméa Louadani, et son gouvernement pour cette mesure à l'égard de la communauté estudiantine.
5: Vraiment, je dirais que c'était une grande joie pour nous tous, parce qu'on s'attendait beaucoup à ça. Cette difficulté faisait très polémique. Nous voyons l'engagement du gouvernement et cela nous donne beaucoup la joie.
3: Par ailleurs, ils ont rassuré les autorités quant à l'utilisation responsable de ces moyens de transport. Ils se sont engagés à sensibiliser l'ensemble des étudiants à un usage civique des bus universitaires afin d'en assurer la bonne conservation. Rachidi Mora Kora, président de la Fédération nationale des étudiants de l'Université de Parakou.
4: Je voudrais leur assurer de l'entretien de ces bus-là. Parce que nous avons eu une séance avec le DAC du ministère de l'Enseignement supérieur où ces questions ont été évoquées. Donc pour l'entretien, on n'a vraiment pas à s'inquiéter. Mais nous-mêmes étudiants qui avions été bénéficiaires de ces bus, nous devons vraiment prendre soin de l'usage de ces bus-là. C'est important. Bien vrai qu'il aura du personnel pour la bonne suite ou bien à l'entretien, mais il faut que nous-mêmes, que nous puissions prendre soin de ces bus-là, à l'intérieur par exemple, et même à l'extérieur, pendant le déplacement, des comportements malsains, il faudrait que nous puissions l'éviter et accompagner le gouvernement dans l'entretien de ces bus-là. Il faut que l'entretien soit collectif.
3: On change de registre à présent. En cette saison des pluies, les orages se multiplient dans plusieurs localités du Bénin. Si ces pluies sont bénéfiques pour les agriculteurs, elles s'accompagnent parfois de phénomènes météorologiques dangereux, notamment la foudre. Les spécialistes invitent les populations à adopter des comportements prudents afin de réduire les risques d'accidents. Selon Gilbert Ida, lieutenant colonel à l'Agence béninoise de protection civile, plusieurs précautions peuvent sauver des vies. Lorsque le ciel devient menaçant aucun orage éclate, il recommande de se mettre rapidement à l'abri dans un bâtiment ou dans un véhicule fermé. En revanche, il faut éviter de rester sous un arbre isolé, un endroit particulièrement exposé aux impacts de la foudre. Il déconseille également tout contact avec des objets métalliques pendant un orage. Gilbert Ida, lieutenant-colonel à l'Agence béninoise de protection civile.
6: Nous sommes venus en tant que système des Nations.
3: Je l'annonçais, en cette saison des pluies, les orages se multiplient dans plusieurs localités du Bénin. Si ces pluies sont bénéfiques pour l'agriculteur, elles s'accompagnent parfois de phénomènes météorologiques dangereux, notamment la foudre. Les spécialistes invitent les populations à adopter des comportements prudents afin de réduire les risques d'accidents. Selon Gilbert Ida, lieutenant-colonel à l'Agence béninoise de protection civile, plusieurs précautions peuvent sauver des vies. Lorsque le ciel devient menaçant ou qu'un orage éclate, il recommande de se mettre rapidement à l'abri dans un véhicule ou dans un bâtiment. En revanche, il faut éviter de rester sous un arbre isolé, un endroit particulièrement exposé aux impacts de la foudre. Il déconseille également tout contact avec des objets métalliques pendant un orage. Gilbert Ida, lieutenant-colonel à l'Agence béninoise de protection civile.
7: Quand il s'agit de la foudre, il ne faut pas être sous les arbres isolés. Les arbres attirent facilement la foudre. Restez à couvert, ne restez pas en plein air. Donc les conséquences peuvent vous électrocuter, vous pouvez perdre votre vie facilement. Celui qui se retrouve dans de l'eau en train de nager ou dans une piscine, dès que vous sentez qu'il y a les nuages et que les orages s'annoncent, automatiquement il faut quitter cette zone et aller sous un abri couvert. Vous pouvez rentrer dans une chambre, éviter tout ce qui est métallique et en tout état de cause. Il faut toujours installer un paratonnerre dans vos maisons. Ça réduit considérablement les attaques de foudre et consorts. Et après les inondations, il faut faire vérifier vos installations électriques par les services agréés, en l'occurrence Contrôlec, avant la remise en marche de vos équipements électroniques et électriques.
3: Je l'annonçais en titre, face aux informations faisant état d'une prétendue hausse des prix de formation au permis de conduire, le directeur des études de la réglementation et du contrôle de l'Agence nationale des transports terrestres, Anatan Abrégé, apporte des clarifications. Selon lui, aucun frais de formation n'a été augmenté jusqu'à ce jour. Le responsable précise que l'ANAT n'est pas l'institution qui fixe les frais de formation dans les auto-écoles. En revanche, l'ANAT veille à la régulation du secteur et lutte contre toute augmentation anarchique des prix. Auguste Adjovi.
8: Aucun frais n'est augmenté, rien. Il n'y a pas d'heure qui soit augmentée à la formation du permis de conduire. Donc aucun frais de formation n'est augmenté jusqu'à ce jour. L'ANAC ne précise pas les frais de formation. C'est précisé par les auto-écoles en charge de la formation. Il y a l'arrêté 023 qui organise l'exercice de la profession de l'activité d'auto-école, qui dit que chaque année, les auto-écoles, les fêtières d'auto-écoles doivent fixer les prix de formation et soumettre à l'autorité afin de voir si ça concerne, ça répond. Donc, du coup, l'ANAF ne fixe pas le montant du permis de conduire, mais a un regard sur l'augmentation à l'aspect possible à avoir lieu pour pouvoir régler. Le prix qui est appliqué sur le marché, les auto-écoles le savent, mais je crois que ça doit varier à 60 000 à 150 000. Votre recours, c'est l'ANAT. Le recours vers l'ANAT, et même tous les auto-écoles, les fêtières d'auto-écoles aujourd'hui sont très bien agréées, très bien informées sur la chose, que rien n'a été augmenté. Donc, vous pouvez faire appel d'abord aux fêtières d'auto-écoles et ensuite à l'ANAT qui est en charge de l'organisation de l'école en République.
3: Auguste Adjovi a été reçu par nos confrères de BIP Radio. Autre volet de l'actualité, le système des Nations Unies renforce son partenariat avec le Bénin dans les domaines du commerce intérieur et de la formalisation de l'économie. La ministre du commerce intérieur et de la formalisation de l'économie a reçu en audience la coordonnatrice résidente du système des Nations Unies au Bénin, accompagnée de plusieurs agences onusiennes. Au cours de cette séance de travail, les échanges ont porté sur les priorités de coopération entre le gouvernement béninois et les Nations Unies, ainsi que sur les mécanismes d'accompagnement du PAG. Les deux parties ont également passé en revue le calendrier des engagements communs avec un accent sur les actions à fort impact social et économique. À l'issue de la rencontre, la coordonnatrice résidente du système des Nations Unies a salué la vision portée par la ministre avant de réaffirmer l'engagement de son institution à mettre leur expertise au service des populations béninoises. Aminatou Sa, coordonnatrice résidente des Nations Unies au Bénin.
6: Nous sommes venus en tant que système des Nations Unies pour déjà féliciter Madame la ministre pour la confiance renouvelée et aussi lui dire que le système des Nations Unies est un partenaire clé de son département parce que le commerce intérieur et la formalisation, ce sont des domaines qui sont centraux à ce que les Nations Unies font en termes d'accompagnement autour des normes, en termes d'accompagnement en expertise, en termes de mise à disposition d'études, de diagnostics et de données. Je pense que c'était une conversation très, très utile, très fertile, parce que Madame la ministre a une vision assez claire de quelle ambition elle a pour son ministère, une vision qui est alignée avec le travail que fait depuis très longtemps les Nations Unies avec le ministère. C'est un partenariat qui date, et c'est un partenariat multiforme. Et aujourd'hui, en tant que système des Nations Unies, nous sommes venus pour réitérer notre disponibilité à renforcer ce partenariat-là pour le bien des populations béninoises.
3: Selon la coordonnatrice résidente des Nations Unies au Bénin, la convergence entre les priorités du ministère et les missions des Nations Unies constitue un socle solide pour renforcer davantage ce partenariat, selon Aminatou Sa. La responsable onusienne a également mis en avant l'approche intégrée dit ON-ON qui permet de mobiliser de façon coordonner les compétences des différentes agences des Nations Unies présentes au Bénin et à travers le monde. Aminatou Sa, coordonnatrice résidente des Nations Unies au Bénin.
6: Nous voulions, avec cette façon One UN de venir rencontrer la ministre, montrer la diversité de l'expertise, de la capacité et de l'accompagnement disponible au sein des Nations Unies. Mais rassurez-vous, on n'était pas tout le système des Nations Unies dans la salle. Nous avions le PNUD, nous avions le FNUAP avec nous, nous avions l'OIM, l'UNICEF. Mais les Nations Unies, c'est au-delà de ces agences, c'est de l'expertise aussi au niveau régional, au niveau de nos sièges. Donc c'est une expertise multiforme et diverse, diversifiée, que nous avons proposé en tout cas à la disposition de Madame la ministre pour accompagner la vision qu'elle a pour son ministère et l'aider à atteindre les objectifs qu'elle s'est fixés. Elle a été très claire sur ses attentes. Elle nous a même défié sur notre capacité à être à la hauteur et à la vitesse qu'elle espère pour l'exécution des chantiers qu'elle voudrait mener. Un beau défi que je pense que le système des Nations Unies est prêt à relever.
3: Et voilà, c'est sur cette information que nous mettons un terme à ce bulletin matinal. Mais le grand direct se poursuit avec vous, Raoul Steve Gounoukon.
26: Merci à vous, Akilas Tako. C'était, mesdames et messieurs, le bulletin matinal de l'information. Nous allons poursuivre avec les sports.
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26: Je suis avec Epiphane Chabi, bonjour.
10: Bonjour, là aussi, Ogunoko.
26: Super League 2026, Salam Sport prend les commandes du groupe C.
10: Oui, la Super League 2026 poursuit son déroulement avec une troisième journée riche en enseignements dans le groupe C. Entre confirmation des favoris, démonstration offensive et enjeu grandissant pour la suite de la compétition, les équipes engagées continuent de livrer des prestations de haut niveau. La rencontre la plus attendue de cette journée opposée en tant à Salam Sport dans un match disputé tactiquement maîtrisé, Salam Sow a su faire la différence pour s'imposer sur le score étriqué, mais précieux d'un but à zéro. Grâce à cette victoire, Salam Sow confirme sa régularité depuis le début du tournoi et prend seul les commandes de groupe C avec 7 points au compteur. Une performance qui témoigne de la solidité défensive et de l'efficacité du collectif de l'équipe. Dans l'autre confrontation de groupe, Piment a offert un véritable festival offensif à ses supporters en dominant VPT sur le score de 5 buts à 2. Très inspirés devant les buts adverses, les joueurs de Piment ont rapidement pris le contrôle de la rencontre pour signer l'une des plus larges victoires de cette édition. Ce succès permet à l'équipe de totaliser 5 points et de rester pleinement dans la course à la compétition. De son côté, VPT continue de vivre un tournoi compliqué avec une troisième défaite consécutive et une dernière place au classement. Il faut préciser qu'après les émotions de la troisième journée du groupe C, place désormais aux rencontres programmées ce vendredi 17 juillet pour Nouf face à Zénith à partir de 14h dans une rencontre qui promet beaucoup d'intensité. À 16h, Pigeon Blanc croisera le fait avec Guêpe de Gano dans ce qui s'annonce comme l'une des affiches les plus attractives de la journée.
26: Et première édition du tournoi mini-football coach Joachim, les inscriptions sont ouvertes.
10: Oui, les passionnés de football et de sport en général ont désormais rendez-vous avec un événement qui promet de marquer les esprits. Les inscriptions pour le tournoi de mini-football football.

0: Engagement et la passion pour le football continue d'inspirer de nombreux jeunes sportifs. À travers cette initiative, les organisateurs souhaitent perpétuer les valeurs qu'il a toujours défendues sur et en dehors du terrain. Les inscriptions resteront ouvertes donc jusqu'au 31 juillet 2026, tandis que le coup d'envoi officiel de la compétition sera donné le 9 août 2026. Les rencontres vont se dérouler sur le terrain situé à Ganon, juste après les pavés de l'hôpital de la voie passant devant l'hôpital chinois. Les organisateurs invitent toutes les équipes intéressées à s'inscrire donc rapidement.
1: Nous allons poursuivre avec le championnat national scolaire 2026. Les finalistes sont connus en football.
0: Oui, les demi-finales du championnat national scolaire 2026 se sont disputées ce jeudi 16 juillet 2026 dans les catégories féminines et masculines. Et à l'issue des différentes rencontres disputées, les affiches de la finale sont connues. Chez les filles, le CG Agburo a validé son billet pour la finale en s'imposant sur la plus petite des matchs, 1-0 face au CG Banikwara. Dans la seconde des demi-finales, le CEG Basila a dû attendre la séance des tirs au but pour venir à bout du CEG Agboukou. Après un match nul et vierge et 0-0 au terme du temps réglementaire, les joueuses de Basila se sont imposées 3 tirs au but à 0. Et chez les garçons, le CEG Kokotome et le CEG de Banté n'ont pas réussi à se départager durant le temps réglementaire. Et puis, plus réaliste, lors de la séance des tirs au but, les représentants de Kokotome se sont imposés 3 tirs contre 2 et décrochent le qualification pour la finale. Dans l'autre finale, le CG1 Dugou a réalisé une belle performance en dominant le lycée Mathieu Bouquet sur le score de 2-0. La finale masculine mettra ainsi donc aux prises le CG Kokotome et le CG1 de Dugou. Le championnat scolaire 2026 s'apprête désormais à vivre ses ultimes confrontations avec 4 établissements déterminés à inscrire leur nom au palmarès de la compétition.
1: Et Coupe du Monde 2026 pour poursuivre, Donald Trump assistera à la finale ce dimanche.
0: Oui, le président américain va assister à la finale de la Coupe du Monde 2026 et ce dimanche au MetLife Stadium d'East Rochford où l'Espagne affrontera l'Argentine. L'information a été confirmée par le porte-parole de la Maison Blanche, la porte-parole Caroline Leavitt, qui a salué une édition du mondial qu'elle qualifie de plus suivie, plus sécurisée et plus réussie organisée aux États-Unis. À cette occasion, Donald Trump devrait remettre le trophée aux champions du monde, une décision exceptionnelle qui déroge au protocole habituellement appliqué par la FIFA. Selon les règles en vigueur, le trophée reste normalement exposé sur son socle avant d'être saisi par le capitaine de l'équipe victorieuse sur le podium. Ce serait donc une première dans l'histoire du football.
1: Real Madrid, le plan de blindage massif se précise.
0: Oui, la Maison Blanche a lancé une vaste offensive contractuelle afin de sécuriser l'avenir de ses piliers. Selon les informations d'El Debate, le Real souhaite accélérer les manœuvres concernant Thibaut Courtois, Federico Valverde, Jude Bellingham et Kylian Mbappé, tous considérés comme les pierres angulaires du projet sportif, alors que le dossier Vinicius semble s'enliser dans une impasse. Parmi les dossiers les plus avancés, celui de Courtois figure en tête de liste avec une prolongation attendue jusqu'en 2028. Bien que Bellingham, Valverde et Mbappé soient déjà liés au club par de beaux et longues durées, l'état-major merengue entend anticiper les négociations pour éviter que ces stars n'entament la dernière ligne droite de leur engagement respectif. En coulisses, la stratégie est claire. Bellingham doit demeurer l'un des cadres inamovibles de l'équipe dirigée par José Mourinho, tandis que Valverde confirme chaque jour davantage son statut de leader naturel du vestiaire. De son côté, Mbappé pourrait bénéficier d'une revalorisation salariale venant récompenser son rôle de protagoniste central au sein de l'institution. D'autres dossiers ont d'ores et déjà été bouclés à l'image de Brahim Diaz, désormais lié au club jusqu'en 2030, ou encore Aurélien Tchouaméni qui a également paraffé un nouveau contrat.
1: Merci à vous Epiphan Chabi, c'était les nouvelles sportives. Nous allons marquer la pause avant de retrouver l'entretien du jour.
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1: À présent, l'entretien de ce grand direct de l'information à quelques semaines de la célébration de la GANI édition 2026. Les préparatifs s'intensifient à Nikki.

0: Une délégation gouvernementale composée des ministres en charge de la culture, du tourisme, de l'intérieur et de la communication a effectué une visite de terrain pour évaluer l'état d'avancement des travaux de réhabilitation des sites sacrés du parcours rituel et du nouveau palais impérial. Les entreprises en charge du chantier assurent une livraison dans le respect des délais. Justement, où en sont réellement les travaux? Les aménagements répondront-ils aux ambitions de faire de cette édition un rendez-vous et culturel d'exception? Nous en parlons dans l'entretien du jour avec Mamadou Garoundouro Bagoudou, directeur départemental du tourisme, de la culture et des arts du Borgou et de la Liborie. Il répond au micro de Ulrich Abalo.
1: Mamadou Garoundouro Bagoudou, bonjour.
2: Bonjour, monsieur le journaliste.
3: Avec vous, directeur, on s'intéresse à un sujet culturel, un sujet relevant donc de votre secteur. On parle précisément de la GANI. Nous sommes à quelques semaines de l'édition 2026. À la date d'aujourd'hui, dites-nous, directeur, est-ce qu'on peut être rassuré que la GANI va se tenir?
4: Merci beaucoup, monsieur le journaliste. C'est vrai que je ne suis pas la voix autorisée pour dire si la GANI va se tenir ou pas. Toutefois, je peux parler des préparatifs allant dans le sens de la tenue. Il faut noter que en 2025, suite à la visite de son Excellence le Président Patrice Talon, des instructions ont été données à ce que certains travaux soient menés au niveau des sites du parcours rituel et aussi quelques réglages au niveau du nouveau palais. Et actuellement, tous les acteurs s'acharne pour le suivi de ces différents travaux. Les dignitaires de la cour de Niki ont dévoilé à la face du monde la date de la GANI édition 2026. La GANI se tiendra suite à cette séance les 25, 26 et 27 août 2026.
3: Justement, qu'est-ce qui se fait à l'heure où nous sommes pour que cette grande rencontre qui se tient à Niki puisse se tenir également pour le compte de l'année 2026?
4: Les différents contacts et les échanges que j'ai eu avec les différentes entreprises qui sont sur le terrain nous rassurent. Et nous avons rendu compte à l'autorité pour les mesures à prendre afin que cela aille très vite. Mais déjà, ce qui est convenu avec les différentes entreprises sur le terrain, c'est que le 19 juillet, entre elles, entreprises, il y aura une séance pour faire le point. Et suite à ce point, la semaine du 20, la direction va s'y rendre pour faire le constat. Et aussi, il est retenu qu'à partir du 10 août 2026, l'essentiel des travaux sera déjà effectué. Ce qui sera fait jusqu'au 10 août nous permettra déjà d'avoir l'essentiel pour permettre que la GANI soit faite dans de bonnes conditions.
3: Ça semble être de grands travaux, monsieur le directeur. Et qu'est-ce que ça promet de donner comme nouvelle image, comme innovation à l'organisation de la GANI 2026?
4: Oui, vous savez, lorsqu'on parle des sites du parcours rituel du roi lors de la GANI, c'est 7 à 8 sites. Donc, faire des travaux au niveau de tous ces sites, ce n'est pas chose facile. Et ceci, les habitants, la population de Niki peut témoigner. Ce qui est déjà fait nous montre que la GANI édition 2026 sera une belle fête.
3: Qu'est-ce qui va changer, je veux dire, avec ces travaux qui sont engagés?
4: Ce qui va changer, comme vous le dites si bien, c'est déjà l'aspect de la ville de Niki. Il y a l'aspect du palais, des plus ont été apportés à ce niveau aussi. Il y a l'aspect surtout des sites du parcours rituel au nombre de 8. Les travaux actuellement en cours au niveau de ces sites nous permettent d'avoir un accès, par exemple, un accès facile à ces sites à travers la voie d'accès dans l'ensemble des sites, près d'une dizaine de kilomètres, tout sera revu et travaillé. Les carniveaux, pour avoir accès à certains, les carniveaux qui étaient dégradés seront refaits. Les maisons des riverains de ces sites, les maisons aussi, les entreprises interviennent aussi à ce niveau pour donner un bon aspect lors du passage du roi.
3: On pourrait affirmer, directeur, sans risque de se tromper, que Niki fait sa toilette pour une GANI bien organisée.
4: Actuellement, Niki fait sa belle toilette pour une GANI édition 2026, très russe.
3: Alors, directeur, moi, je remarque personnellement que ça a commencé sous le président Patrice Talon et malgré le changement de locataire à la Marina, malgré l'arrivée de Romuald Ouadani, rien ne s'est arrêté dans les travaux qui se faisaient. Comment vous appréciez cette transition qui n'a pas perturbé du tout les activités et la programmation?
4: L'administration est une continuité. Je crois que du passage du président Talon à celui du président Ouadani, c'est toujours l'administration. Et notre secteur ne va pas dérober à cette règle de la continuité de l'AMTA.
3: Quel message vous avez à l'endroit des Béninois, même des Béninois qui vivent ailleurs, pour qu'ils ne se fassent pas compter cet événement qui s'annonce grandiose?
4: Merci beaucoup, monsieur le journaliste. Déjà, je tiens à remercier les différentes autorités à divers niveaux et aussi la population de Niki qui vraiment accompagne les différentes entreprises dans la réalisation des travaux. La population a vraiment compris que ceci va dans son propre intérêt. Donc, elle n'hésite pas à accompagner les entreprises. La compréhension est vraiment mutuelle. Ça, c'est important. En ce qui concerne les festivals, je les invite à faire maximum le déplacement pour vivre l'édition 2026 de la GANI qui s'annonce, comme je l'ai dit à l'entame de cet entretien, qui s'annonce très belle.
3: Merci, directeur.
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0: Mesdames et messieurs, nous vous proposons à présent le Zapping. Je l'annonçais, c'est la compilation des faits qui ont marqué l'actualité cette semaine qui s'achève. On suit, on revient juste après pour la page culturelle.
8: Le premier lundi du mois, le mât est là, et que près la montée, on sensibilise, on parle de l'excès de vitesse. Et si on a des échos, des informations qu'un chauffeur est en train de conduire d'une manière à une autre, ce n'est pas intéressant. Nous débattons sur le sujet immédiatement ensemble et on en parle pour que ces derniers se ressaisissent.
9: Nous n'acceptons plus systématiquement que les enfants aillent ander selon la volonté du père ou de la mère ou qui veut que son enfant aille faire ci ou ça. Nous tenons rigueur et nous allons davantage tenir rigueur cette année par rapport à la question de l'orientation des enfants vers la série D et la série C.
8: Dans des pays développés, il y a des caméras sur des bus qui montrent sur la voie si le conducteur est en train de faire une vitesse anormale. Il y a des caméras pour ça, spécialement. Par exemple, en Suisse, beaucoup de véhicules ont leurs caméras. Une fois déjà, c'est un caméra détective. Donc, je demande si on peut en arriver là, c'est bon. Ça peut protéger la vie des gens, surtout les bus, parce que c'est un transport en commun.
10: Je ne suis pas informée. Je n'ai jamais entendu parler du télé-enseignement, mais je pense que si on pouvait instaurer cette partie de l'enseignement, ce serait très intéressant.
11: J'étais à la séance de la porte-parole de l'État la fois dernière, M. Léandre Weiss, du porte-parole plutôt, M. Léandre, et il nous avait dit qu'il en aura cette initiative plutôt qui sera mise en œuvre. En tant qu'étudiants, pour nous qui quittons loin, ça peut nous permettre de réduire peut-être nos transports. Voilà. Et nous qui quittons loin, ça, on peut rester là-bas et bien poursuivre les cours en étant ici. Ou bien, voilà.
12: Il n'y a plus de contribution que les directeurs vont exiger des filles avant de les inscrire en seconde. On est d'accord? Donc, la fille ou qui passe en seconde à la rentrée, maman ou bien papa, vous lui tenez la main gaillardement et vous allez voir le directeur, le censeur pour dire ma fille a eu sa moyenne, elle a son BPC, elle passe en seconde, je vous la confie. Il ne faut plus qu'elle reste à la maison.
13: Bon, ça dépend, je peux dire que ça dépend de l'organisme de chaque conducteur. Parce que moi, personnellement, quand il y a soleil, je n'arrive pas à beaucoup travailler. Je peux être en train de dormir à la maison. Quand la pluie commence, je m'habille, je sors pour conduire. Parce que j'aime la fraîcheur. Quand il pleut, le zème, ça donne bien.
14: Saison pluvieuse, ce qui se passe avec nous, avec les clients, c'est un peu difficile. Parce que dans ce temps-là, certains clients ne connaissent pas que nous les jeunes, on trouve des difficultés. Certains clients sont dedans et ils connaissent. Mais il y a certains, là où on prend 200 avant, si on dit 300, ils ne commencent pas à crier sur nous que pourquoi, c'est comme ça on prend avant. Alors que c'est saison pluvieuse, il y a des difficultés dedans. Certains clients prennent à pied, ils vont aller. Ils refusent qu'ils ne peuvent pas aller comme ça. Parce que les enchaînes, ça coûte 5 000.
15: Soit c'est les motos qui entrent dans la partie des véhicules à 4 roues,
5: Parfois, c'est des véhicules à quatre roues qui utilisent les bandes cyclables, ce qui est interdit par le code de la route. On ne peut en aucun cas utiliser une voie réservée à une catégorie de véhicules. Pour corriger ça, une décision est déjà prise, elle est d'ailleurs salutaire. Pour corriger ça, il faut une répression maintenant.
15: Après le passage des policiers, tout le monde était derrière, au moins les policiers étaient venus. Mais après le départ encore là, vraiment, les femmes du marché des polas sont un peu têtues.
16: Oh, mais j'ai pas compris ce qui s'est passé.
17: À la faculté des lettres, arts et sciences humaines de l'université de Parakou, les résultats provisoires de la session normale de deuxième année suscitent une vive inquiétude. Dans la filière lettres modernes, un seul étudiant est déclaré admis sur plus d'un millier d'inscrits.
16: Il y a des matières dans lesquelles je savais que je devais avoir la moyenne, mais après les résultats, j'ai constaté que c'était pas du tout ça. C'est peut-être parce que ce sont pas les profs qui nous font cours, qui corrigent les copies, que ça s'est passé ainsi.
18: Il faut dire qu'il y a de ces étudiants-là qui, honnêtement, n'ont pas le niveau qu'il faut. Ça, il faut le dire.
19: Il y a d'autres qui aiment vendre. Elles ont la passion de vendre. Il faut toujours dire à l'enfant, tu vends à celui qui a l'argent dans sa poche et qui ne te dit pas de le suivre, de ne jamais suivre quelqu'un, de ne monter sur la moto de personne, de ne monter dans le véhicule de personne pour aller chercher l'argent de ce qu'on a acheté devant tout le monde. C'est des pièges fatals.
20: L'objectif de cette journée est clair, c'est de réhabiliter ce qu'on peut appeler un mal aimé. Le serpent est sans doute le plus détesté des animaux. Compte tenu de sa dangerosité, son corps, son déplacement reptilien, ses yeux sans paupières et son venin, parfois mortel, suscitent plus souvent de la répulsion que de l'empathie.
3: Bon, conseil que moi j'ai à donner à les clients qui prennent SIM, parce qu'il y a des SIM bien bandits. Si tu veux prendre SIM, par exemple, faut regarder son tour. S'il y a macaron, s'il n'y a pas macaron, faut pas prendre. Parce qu'il y a des SIM bien bandits, quoi. Sans numéro là, c'est pas bon. Il peut confier, coller à le SIM sans qu'il ne le suive pas.

0: Voilà, c'était le zapping de la rédaction. Nous allons poursuivre maintenant avec la page culture ce vendredi. Je suis avec Friedrich Kassa du CFMA. Bonjour.
1: Bonjour Raoul.
0: Nous parlons du Kanvor ce vendredi. Le tissu traditionnel, encore appelé tako dans certaines régions de notre pays. C'est un tissu qui occupe une place importante dans la vie culturelle et économique de notre pays. On en parle. Et pourquoi le Kanvor est-il considéré comme un héritage ancestral partagé?
1: Oui Raoul, le Kanvor, pagne tissé à la main, est l'un des plus beaux emblèmes du patrimoine culturel béninois. Héritier d'un savoir-faire ancestral, il témoigne de l'ingéniosité des artisans et de la richesse des traditions qui façonnent l'identité du Bénin. Si l'appellation Kanvor est couramment utilisée dans le sud du pays, notamment en milieu fond, ce tissu est également connu sous le nom de tako chez les bâtonneux du nord. Au-delà de ces différentes appellations, il s'agit d'un même héritage textile qui traduit la diversité culturelle et l'unité du patrimoine béninois. Bien plus qu'un simple pagne, le Kanvor accompagne les grandes étapes de la vie, de la naissance aux célébrations de la vie, en passant par les cérémonies royales jusqu'au rite funéraire. Il occupe une place privilégiée dans les traditions béninoises. Autrefois réservé aux souverains, aux princes et aux dignitaires, il incarnait le prestige, l'autorité et la noblesse. Au fil du temps, il s'est progressivement démocratisé tout en conservant sa forte valeur symbolique. Cette dimension culturelle du pagne tissé est d'ailleurs soulignée par la tisane et entrepreneur de mode Elvira Aplogan. Selon elle, le Kanvor accompagne le Béninois tout au long de son existence et demeure l'une des matières les plus emblématiques des traditions du pays. Elvira Aplogan. Je disais, cette dimension culturelle du pagne tissé est d'ailleurs soulignée par la tisane et l'entrepreneur de mode Elvira Aplogan. Selon elle, le Kanvor accompagne le Béninois tout au long de son existence et demeure l'une des matières les plus emblématiques des traditions du pays. Elvira Aplogan.
2: Le pagne tissé, dans la tradition béninoise, a une connotation très culturelle, puisque le pagne tissé intervient dans la vie quotidienne de bout en bout, que ce soit pour une naissance, en passant par les réjouissances de la vie jusqu'au dernier jour de la vie, le pagne tissé intervient. À l'époque, quand les enfants naissaient pour faire la sortie d'enfants, c'est dans le pagne tissé qu'on enroulait le nouveau-né. Dans les cours royales, la majorité des rois et des reines étaient vêtis du pagne tissé. Et ce sont des matières qu'ils arboraient toujours avec grande fierté. Et même dans les réjouissances de tous les jours, les réjouissances quotidiennes, le pain tissé intervient encore.
0: Voilà, et comment le savoir-faire artisanal du Kanvor est-il transmis de génération en génération?
1: Le Kanvor est avant tout le fruit d'un travail artisanal d'une grande minutie. Sa fabrication repose sur des techniques traditionnelles qui exigent patience, précision et dextérité. Les tisserands utilisent principalement des fils de coton qu'ils travaillent sur des métiers à tisser traditionnels. Les bandes obtenues sont ensuite assemblées avec soin pour former le pagne. Chaque pièce est unique et nécessite plusieurs heures, parfois même plusieurs jours de travail. Les couleurs, les rayures et les motifs varient selon les régions, les usages et l'inspiration des artisans. Loin d'être de simples éléments décoratifs, ces motifs expriment souvent des valeurs sociales, des événements marquants ou encore des appartenances culturelles. Ce savoir-faire, transmis de génération en génération, constitue un patrimoine immatériel d'une valeur inestimable. Malgré la concurrence des tissus industriels et les mutations du marché, de nombreux artisans continuent de préserver cet art tout en explorant de nouvelles approches pour répondre aux attentes d'un public de plus en plus diversifié.
0: Voilà. Alors, comment le Kanvor concilie-t-il aujourd'hui modernité et valorisation culturelle?
1: Aujourd'hui, le Kanvor, tout comme le tako, connaît un véritable regain d'intérêt. longtemps considéré comme un vêtement traditionnel, il s'invite désormais dans les mariages, les cérémonies officielles, les fêtes identitaires, les événements culturels et les défilés de mode. Les créateurs béninois revisitent ce pagne emblématique en le transformant en robe, costume, chemise, veste, sac ou encore accessoires temporaires et contemporains. Cette rencontre entre tradition et innovation démontre que le Canvo peut évoluer avec son époque sans perdre son authenticité. C'est d'ailleurs cette vision que défend Elvira Aplogan. Selon elle, la modernisation du pagne tissé passe par la créativité, l'innovation et l'exploitation des outils numériques, y compris l'intelligence artificielle, tout en préservant le travail manuel des tisserands. Elle plaide également pour la transmission de ce savoir-faire à travers la création d'ateliers et de centres de formation destinés aux jeunes générations. Elvira Aplogan.
2: Aujourd'hui, on peut arborer le pagne tissé de diverses manières. Et c'est comme cela que les choses évoluent au temps de la digitalisation, au temps de la mondialisation. Le pagne tissé peut être porté en shorty, en palazzo, en robe, comme ça peut être porté en drapé. Ça n'enlève rien à son authenticité. On peut facilement travailler sur la production d'un tissé en partant de la maquette, par exemple, avec l'intelligence artificielle, en ayant le souci de garder le travail manuel de ces tisserands qui se sont battus des années pour faire perpétrer l'héritage, créer des maquettes, des motifs attrayants et permettre aux tisserands de sortir un peu de ce qui est déjà fait, de voir les choses d'une autre manière. C'est par ma créativité que je peux apporter ma pierre à l'édifice.
1: Et vous l'avez compris,
0: oui,
1: le canvo demeure bien plus qu'un simple tissu. Il est un symbole vivant de l'identité culturelle béninoise. Porté par le talent des artisans et l'engagement des créateurs, il continue de se réinventer tout en restant fidèle à son histoire. Sa préservation, sa promotion et sa transmission constituent aujourd'hui des enjeux majeurs pour faire de ce patrimoine textile un véritable levier de valorisation culturelle, économique et touristique du Bénin.
0: Merci Frédéric Kassa du CEFIMA. C'était, mesdames et messieurs, la page culturelle de ce vendredi. Juste après vous, nous allons installer Karine Djegui. C'est pour la revue des titres des canards parus ce jour. Est parvenue déjà à notre rédaction. Karine Djegui, bonjour.
3: Bonjour Raoul Stebounoukan, bonjour à chacun et à tous. On démarre la deuxième lecture de la une des journaux de ce vendredi avec le quotidien Maison Fraternité qui titre « Aspirant au métier d'enseignant, le quotidien d'un statut précaire ». Deuxième délibération du bac 2026, le suspense continue pour les candidats. La Nation finance locale au premier trimestre 2026. Les communes renouent avec la croissance. Infrastructure publique numérique au Bénin. Une feuille de route pour une transformation digitale plus poussée. L'événement du jour tourné du ministre porte-parole du gouvernement. Hongwedi entretient Lokosa et Tovi Klein sur les dernières mesures sociales. Clôture de la première session ordinaire 2026 du Parlement, l'UPR fait le bilan et soutient les actions du gouvernement. Matin libre, accès universel à l'eau, Wadani, engagement renouvelé à N'Djamena. Santé et sécurité sur les chantiers béninois, ces bâtisseurs que nous sacrifions en silence. Le matin, clôture et bilan de la première session ordinaire à l'Assemblée nationale, 11 lois examinées et adoptées en 10 séances plénières par le législateur. Procès de l'affaire Urbain d'Anivor, la défense dénonce des éléments non débattus. Modernisation de l'administration publique et des institutions en Afrique, le Bénin apporte son expertise aux réflexions du 17e forum ministériel à Rabat. Le télégramme à présent pour son premier sommet des chefs d'État de la CEDEAO, Romuald Wadani attendu ce dimanche 19 juillet en Sierra Leone. Diplomatie, voici la liste des 22 pays africains dont le Bénin est exempté de visa pour l'Afrique du Sud. Les détails sont à lire dans le journal Le Télégramme. Le potentiel, modernisation du transport routier au Bénin, la lettre de voiture électronique a réussi son premier grand test. Lutte contre la fraude douanière bénin-togolaise, près d'un demi-milliard de francs CFA s'envolent avec la saisie de 5,574 téléphones. La nouvelle tribune. Transport terrestre et sécurité routière au Bénin, le permis de conduire révolutionné pour sauver des vies. Bénin, la NIP triple les enregistrements de naissance. La nouvelle tribune toujours qui titre « Médecine endogène au Bénin », la FSS ouvre le dialogue avec la médecine conventionnelle. Et puis Bénin intelligent pour finir, grâce présidentielle et aménagement de peine, alerte sur des fraudeurs qui réclament de l'argent. Brigade de surveillance des plans et cours d'eau, conflit d'attribution, moyens insuffisants et missions compromises. Et c'est la fin de la deuxième lecture de la Une des journaux de ce vendredi.
0: Merci à vous, Karine Degui. Mesdames et messieurs, prenez le rendez-vous à 9h pour une troisième livraison. Ce sera dans l'émission Terminus. Mais avant, voici le rappel des titres qui ont meublé le bulletin matinal de l'information avec Akila Stako.
4: Dans les titres du bulletin matinal, face aux informations faisant état d'une prétendue hausse des frais de formation au permis de conduire, le directeur des études de la réglementation et du contrôle de l'Agence nationale des transports terrestres, ANAT, a apporté des clarifications. Selon lui, aucun frais de formation n'a été augmenté jusqu'à ce jour. Auguste Adjovi était dans le bulletin matinal. Et pendant ce temps, à la suite des récents cas de décès causés par la foudre en cette saison des pluies, les spécialistes appellent les populations à redoubler de vigilance. Selon eux, le respect de quelques mesures simples peut sauver des vies. Gilbert Eda, lieutenant-colonel de l'Agence béninoise de protection civile, était également dans le bulletin matinal pour apporter quelques précisions. Et puis, ouf de soulagement pour les responsables d'étudiants après l'annonce de la mise à disposition de bus universitaires par le gouvernement. Invités sur l'émission Terminus ce jeudi, ils ont salué une décision qui répond à l'une des principales difficultés auxquelles ils sont confrontés, notamment les problèmes de transport. Vous les avez suivis dans le bulletin matinal.
0: Voilà, merci à vous, Akilas Tako. Mesdames et messieurs, ainsi s'achève la matinale. La matinale, c'est la première partie du grand direct de l'information. Dans quelques minutes, vous suivrez l'émission Carrefour du Mondial. Et puis, Terminus, à 9h, prenez ces grands rendez-vous. Marouane Bouégui du CEFIMA, la mise en ligne. Geoffroy Toli aux manipulations techniques. En direct sur Raoul Steve Gounoukon. En attendant ces rendez-vous, nous allons faire maintenant un tour au service commercial.
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2: Et puis on parlera de ce qui s'est poursuivi la nuit avec un Messi magique qui s'est offert un triplé face à l'Algérie qui a guidé donc l'Argentine à la victoire. La compétition est parfaitement lancée par la Pulga et ses coéquipiers qui n'ont pas tremblé face à une équipe algérienne qui avait montré de belles choses. Et ça vient de s'achever il y a quelques instants, le match entre bien sûr l'Autriche et la Jordanie, l'Autriche d'Arnautovic bien sûr et bien sûr une équipe de l'Autriche et la Jordanie et bien sûr l'Autriche de David Alaba qui a eu raison donc de la Jordanie qui a été battue tout simplement 3-1 à l'arrivée par l'Australie, mais plutôt l'Autriche. Mesdames et messieurs, oui, quelques précisions en studio, mais il n'en est rien. Bonjour coach Claver.
3: Bonjour mon cher ami René, bonjour à tous les auditeurs qui nous écoutent. Un coucou spécial à la marraine et à tous ceux qui sont toujours câblés. Et à notre très cher ami d'hier et qu'on salue affectueusement.
2: Voilà, bienvenue à vous, Najib également. Najib, bonjour.
4: Bonjour le plateau, bonjour à tous nos auditeurs et à toutes nos auditrices.
2: Voilà, pourquoi cette précision J'aime bien vous poser la question.
5: Elles deviennent nombreuses
2: des auditrices. Et nous avons déjà fait sacrer l'une d'entre elles la dernière fois. Adam, on vous a entendu parler. Bonjour Adam.
5: Oui, bonjour René et bonjour à tous nos amis auditeurs.
2: Voilà. Et ce fut bien sûr une très belle soirée de football. Ouais. Depuis hier jusqu'à ce matin. On a les yeux un peu lourds qu'on a résisté au sommeil. C'est pas facile. Mais on n'a pas perdu du temps. Les joueurs se sont livrés. Ce fut un gros match que nous avons suivi et par moment avec plusieurs équipes qui se sont illustrées. Et puis les plus attendus n'ont pas du tout déçu. Coach Claver, on va démarrer par le gros match entre France et Sénégal, un match historique. On se souvenait encore, bien sûr, de cette victoire sénégalaise en 2002 face à l'équipe de France. Eh bien, tout le peuple sénégalais voulait que l'exploit soit réédité. À l'arrivée, ça n'a pas été le cas. Ça aurait pu finir avec un score un peu plus acceptable, 2-1. Mais il y avait un certain Kylian Mbappé sur le terrain qui en a décidé autrement. Le capitaine de l'équipe de France a montré que les Français sont prêts, comme il a dit.
3: Oui, les Français sont prêts pour ce mondial. Et comme le dit un adage de chez René, on ne piétine pas les attributs d'un aveugle deux fois. Les Français ont été surpris, c'est en 2002, par cette équipe sénégalaise. Mais c'est pour dire que cette fois-ci, il n'y avait pas photo. On a vu une équipe sénégalaise qui a tremblé carrément devant cette France. Une équipe sénégalaise qui n'a pas pu jouer. Parce que finalement, on a compris que ce n'était pas une option, celle de rester derrière faire bloc bas. C'est une équipe sénégalaise qui n'a pas du tout existé, selon moi. Parce que Pape Thiaw, si, je ne sais pas si je prononce bien le nom du sélectionneur sénégalais.
4: Pape Thiaw.
3: Pape Thiaw, il a voulu tout mettre sur la tête de celui-là qui les a aidés à se sortir d'affaires lors de la CAN passée, c'est-à-dire Sadio Mané, qui hier, pour ma part, a été l'ombre de lui-même. Il a eu plus de tâches défensives qu'offensives. Et en face, il y avait Didier Deschamps. Donc Didier Deschamps, très très expérimenté, très très inspiré hier, et qui a compris après l'heure de jeu qu'il fallait ramener Olise dans le cœur du jeu. Une fois Olise revenu dans le cœur du jeu, les Sénégalais n'ont plus existé. Il fallait voir comment, avec quelle aisance ce gamin distillait les bonnes passes et cassait les lignes comme Adam a l'habitude de le dire. Et le résultat, c'est ce à quoi on a assisté. Un Kylian Mbappé, n'en déplaise à ceux-là qui pensent que ce n'est pas un grand joueur. Pour moi, actuellement, c'est l'un des meilleurs, pour ne pas dire le meilleur de sa génération. Kylian Mbappé porte sur ses épaules toute l'équipe de France. On a eu le temps de le constater hier, de faire la part des choses, de savoir en équipe de France qui est qui peut faire quoi. Dembélé a été l'ombre l'ombre carrément du ballon d'or qu'il est. Et on a vu Kylian Mbappé qui, à lui seul, je dirais, avec le concours et l'aide de Olise, porter toute une nation française et le sacre. Sincèrement, chapeau à cette équipe de France qui a lancé son mondial et qui lance aussi un appel à ceux-là qui pensaient qu'on ne devrait pas compter sur la France.
2: Voilà, donc Nadib et Adam, vous êtes également avec nous, tout comme Céline, qu'on salue encore. Bonjour Céline.
6: Bonjour René, bonjour à tous.
2: Alors, un mot sur l'équipe sénégalaise. C'est vrai, il manquait un joueur comme Ndiaye qui aurait pu aider cette formation sénégalaise. On a vu qu'elle a eu sa chance en première période, avec surtout l'occasion sur le poteau de Nicolas Jackson. Et aussi, ce ballon mal terminé par une action mal terminée par Ismaël Assar juste avant la pause. Le Sénégal aurait pu marquer et on aurait assisté peut-être à tout un autre match. Mais je crois que ces signaux ont été bien reçus par les Français qui ont tout simplement accéléré dès la reprise. Quelle analyse vous faites surtout du comportement de l'équipe sénégalaise qui n'a pas su profiter de son temps fort? Je voudrais souligner qu'en première période, la France n'a même pas essayé de cadrer un seul tir sur le but sénégalais.
4: Moi, j'ai été déçu des Sénégalais, ce n'est pas et parce que cette équipe a été battue, mais elle avait eu certains faits du match qu'elle ne pourrait profiter, mais malheureusement, ce n'est pas le cas. Vous voyez une équipe sénégalaise qui jouait comme si c'était le match nul les arrangeait, comme s'ils étaient en train de faire un très bon jeu, malheureusement, sans oublier que la France, et la plupart des victoires françaises sous l'aide des chances en deuxième partie, en deuxième période, ils auraient pu quand même scorer, mais malheureusement, on n'a pas vu cette équipe sénégalaise qui était dominante en première partie, même si les statistiques montrent que la France avait le pourcentage en matière de possession de balles, mais ce que nous on a vu sur le terrain, en tout cas, toutes les grosses occasions, ou du moins ça. Ce qu'on peut ressortir de ce qu'on appelle le pressing contre le consort, c'était en faveur des Sénégalais avec Ngana Gueye, un des Camara qui était quand même au milieu du terrain, qui se battait. Mais le Sénégal a pêché au niveau des pertes de balles. Et lorsque vous êtes dans une phase défensive et que vous perdez le ball devant ces joueurs, ces multiples d'attaquants qui sont encore sur le terrain et qui peuvent tout faire à tout seul, vous avez pêché. Vous voyez avec cette passe chirurgicale de Olise, à lui tout seul, toujours dans la profondeur. Et les deux buts, que ce soit la passe de Olise, que ce soit la passe de Rabiot, c'est de la même façon, c'est des passes en profondeur. Et vous voyez, Koulibaly, il n'est plus Koulibaly il y a de cela quelques années. C'est là encore le problème de cette équipe sénégalaise, où il y a de ces joueurs-là qui ont vieilli, qui ont pris l'âge du poids, et cela n'a pas favorisé à cette équipe de pouvoir bien jouer. Je ne sais pas, Sadio Mané, c'est vrai, c'est une légende du côté du Sénégal, mais hier, il était resté l'ombre égale à lui-même. On n'a pas vu un Sadio Mané il y a de cela quelques années, mais je ne sais pas, seul le coach Malick Thiaw, c'est pourquoi il a laissé jouer, coach Claver vient de le dire. Moi, je pense que le Sénégal aurait pu mieux faire, mais malheureusement, ce n'est pas le cas. La France, c'est vrai qu'elle a battu le Sénégal, mais elle a été moyenne. Et moi, je dis, la France a été moyenne.
2: Mais c'est un début de compétition.
4: C'est un début, mais c'est déjà très bon de prendre les trois points. Ouais. Et mieux, cette équipe...
2: C'est mieux déjà que l'Espagne, par exemple.
4: L'Espagne, par exemple, cette équipe française aura des difficultés parce que n'oubliez pas, la France a joué avec 2 milieux de terrain, avec un seul récupérateur qui est Tchouaméni.
2: Justement, j'allais
4: donc
2: en parler.
4: Ça fait partie des problèmes. Mieux, Mutété et le repositionnement qui est de Olise qui est venu dans l'As et Dembélé qui est venu de l'autre côté. Et je me demandais qu'est-ce qui allait se passer. C'est là encore des points sur lesquels Didier Deschamps doit beaucoup travailler.
2: Voilà, justement, Adam, votre lecture de ce problème de riche de Didier Deschamps. Donc, rappelons que c'est la dernière compétition que Didier Deschamps va discuter avec l'équipe de France, parce que juste après, il va rendre le tablier et les joueurs ont envie d'aller loin avec lui. Il a un problème de riche d'abord, d'aucuns pensent qu'il faut mettre Mbappé sur le côté et Dembélé en pointe comme au Paris Saint-Germain. Comment vous avez vu le jeu? En tout cas, c'était un peu compliqué hier au début. Plus joué contre eux-mêmes avant de jouer contre le Sénégal.
6: Oui. Et d'abord, il faut le rappeler, Mbappé, il a déjà activé le mode Coupe du Monde. Hein. C'est parti comme ça. Hier, je le disais, la France, compte une des talents qu'il a, avait une polyvalence tactique. Et ça s'est fait ressentir. Et vous allez remarquer que à chaque fois, Didier Deschamps fait des choix. Et quand ça ne marche pas, un champ de système. Et je disais ici hier que les Sénégalais devaient profiter de tout ce que les Français vont leur laisser comme des miettes. Et en profiter, et si jamais ils ne le font pas, et au fur et à mesure que le match va évoluer, le système de jeu va changer. Et moi, je pense que personnellement, ce n'est pas le positionnement. D'ailleurs, ils n'ont pas joué hier avec un seul récupérateur, ils ont joué en 4-2-3-1, donc il y avait deux en pivot.
4: Le véritable récupérateur ici, c'est Tchouaméni. Rabiot, c'est pas un véritable récupérateur.
6: Quand on dit récupérateur,
3: ce n'est pas ta formation de base,
6: c'est
3: la fonction qu'on te donne sur le terrain.
4: Justement, vous allez constater que
6: Et quand au niveau des récupérateurs, il y a ce qu'on appelle les pivots, n'est-ce pas? Il y a les récupérateurs purs, les hybrides.
3: Et les relais.
6: Donc c'est un peu ça. Et l'autre, les récupérateurs purs, l'autre, les relais. C'est comme ça. Mais ils ont joué avec un double pivot. Le problème s'est situé au niveau de Dembélé. Dembélé, c'est comme si c'est un os dans la gauche.
2: Dembélé a été remplacé.
6: Voilà, dans la gauche de, quoi, de Deschamps. Didier Deschamps, parce qu'il ne sait pas trop quoi, qu'est-ce qu'il faut en faire. Alors que c'est le ballon d'or, n'est-ce pas? C'est le joueur en forme du moment. Sauf que le schéma de jeu de Didier Deschamps ne convient pas à Dembélé. Dembélé n'est pas à l'aise dans les petits espaces et il veut le faire jouer forcément. Pour lui, c'est que Mbappé doit rester en pointe parce que c'est le finisseur promasse de cette équipe française. Il ne veut pas garder Kiki et très loin des buts. Donc comme ça, qu'est-ce qu'il faut faire de Dembélé? Donc il est en train de débrider complètement Dembélé. Le problème, c'est parce que Dembélé était dans l'as. Donc vous avez vu là automatiquement changer. Maintenant, en première partie, qu'est-ce qui a fait la force des Sénégalais et qu'est-ce qui a fait que Sadio Mané n'a pas brillé parce que les attaquants venaient crier, se confondre au milieu de terrain, ce qui créait un surnom et qui perturbait sérieusement l'équipe de France au milieu de terrain, notamment Dembélé qui n'était pas du tout à l'aise. Donc c'est ce qui a fait que l'autre ne pouvait pas briller. S'ils ouvraient le jeu, ils allaient se faire ouvrir, comme on le dit souvent. Donc ne pensez pas que l'autre n'a pas, Sergio Mané n'a pas répondu. Non, c'est le schéma de jeu mis en place par Pape Thiaw. Mais comme Didier Deschamps a un problème de riche, il peut changer les choses comme il veut, il peut passer en 4-3-3, en 4-2 losange, il peut faire tout ce qu'il veut. Donc voilà, donc si vous ne le tuez pas très tôt, ils vont changer de schéma de jeu et tout ce que vous avez appris à l'entraînement, tout va partir en vrille. Donc c'est ce qui s'est passé un peu et moi je pense que les Français, c'est l'équipe qu'on ne sait pas trop comment jouer et moi je le vois aller très bien.
2: Voilà, il y a quelques grands noms qui commencent par répondre dans cette compétition. Kylian Mbappé, c'est l'un qui n'a pas bien sûr perdu du temps à lancer sa compétition avec un doublé. S'il y a un autre extraterrestre qui lui a répondu un peu plus tard, on avait déjà vu cela venir en finale de la dernière Coupe du Monde. C'est ça annonce déjà les couleurs. Mais que dire d'un tel joueur, toujours critiqué? Il a apporté sa réponse et il ne pourrait toujours jouer pour répondre à ses détracteurs. Lui pense tout simplement marquer les esprits, faire gagner son équipe et entrer dans l'histoire comme Kylian a dit en conférence presse.
7: Non, mais lorsque vous êtes joueur, vous êtes à ce niveau-là, à tout moment vous allez attirer des critiques. Ça peut-être pas vos choix qui ne conviennent pas à certaines personnes. Donc le plus important, c'est de réussir comme ça à répondre sur le terrain. Aujourd'hui, il a fait un doublé, il a fait gagner la France. Personne ne va le critiquer. Hein. Même si ceux-là qui ne l'aimaient pas, ils vont l'aimer pour un soir. Ça,
2: il a juste choisi un bon moment parce que pendant les matchs amicaux, il ne s'est pas trop montré. On dirait un joueur qui a joué au coup à ses coéquipiers, qui s'est réservé pour les vrais matchs.
7: Non, mais c'est quelqu'un qui aime les grands rendez-vous. Et hier, c'était un grand rendez-vous, c'était un gros match. Sans Kylian Mbappé, on serait à un match 1-1. Voilà, comme ça, un grand joueur, c'est ça aussi, savoir répondre quand il le faut. Et il a fait. Lorsque vous appelez Kylian Mbappé, vous avez quand même le talent nécessaire pour pouvoir sortir votre équipe des difficultés. Et lorsque vous avez en face une équipe sénégalaise, surtout en défense, qui a un peu du mal à se retourner, qui manque de vitesse, forcément, vos appels ou vos mouvements créent la différence. C'est ce qui s'est passé aujourd'hui. Et j'espère quand même qu'il va réussir comme ça à continuer par performer sur le terrain et se faire aimer un peu par surtout les Parisiens parce qu'ils ont une dent contre Mbappé. Et je crois quand même que dans cette Coupe du Monde, il n'y a pas de Paris, il n'y a pas de Real, il n'y a pas de Marseille, ils sont tous des Français. Donc s'il continue par performer comme ça, je pense qu'il va se faire pardonner.
2: Alors, oui, rapidement.
3: Moi, je vais mettre un point sur le coaching de Thiaw encore une fois parce que moi, personnellement, il m'a déçu. Il m'a déçu parce qu'on dirait qu'il a fait une lecture à la MS Faye ou une lecture à la Guerre de Rohr. C'est comme s'il ne suivait pas le même match que nous parce que le repositionnement de tactique de Deschamps, il aurait pu changer encore son schéma à lui pour contrecarrer. Puisque si tu joues bloc bas ou bloc média, et que tu vois que le monsieur, il a compris et qui ne peut pas passer par le côté avec Olivier et qui le ramène et lui donne une certaine liberté. Toi aussi, essaie quand même d'empêcher. Si Olivier n'avait pas été dans ce match hier, peut-être la France aurait gagné, mais on n'aurait pas eu ce score-là.
6: Il y a aussi le défenseur Koulibaly, vous savez, il a été pris de vitesse plusieurs fois. Il a fait 2 mois, 23 mois sans jouer. À un moment donné, il fallait le remplacer.
3: Il avait le choix. Il a le process de jouer avec le nom.
2: Non, c'est pas jouer avec le nom. Sans se blesser, Kalidou, il vaut mieux que Mamadoussa. On l'a vu à la CAN quand Mamadoussa est arrivé. Après, c'est un joueur qui n'est pas encore trop mûr et qui peut commettre des erreurs face à des stars comme Mbappé et autres. Ouais. Je crois que pour avoir un peu plus d'assurance, il devrait
6: oui, c'était là, miser il a joué pour l'assurance. Et il ne peut que faire un coup de balle. Était moussé, donc c'était ça un peu le problème.
3: Mais quand on central est moussé, il faut le dédoubler. Il faut que le récupérateur descende vite.
2: Est-ce qu'il pouvait mieux faire face à de tels talents et cette défense sénégalaise?
3: Non, mais franchement, tu peux essayer et ne pas pouvoir y arriver. On sait quand même que tu as essayé, mais voilà
2: le problème. Bon, l'option du Sénégal, ma foi, ce n'est pas une option capverdienne.
3: Problème étant, le Sénégal n'a procédé que par contre attaque.
8: Le problème,
3: quand j'ai entendu parler de domination, heureusement qu'il est revenu sur ça, le Sénégal n'a
2: Non, je ne vais pas parler de domination. La France a dominé le match. Même en première période, la France a dominé. C'est la France qui a dominé la première période.
3: En termes d'occasion, on a vécu le Sénégal quand même.
2: D'accord, allez.
8: Il y a un fait qui aujourd'hui nous retient au fait au point où on ne voit même pas ce qui s'est passé, c'est-à-dire le troisième but de Kylian Mbappé. Vous égalisez, vous réduisez le score et puis vous n'êtes pas concentré. En même temps, les
2: ministres. Si, ils sont concentrés. Ils voulaient repartir de l'avant.
8: Exactement.
2: Donc, et il y a Kylian Mbappé. Il n'y a rien à faire. Si c'est le Bénin, ça va passer. On va avancer parce qu'on ne pourra pas tout dire sur ce match. On a tellement de choses à se dire ce matin, notamment la rentrée en liste du Portugal et bien d'autres choses. On ne va pas perdre tout le temps sur la France.
7: Mais je crois que le Sénégal doit commencer par chercher un autre Kanagay. Parce qu'on a vu quand Kanagay est sorti, comment
2: Olivier. Non, l'équipe est en transition. C'est sûr qu'après ce mondial, il n'y a pas que Kanagay.
7: On le sait, même si l'équipe est en reconstruction, c'est qu'actuellement sur le banc, on doit avoir.
2: On verra, je ne sais pas ce qu'il a eu, mais Ndiaye.
7: Le travail ingrat que fait Kanagay au milieu de terrain aujourd'hui. Il n'y a plus personne sur le banc.
2: Souvenez-vous, Kanagay, c'était le meilleur milieu récupérateur de la Ligue. Après, il a été.
3: Il y a l'âge aussi. C'est la même chose que Sadio Mané.
8: Oui, c'est ça. La plupart des joueurs sénégalais, il y a le poids du match.
3: On n'est pas préparé là.
2: Écoutez. Vous dites, c'est là, je ne refuse pas. Mais ce n'est pas des joueurs aussi qui manquent assez de talent parce que.
3: Non, ils ont le talent.
2: C'est ce même joueur qui a permis de battre le Brésil. Même si c'est un amical, de faire de bons résultats.
7: Oui, ici, c'est quoi? Quand ça va monter en intensité, ça sera difficile aujourd'hui pour Kanagay de tenir dans la durée.
2: Mais je crois que c'est l'hierarchie qui a été respectée hier. C'est la meilleure équipe qui a gagné.
8: Au moins, félicitations à ce jeune Mbaye. Félicitations à ce jeune Mbaye avec ce très beau
2: but. On va écouter Kylian Mbappé.
9: Totalement lancé, mais c'est toujours important de bien commencer les compétitions. Ça donne un peu plus de tranquillité, même si on n'est jamais tranquille dans une Coupe du Monde. Mais on a vu les autres équipes, c'est compliqué de commencer par une victoire. Toutes les équipes savent que la Coupe du Monde c'est unique, donc tout le monde veut gagner, donner une bonne image de son pays. Donc on a vu qu'aujourd'hui c'était pas un match évident, mais on sait qu'à tout moment on peut marquer et faire la différence, donc ça aide.
10: Vous n'avez pas été ménagé cette saison, notamment par la presse. Ce soir, c'est un petit peu une revanche personnelle. J'imagine qu'il y a un soulagement.
9: Non, il n'y a pas de revanche. Si je commence à jouer pour tous les gens qui me critiquent et les faire taire, je pense que je devrais jouer jusqu'à 80 ans. Donc non, je joue pour marquer l'histoire de mon pays et de faire en sorte que mon équipe soit en finale et gagne la Coupe du Monde. Le reste, ça fera toujours partie de mon personnage et de ma carrière en tant que joueur.
10: Et soulagement quand même.
9: Non, c'est qu'un premier match de poule. Je pense que les gens doivent s'enflammer ou critiquer. Et nous, on doit toujours rester très froid, très stoïque dans ce qu'on doit faire parce qu'on sait que tout va très vite dans une Coupe du Monde. Et on a déjà le match contre l'Irak dans 6 jours où on doit gagner pour se qualifier.
2: Voilà, Kylian Mbappé, c'est sans commentaire, intraitable quand il s'agit d'apprécier les situations. Vous l'avez vu, quand la dame a essayé de l'amener à dire que ce fut un soulagement, ces deux buts, il n'a jamais accepté. Pour lui, ce n'est pas un soulagement, c'est ça reste deux buts et c'est le début de la compétition. Sacré Kylian Mbappé, comme on aime bien entendre quand il s'agit de c'est un bon client. Pour la presse, comme on le dit. Alors, mesdames et messieurs, dans la soirée, c'est la Norvège de Erling Haaland qui a pulvérisé donc l'Irak 4-1. Il faut dire que cette équipe irakienne n'est pas vernie parce que ce qui arrive est encore plus fort, c'est la France. Et c'est dans 6 jours, désormais 5, ça va être très très compliqué pour l'Irak de sortir son nez de ce groupe I. Mais ce qu'il va falloir souligner déjà, c'est qu'on aura une belle finale entre la Norvège et le Sénégal. Et en cas de match nul, je crois que Erling Haaland et ses coéquipiers auraient fait le pas nécessaire, même s'ils ne seraient pas totalement assurés. Donc le Sénégal ne doit pas se louper sur son deuxième match face à l'équipe de la Norvège. Une victoire leur permettrait donc de revenir à hauteur de l'adversaire du jour pour le deuxième tour de cette phase de groupe. Et ensuite, ils vont chercher peut-être une victoire face à l'Irak et se qualifier avec 6 points. À la France de voir ce qu'il fera de ce match avec la Norvège. Les Sénégalais ont encore la chance entre leurs mains, donc il va falloir cravacher dur. Et toutes nos félicitations à Maxim Yego qui a gagné hier, qui a trouvé l'auditeur numéro 4 appelant hier, qui a trouvé la bonne réponse par rapport à ce match France-Sénégal. Et bel et bien aujourd'hui, et nous allons bien sûr lui offrir son lot. Merci donc de votre fidélité. Tout à l'heure, on va remettre une couche de pronostic dans cette émission. Mesdames et messieurs, nous allons poursuivre avec l'autre groupe, avec le match entre l'Argentine et cette vaillante équipe algérienne qui nous a fait rêver en début de match. But refusé pour l'Argentine, but de l'Algérie un peu plus acceptable, hein. Il fallait chercher vraiment la petite poêle et la petite bête sur ce but, et ça a été vu par la vidéo et finalement le but a été annulé. On s'est dit voilà, une équipe algérienne qui peut tenir tête bien sûr à une équipe argentine menée par un certain Lionel Messi. Et justement, c'est là que se trouve tout le problème pour les Algériens. Lionel Messi est inarrêtable, il a été magique, Messi magique, 3 buts à lui tout seul. Il a guidé la

0: jouer véritablement en forme. Ce n'était que l'Algérie en face, mais ce que Messi a fait, même si c'était une autre équipe, je crois que ça devrait bien passer. Je commence par vous, Adam. Ce match a été un match époustouflant. Et Lionel Messi a mis tout le stade à ses pieds. Et même les Algériens ne pouvaient rien dire. J'ai vu Zinedine Zidane, il avait même flairé le troisième but avant que ça ne vienne. Son fils a passé une mauvaise soirée.
1: Oui, c'est Lucas, hein?
0: Lucas
1: oui. Zidane qui a passé une sale soirée. Vous savez, et c'est quand même l'Argentine. On savait déjà, hein, contrairement aux Français, les Argentins, on sait toujours ce qu'ils vont faire. Et quand ça va chauffer, ils vont jouer bloc bas et vont procéder par contre-attaque avec Messi, bien sûr, comme chef d'orchestre. Et ici, il ne fallait pas leur donner le bâton pour se faire fouetter. Et c'est ce que les Algériens ont fait. Et d'abord, avec ces deux fautes de main de Lucas Zidane, qui a offert gracieusement comme ça là, ses buts à Messi. C'est vrai que Messi, il a tenté, et il faut également le souligner, mais c'était des fautes de main. Donc, face à une équipe, une machine comme ça, qui a une ligne offensive et très, très, très, très enrichie, il ne fallait pas faire ces erreurs-là. À l'autre côté également, c'est que les Algériens ont une très belle équipe, hein, parce que dans le jeu, ils étaient dans le camp, dans la moitié de terrain des Argentins. Donc techniquement, au milieu de terrain, ils étaient au-dessus. Mais sauf que en attaque, ce n'était pas bon. Moi, je ne sais pas pourquoi un joueur comme Mahrez peut rester au banc. Vous comprenez un peu. Sur les côtés, il y avait, c'est comme Gavi et puis...
0: Mais est-ce que véritablement l'entrée de Mahrez a changé quelque chose?
1: Non, ils étaient déjà à 3-0. Donc les Argentins, ils ont cadenassé, ils ont bloqué à double tour. Donc c'était déjà compliqué. Donc comprenez un peu, ils étaient déjà confortés dans leur position. Ils ne prenaient plus de risques. Mais au début, un joueur comme Mahrez, avec l'expérience qu'il a, vous savez, Mahrez n'a pas besoin de beaucoup de choses. Il suffit seulement qu'il le pique dans l'as, qu'il enveloppe, il peut marquer.
0: C'est vrai.
1: Vous avez vu ces trois attaquants-là, qui parmi les trois-là, vous avez vraiment inspiré.
0: Voilà, il recevait un peu.
1: Non, pas du tout. Dans le petit espace, il n'est pas à l'aise.
0: Petkovic s'est trompé selon vous?
1: Oui, il s'est trompé. Il s'est trompé carrément. Donc je crois que le match prochain, il va essayer d'apporter une autre touche pour permettre à cette attaque-là. Parce qu'ils ont une très belle équipe, hein, qui, franchement, prendre le milieu terrain d'Argentin comme ça, là, en otage, je crois qu'il fallait le faire.
0: Alors, je voudrais qu'on parle de Lionel Messi, 38 ans, 200 sélections, 120 buts. Et puis hier, c'était 20 ans jour pour jour, il démarrait sa carrière en Coupe du Monde, il avait marqué, il a mieux fait. Il a dit après son match, c'est sûr, il a traversé une épreuve difficile sur le plan personnel, il vit des moments difficiles, Lionel Messi. J'ai pleuré après le premier but, oui, c'était quelque chose complètement sans rapport avec le football. J'ai traversé des jours difficiles, mais je suis reconnaissant envers toute la délégation de mes coéquipiers, car ils ont toujours été à mes côtés, me donnant beaucoup de force. Ce qu'il faut dire, c'est que Messi a battu des records. Avec son triplé, Lionel Messi a battu un record de longévité. L'attaquant de l'Argentine est devenu, à 38 ans, 357 jours, le joueur le plus âgé à inscrire plusieurs buts lors d'un même match du Mondial. Il efface des tablettes le Camerounais Roger Milla, qui détenait le précédent record depuis 1990, 38 ans et 34 jours à l'époque. Mais ce n'est pas tout ce qu'il faut retenir. Messi a égalé Miroslav Klose, qui est au classement des meilleurs buteurs de l'histoire de la Coupe du Monde avec 16 réalisations. L'attaquant argentin pourra s'approprier seul la tête du classement dès son prochain but. Il est impérissable et historique, Lionel Messi. Il pourra bien sûr battre ce record, c'est certain.
2: Oui, vous savez, lorsque vous êtes... Il y a un don qui vous suit. Parfois, et chaque fois que vous essayez quelque chose, ça marche. Et c'est ça la preuve de ce que Messi, c'est toujours un don du football. Peu importe ce que les gens diront, c'est un don. Et il a démontré combien de fois, même après sa retraite, les gens parleront de lui. Et moi, je crois quand même qu'il faut remercier ces Argentins qui ont compris qu'il y a quelqu'un qu'on appelle Messi. Il faut travailler autour de lui pour que l'équipe puisse gagner, contrairement à d'autres nations. Et c'est ça l'esprit et le mental de ces Argentins-là que moi j'apprécie, que j'aime tant. C'est vrai que les Algériens avaient en face à une équipe argentine qui est tenante du titre et qui va défier, comment dirais-je, et son titre, mais malheureusement on n'a pas senti une équipe algérienne comme on le croyait, mais on peut se dire peut-être pourquoi pas. Est-ce que c'est la peur ou bien c'est le coaching? Je dirais peut-être que c'est le coaching. Si Mahrez était là, peut-être il faut y mettre des choses entre griffes. Mahrez peut être là et ça ne va pas donner. On a vu avec Sadio Mané, même si ce n'est pas dans le même contexte. Mais on aurait pu voir Mahrez, pourquoi pas en première partie, pour voir ce que ça va donner. Mais l'Argentine est en train de démontrer une fois encore que c'est le maître de la Coupe du Monde.
0: Alors, je ne sais pas qui c'est le coup.

0: du sort, Claver, coach Claver. Lionel Messi est le tout premier joueur à disputer un sixième mondial. Après 2006, 2010, 2014, 2018, 2022 et titulaire en 2026 face à l'Algérie, il devient le premier joueur de l'histoire à disputer un sixième mondial. Bientôt, il y aura d'autres qui vont suivre. Le capitaine argentin sera bientôt imité aujourd'hui certainement par le portugais Cristiano Ronaldo, éventuellement par Guillermo Ochoa, troisième gardien du Mexique. Alors, ce comportement-là, je vais le dire comme ça, de Lionel Messi, met davantage la pression sur Cristiano Ronaldo, parce qu'on sait que c'est la dernière danse.
1: Oui, ben ce comportement de
0: ce comportement
1: de Kylian Mbappé a mis la pression sur Lionel Messi. Lionel Messi il a répondu. Donc les grands joueurs répondent toujours au grand rendez-vous. Il y a Vinicius qui a commencé d'abord avec le Brésil. Donc c'est sûr que Cristiano Ronaldo aujourd'hui aura une forte pression. Encore que les Portugais auront plus de pression, même si Messi n'avait pas marqué que cette équipe de la RDC. Encore maintenant que Messi a fait un triplé. Cristiano Ronaldo, qui a toujours la soif, la rage de marquer, aura envie aussi de montrer quelque chose. Peut-être ça sera l'avantage du Portugal. Peut-être ça va jouer contre le Portugal. On ne sait jamais. On verra ce que ça va donner ce soir. Mais pour ce à quoi on a assisté hier, je dirais simplement que Messi, il est magique. C'est comme le bon vin. Plus ça vieillit, plus ça se bonifie. Et cette équipe argentine, le coach argentin, je lui dis chapeau parce qu'ils ont étudié le jeu algérien. Ils savent que l'Algérie fait partie des équipes africaines qui jouent un football très rapide. Et hier, l'Argentine a joué en une touche de balle.
2: Oui. Surtout le premier but.
1: Oui, l'Argentine a joué en une touche de balle. Donc, vous voyez, c'était quasiment... Les Algériens ne pouvaient pratiquement pas voir grand-chose. Donc, cette équipe argentine, il faut l'attendre très, très loin. Très, très loin. Et encore que Messi n'est pas le seul bon vin il y a dans cette équipe, c'est toute la cave de l'Argentine qui est en fond.
0: Alors, consommateur de vin ou pas, Céline, votre lecture de cette entrée en lice fracassante de l'Argentine.
3: Non, mais Messi, il est immortel. Et lorsque le talent est né, peu importe votre âge, quand c'est bien entretenu, ça donne ça. Ouais, Bagué, qui n'est pas vraiment dans un championnat aussi relevé, il sait réellement où se positionner, il sait comment prendre... l'intensité du gardien adverse, même s'il a pour moi il a été un peu aidé par certaines largesses défensives de l'équipe algérienne. Aujourd'hui il faut déjà reconnaître que l'Algérie n'est plus aussi talentueuse, pour moi n'est plus talentueuse que la génération avec Idriss Mbolli, Sofiane Feghouli et Ibrahim. Mais en face je crois que c'est Lionel Messi, c'est McAllister qui peut vous donner une face laser comme ça venue de nulle part. Et lorsque vous avez forcément quelqu'un comme Messi dans le jeu en face de vous, il est un peu difficile de prédire ce qu'il va faire. Et vous voyez quoi que c'est le troisième but où il a frappé de
2: oui, le troisième but.
0: C'est
4: d'abord
0: il a fait un arrêt incroyable.
2: Oui. Lucas Zidane. Surtout sur sa prise d'information pendant qu'il conduisait le ballon, il prenait le pôle du gardien, ce que nous ne voyons pas sur le terrain.
0: Il avait fait l'appel sur le troisième but.
1: Adam Nadib,
0: en tout cas le but le plus facile à mon goût, il avait fait l'appel. Et je crois que son coéquipier a décidé de
2: l'oublier. Alors qu'il avait l'espace.
0: Oui, et puis bon. Et lui, comme les buts l'appellent tout le temps.
2: C'est ça, en fait
0: il sait se positionner.
2: Il ne coupe plus beaucoup, mais il sait se positionner.
0: Je l'ai vu courir d'ailleurs.
1: Parlant d'appel, nous, on dit souvent à l'école, à nos joueurs, que c'est. L'appel qui déclenche la passe.
2: Comme le but de Mbappé.
1: Oh, je ne voulais pas dire comme le but. Je voulais dire les appels de Mbappé. Oui. Est-ce que vous voyez les appels de Mbappé sur le terrain de football?
0: Mais
1: c'est un régal.
0: Il faut comprendre.
1: C'est un régal, ça.
5: Ouais. Et c'est ça qui a permis à cet
1: Olivier. Parce que c'est l'appel qui déclenche.
2: Vous savez, Olivier a été homme du match.
0: Homme du match, je voudrais vous dire aussi quelque chose, c'est pas pour rigoler. Il y a des appels que les gars voient et ignorent. Parce qu'ils savent qu'ils ne vont pas conclure. Jackson, il fait de très bons appels aussi.
2: Ouais.
0: Parce que c'est un joueur, quand il est sur le terrain, il a les meilleures occasions du monde. Mais vous ne savez pas comment il fait.
4: Malheureusement, il a marqué. Et parfois, c'est
0: ses coéquipiers le voient et annulent la passe.
2: Vous êtes supporter de Chelsea, vous devez savoir comment il fait pour manquer.
4: Il n'a pas pu le payer. Il a marqué un but inutile.
0: Il n'a pas joué à Chelsea la saison dernière. Donc je crois que votre observation est déplacée.
1: J'ai suivi une photo où Lamine Yamal s'est chauffé pour rentrer sur Ijomi. Voilà un échauffement inutile.
0: Donc c'est ça. C'est l'Espagnol d'Espagne, de Barcelone. Et la France du Real Madrid.
1: mettez aussi un autre point sur le coach sénégalais qui, pour moi, a été.
0: Il va se rattraper.
1: Il a été mauvais.
0: Les coachs,
1: moi, je dirais pas meilleur. Il a été mauvais parce que quoi? Les deux latéraux français n'ont pas marché.
2: Les
1: latéraux français n'ont pas marché.
2: Ça n'a pas marché.
1: Il n'a pas vu.
2: Il n'a pas vu.
0: Mais je dis toujours, il manquait Ndiaye. Ndiaye, c'est la puissance.
2: Il a fait une mauvaise canne. C'est ce que les Espagnols avaient
1: espéré.
2: C'est
1: du 4.
2: Oui, c'est le
1: tout.
0: D'accord.
4: Allez, déjà ne croyez pas ça.
0: Je reste avec mon ami Céla pour parler de ce choc à 18h. Le match que nous allons vous proposer pour le jeu pronostic. Donc écoutez-les. RDC Portugal est de retour en Coupe du Monde. La République démocratique du Congo se mesure au Portugal aujourd'hui. Nous sommes mercredi, c'est à 18h du Bénin. L'opposition face à l'un des favoris de la compétition ne fait pas peur au sélectionneur des Léopards, Sébastien Desabre. Il déclare ceci: notre première victoire, c'est d'être présent. Nous voulons accéder à la phase suivante. C'est notre but et nous avons une stratégie pour y parvenir. Les joueurs sont prêts. 100 millions de Congolais nous regardent. Oui, nous voulons faire preuve de courage et nous ferons tout notre possible à prévenir l'entraîneur du pays de Fally Ipupa. Voilà, il faut rappeler que dans ce groupe, on a l'Ouzbékistan et la Colombie. Quand il dit 100 millions d'habitants, vous avez peur? C'est quand j'étais à Kinshasa, j'ai vu 17 millions d'habitants dans la capitale même. Et je regarde mon pays, je dis voilà mon pays, la capitale. C'est la population du Bénin se retrouve dans une capitale.
4: C'est comme ça que si tu allais aussi en Chine, tu verrais aussi 100 millions de population.
1: Si tu vas au Cap Vert, tu verras pour les nombreux. Si tu fais un tour à Curicao, tu vas comprendre que c'est très nombreux.
0: Donc il y a des pays, c'est pas possible. La population, c'est d'une densité incroyable. Mais ça ne devrait pas faire peur quand on est à côté d'une Nigeria.
2: C'est
1: là.
2: Non, mais même
0: c'est un papy, c'est une richesse.
2: Même pour la Chiao, était aussi prêt, mais il a pris 7. On venait d'être prêt, mais en face, c'est le Portugal, hein, c'est le grand.
0: Non, s'il vous plaît, la RDC a quelque chose.
2: Non, mais je ne dis pas forcément que la RDC va prendre 7. Ils vont essayer.
0: Juste là, les Africains nous ont un peu déçus, hein, à part le Maroc et la Côte d'Ivoire.
2: Non, ils n'ont pas déçu, c'est le niveau. Hein, ils tombent, quand vous tombez sur. Et le Sénégal, vous tombez sur la France avec tous ces chiffres.
0: Si c'est comme ça, il va falloir que le Bénin se qualifie aussi. Hein.
2: Parce que
0: oui, à 10, bon, il est 10 pays chaque fois. Bon.
2: Parlons sérieusement,
0: attends. D'accord.
2: Oui, c'est mon casque.
0: Je suis sérieux.
2: Je replace le casque pour bien l'entendre.
1: Si je n'ai pas réagi.
0: Dans 4 ans.
2: Il a été distrait.
0: Dans 4 ans. Est-ce que. Non, j'ai 4 questions pour vous. Dans 4 ans, est-ce que Jodel Dossou sera toujours en activité?
2: Non.
0: Dans 4 ans, Steve Mounier sera toujours à l'attaque des Guépards?
2: Pas sûr.
0: Dans les buts?
2: C'est possible.
0: Donc là, je reviendrai.
4: Non, il y a une seule réponse.
0: J'ai dit, je reviendrai.
4: Il y a une seule réponse à tout ça.
0: J'ai dit 4.
4: Ça dépend de coach qui sera la tête.
0: Non. C'était la dernière question.
1: Non, mais vous êtes aussi d'accord avec moi que si c'est GR qui est toujours là.
4: Voilà.
1: Dans 4 ans, je vais être sous.
4: C'est ça. C'est pourquoi ça dépend de celui qui sera coach.
2: La caisse aussi.
4: Voilà.
0: D'accord.
2: Bref, ce soir, moi, je m'attends à un match attaque-défense. Et la RDC va
0: attaque défense,
2: hein?
0: c'est-à-dire l'autre
2: la RDC défend comme le Cap Vert,
1: hein? Mais s'ils font autrement, ils vont prendre.
0: Ok, je pensais que les deux vont attaquer.
2: Non. Donc la RDC va défendre, chercher à procéder par contre, et c'est là ce point de problème. Aujourd'hui, la RDC n'a pas comment des fusées sur les côtés,
0: d'accord.
2: Mais je crois qu'en défense,
0: la RDC a de très bons joueurs.
2: Ils ont de très bons joueurs.
0: Ils ont de très bons joueurs milieu terrain. Et en attaque, ça va très vite.
2: Mais elle a dit sur les côtés,
1: la RDC sur les côtés a des joueurs très rapides. La RDC a des latéraux très rapides.
2: Je ne refuse pas. On parle de...
0: Il y a justice de Dieu, il y en a. Justice de Dieu, il y en a, il est en défense.
4: Sanson n'a plus Sanson.
1: Actuellement, il constitue un trou pour...
4: Vraiment.
2: Même si c'est lui qui a... Sur les côtés, ils ont quand même des latéraux très rapides, mais lorsque vous avez en face peut-être comme Neto, vous ne pouvez pas monter.
0: Non,
2: de l'autre côté, vous avez Raphaël Léao qui est là.
0: Neto a été toujours là et les équipes faibles montent.
2: Non, le problème, c'est ce qu'il apporte.
0: Ne réduisez pas la RDC à ça. Mais sur papier, c'est la RDC qui a eu.
2: Si vous montez, d'accord. Bruno Fernandez envoie un ballon loin, là, ça va mettre ça dedans.
4: Donc, franchement, génie.
0: Le génie.
2: Non, ça, on ne peut pas lui enlever ça. Si c'est les passes, on ne peut pas lui enlever ça.
1: Le génie des passes volants.
2: Si jamais les latéraux montent.
0: Coach Clavet, oui, puisque vous impatientez, je reviens vers vous avec cette affiche. Oui. L'équipe congolaise a-t-elle les armes pour faire tomber cette formation, du Portugal? C'est des sabres, hein. Le technicien congolais disait qu'il espère bien sûr que Cristiano Ronaldo ne marquera pas contre eux.
1: Non, je vais d'abord oublier du sabre et dire que... lui, avec ses déclarations, c'est autre chose. Et revenir et dire que...
0: Non, dis ça, c'est déjà qu'il craint.
1: L'équipe congolaise a une force que les autres équipes, la plupart des autres équipes africaines n'ont pas. Ils ont un schéma de jeu qui leur permet de fermer le jeu, de ne pas donner de l'espace à l'adversaire. Et ils ont la possibilité, avec la qualité des joueurs qu'ils ont, d'aller pas comme des éclairs. Perforé et
0: si vous le permettez rapidement, oui. On a Aaron Van Bissaka, Axel Tuanzebe, des noms bien connus comme Masuaku Arthur, Gédéon, joueur très recherché également. Il y a ce joueur que moi j'aime particulièrement pour sa combativité, Samuel Mutusami. Il y a Théo Bogonda, on l'a vu face au Béninois. Noah Sadiki, il n'est pas mal. Je rappelle toujours, c'est un match qu'on a vu. Gaël Kakuta, c'était un talent perdu. J'ai pas fini. Meshack, Elia, Cédric, Bakambu, Fiston Maele, très célébré au Congo. Quand on dit Fiston Maele, c'est Yohan Bissa qu'il faut bien sûr se méfier de ce joueur.
1: Donc c'est parce que Yohan Bissa, vous le voyez souvent que vous êtes d'accord. Moi-même, je vois.
0: On a 5 minutes pour donner la parole.
1: Ce sur quoi il va revenir, ce qui va jouer contre le Portugal ce soir, c'est l'obsession de Cristiano Ronaldo à marquer. Et cette obsession sera...
0: On l'a vu lors du match amical passé.
1: Cette obsession va encore grandir, vu que l'autre monsieur a fait un triplé hier.
0: Mais vous connaissez Cristiano. Il peut attendre son temps.
1: Non, ça peut le transcender.
0: Parce qu'il y a dans ce groupe du Portugal, l'Ouzbékistan.
1: Il ne va pas vouloir attendre
0: l'Ouzbékistan. Il peut attendre l'Ouzbékistan et faire 5 buts.
1: Cristiano, c'est un butonné. L'autre chose... ce qui donne un peu d'avantage à cette équipe portugaise, c'est que
0: mais il est quand même
1: le banc est très riche.
0: D'accord, on verra si ça. Et puis c'est l'un des pays qui s'est qualifié un peu difficilement à cette Coupe du Monde, donc relativement un peu faible sur le papier. Et ils ont pris par les barrages. Quand vous ne prenez pas les barrages, c'est un peu compliqué. Vous n'êtes pas qualifié directement comme les autres. Alors il faut ajouter, bien sûr, on a perdu tout le temps. Hein, donc on va dire un mot sur le Ghana avec Najib et Claver rapidement. Le Ghana qui joue une équipe de Panama, que j'ai vu la seule fois face au Brésil, qui a résisté une première mi-temps et après comme ça a pris l'eau. Les Ghanais menés par un certain Semenyo pourraient peut-être changer et quelque chose. C'est une équipe qui a l'avantage d'être méconnue et qualifiée de plus faible équipe, peut-être sur papier aussi, parce qu'ayant raté la dernière CAN, mais le Ghana s'est réveillé rapidement pour se qualifier pour cette Coupe du Monde, quelque chose que beaucoup ne voient pas. Et le Ghana, c'est peut-être l'autre pays qui pourrait nous surprendre, non?
2: Bon, aujourd'hui, c'est le Panama en face. C'est la finale de poule hein, pour les Ghanéens. C'est le match qu'il faut gagner s'ils veulent effectivement se qualifier. Mais tout compte fait, c'est vrai, ils se sont qualifiés. Mais on a vu, le Ghana aujourd'hui, ça reste relativement faible. Ça, là, moi, je ne compte pas trop sur cette équipe ghanéenne. Mais tout dépendra. Hein, et on dit l'appétit vient en mangeant. Il y a également le football aussi, c'est mental.
0: Il y a quand même en attaque de la lumière, comme Iñaki Williams, le frère de Lou Williams, qui est resté en Espagne. Il a été très bon, pas mal. C'est des joueurs qui ont permis.
2: Ce n'est plus le même joueur. Ici, on ne met pas de Koudous.
0: Je n'ai pas vu Koudous. Mais il y a il y a Jordan Ayew.
1: Il y a finalement l'autre qui a reçu, qui a reçu l'autorisation de finalement venir.
4: Thomas Paté.
1: Oui. Qui a reçu finalement l'autorisation de venir. Moi, je ne sais pas si je peux déjà parler du
0: Non, mais on a plus assez de temps.
1: Oui, vous avez appelé mon nom. Vous avez dit Adam Clavier.
0: C'est bon.
1: Non, mais je pense que.
0: C'est Nadjib. Nadjib, vous avez 30 secondes.
4: C'est une poule relativement moyenne pour le Ghana pour se qualifier. Malheureusement, le Ghana est une équipe en reconstitution et on va voir ce qui va se passer. Sinon, et Panama, ce n'est pas une foudre de guerre.
0: D'accord. Allez, merci à vous. 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Surtout à la dame qui a gagné la dernière fois pour nous avoir appelé. Voilà, elle passera à retirer et c'est bon. La boutique est spécialisée dans la vente des sacs et hommes et autres parfums qu'on a offert aussi à... Coach Clavet, vous en avez gagné.
1: Oui, voilà. Il faut dire au gagnant du quiz.
0: Nous gagnons du quiz samedi dernier. Et voilà. La boutique est là. Hein. 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Vous vous êtes fait masser finalement parce qu'on ne vous a pas vu hier, on vous sentait un peu fatigué, s'il vous plaît. C'est là.
3: Non, j'ai fait le programme de passer aujourd'hui.
0: Vous allez passer, d'accord. On va l'envoyer à l'Institut de Rêve d'Éclat pour...
3: Vous me faites bien masser.
0: Vous me faites masser.
3: Mais semble que c'est l'air oublié.
0: Il a oublié quoi?
3: Non, je n'ai pas oublié. C'est l'air oublié, j'ai dit.
0: Il a oublié.
3: Ah oui.
0: Bon, c'est là. Bon, et je voudrais faire l'annonce aussi. En parlant des sponsors, vous avez fait l'annonce. On a deux trophées en jeu. Des trophées mis en jeu par Tonde Aliou, président de l'ACA Bénin, travail du CAFOOT. Il faut dire que, et là, il y a un trophée pour le meilleur pronostiqueur. Ce n'est pas que vous gagnez. C'est que quand on va fouiller le cahier, on va voir que vous avez plus gagné, vous partez avec ce trophée.
3: Un trophée, vrai.
0: Un vrai trophée.
3: Donc, que les promoteurs de tournoi, comme Nadjib, pronostiquent.
0: Non, un vrai. Un vrai
3: trophée. Allez, au final.
1: Non, mais est-ce que je ne comprends pas comment vous pouvez.
0: On n'oublie pas ABFC qui nous accompagne.
3: C'est un modèle tournoi, non?
1: Il n'a pas besoin de venir gagner avant. C'est pour les
0: auditeurs.
3: Nous
0: n'organisons pas pour nous-mêmes, nous organisons pour les autres. Et puis, voilà ce qu'on peut dire. 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Voilà, mesdames et messieurs, les appels maintenant à RDC Portugal, c'est maintenant. 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Et puis, on attend des jeux de maillot pour nos auditeurs.
3: Ça viendra prochainement.
0: Vivement. Et puis, les appels RDC Portugal. Vous appelez, vous donnez votre nom et vous donnez votre pronostic et vous quittez la ligne pour permettre à tout le monde de passer. Pas de commentaires. 01 44 70 2 fois 44, 01 45 46 00. Le tout premier intervenant qui va se positionner ce matin, auditeur en ligne, bonjour. 01 44 110 2 fois 44, bonjour.

0: là.
1: 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Quand je vois une patte ma chelou qui fait vibrer son corps. Elle me dit
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0: Bonjour à tous et bienvenue dans votre émission Terminus, votre espace d'information, d'analyse et d'échange sur les sujets qui touchent notre quotidien. Nous sommes le vendredi 17 juillet 2026 et nous vous remercions de votre fidélité. Le thème que nous allons aborder ce jour, c'est bilan de l'année scolaire et analyse des résultats des examens de fin d'année au CEG Zongo. Que retenir ? Il faut dire que l'année scolaire vient de s'achever avec la proclamation des résultats des différents examens nationaux. Quels sont les résultats enregistrés au CEG Zongo de Parako? Quels sont les facteurs qui expliquent les performances observées? Quels défis restent à relever pour améliorer davantage les résultats et les conditions d'apprentissage des apprenants? Pour en parler, nous allons recevoir dans ce studio Armand Cora, directeur du CEG Zongo de Parako. Avec lui, nous allons échanger sur cette question. Mais avant, je vais vous lire en troisième partie la une des canards parue et parvenue à notre rédaction ce vendredi matin. Et on démarre avec le quotidien Maison Fraternité qui titre « Aspirant au métier d'enseignant, le quotidien d'un statut précaire ». Deuxième délibération du bac 2026, le suspense continue pour des candidats. La Nation, finances locales au premier trimestre 2026, les communes renouent avec la croissance. Infrastructure publique numérique au Bénin, une feuille de route pour une transformation digitale plus poussée. L'événement du jour. Tournée du ministre porte-parole du gouvernement, Ngwedi entretient Lokusa et Tovi Klein sur les dernières mesures sociales. Clôture de la première session ordinaire 2026 du Parlement, l'UPR fait le bilan et soutient les actions du gouvernement. Matin libre, accès universel à l'eau, Wadani, engagement renouvelé à N'Djamena. Santé et sécurité sur les chantiers béninois, ces bâtisseurs que nous sacrifions en silence. Quotidien le matin à présent, clôture et bilan de la première session ordinaire à l'Assemblée nationale, 11 lois examinées et adoptées en 10 séances plénières par le législateur. Procès de l'affaire Urbain d'Anivor, la défense dénonce des éléments non débattus. Modernisation de l'administration publique et des institutions en Afrique, le Bénin apporte son expertise aux réflexions du 17e forum ministériel à Rabat. Le télégramme pour poursuivre pour son premier sommet des chefs d'État de la CEDEAO, Romuald Wadani, attendu ce dimanche 19 juillet en Sierra Leone. Diplomatie, voici la liste des 22 pays africains dont le Bénin est exempté de visa pour l'Afrique du Sud. Les détails sont à lire dans le journal Le Télégramme. Le potentiel pour poursuivre, modernisation du transport routier au Bénin, la lettre de voiture électronique réussit son premier grand test. Lutte contre la fraude douanière bénino-togolaise, près d'un demi-milliard de francs CFA s'envolent avec la saisie de 5574 téléphones. La nouvelle tribune, transport terrestre et sécurité routière au Bénin, le permis de conduire révolutionné pour sauver des vies. Bénin, l'ANIP triple les enregistrements de naissance. Médecine endogène au Bénin, la FSS ouvre le dialogue avec la médecine conventionnelle. Et puis Bénin intelligent pour finir, grâce présidentielle et aménagement de peine, alerte sur des fraudeurs qui réclament de l'argent. Brigade de surveillance des plans et cours d'eau, conflit d'attribution, moyens insuffisants et mission compromise.
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0: Vous êtes sur Terminus de ce vendredi 17 juillet 2026. Aujourd'hui, nous parlons du bilan de l'année scolaire et analyse des résultats des examens de fin d'année au SOGE Zongo que retenir. Et je suis dans ce studio avec le directeur de SOGE Zongo, Armand Kora. Armand, bonjour.
1: Bonjour.
0: Comment vous allez?
1: Ça va bien, merci.
0: D'accord. Je rappelle que cette émission est également la vôtre, chers auditeurs. Vous avez la possibilité de nous appeler et poser toutes vos questions à notre invité. Et ce, à travers le 01 44 110 44 44. Alors, monsieur le directeur, dites-moi, comment s'est déroulée globalement l'année scolaire 2025-2026 au
1: SOGE Zongo? Au SOGE Zongo, l'année scolaire 2025-2026 s'est bien déroulé conformément au planning des activités, conformément également à toutes les activités parascolaires qu'il fallait mener conformément au contrat de performance. Donc tout s'est bien déroulé au SOGE Zongo. Tout s'est bien passé.
0: D'accord. Quels ont été les principaux défis auxquels votre établissement a fait face cette année?
1: Oui, les principaux défis, d'abord, il faut respecter le contrat de performance, garder les bons résultats réalisés depuis les années précédentes jusqu'à l'année scolaire que nous venons d'achever. Alors, dans l'ensemble, je crois que les enseignants étaient bien engagés, bien dévoués à la tâche, bien assidus. Voilà un peu ce que je peux dire sur tous les secteurs. Seulement que les résultats n'ont pas répondu aux promesses des fruits. Voilà.
0: D'accord. Oui.
1: Les résultats que nous avons obtenus sont un peu dégringolés par rapport à ce que nous avons l'habitude de réaliser. Quels sont les facteurs à la base? On ne saurait le dire pour le moment. Nous allons essayer de diagnostiquer davantage. Mais ce qui est sûr, au BPC, cette année, nous avons fait un taux de pourcentage de 72,56%, qui est une véritable dégringolade par rapport à l'année 2025 où le collège avait fait 91,42%. Au baccalauréat, nous avons fait un pourcentage de 75,56%. Également, là, il y a eu un léger dégringolade par rapport à l'année dernière où le taux était de 83,75%. Alors, dans l'ensemble, on peut dire qu'il y a eu un écart négatif, tant qu'au baccalauréat qu'au BPC. Voilà.
0: Et quels sont, selon vous, les facteurs qui ont engendré cet écart-là?
1: Bon, les facteurs qui pourraient être à la base, on peut citer entre autres un niveau de préparation inégal selon les établissements d'abord. Bon, enfin, de façon générale, si on prend dans le département du Borgo, vous voyez, les résultats ont chuté dans l'ensemble. Et je disais, là, on peut dire que il y a le niveau aussi des apprenants que nous tenons à indexer ici ce matin, parce que apparemment le niveau était dans l'ensemble un peu plus faible que les thèmes des sujets proposés aux examens. Donc ça fait que nos candidats n'ont pas pu s'en sortir généralement. Voilà. Tant au niveau du baccalauréat qu'au niveau du BPC, c'est ce que nous pouvons dire pour l'instant, en attendant de diagnostiquer un peu plus, voir à travers les relevés, les matières dans lesquelles ces apprenants-là n'ont pas bien réagi, pour pouvoir faire des projections par rapport à l'année prochaine.
0: Et dites-nous, est-ce qu'au cours de l'année scolaire, vous avez constaté que, au niveau de certaines matières, les élèves ont du mal à assimiler?
1: Bon, généralement, les matières dans lesquelles les élèves ont du mal à assimiler, c'est les matières scientifiques, hein, notamment les mathématiques en priorité, les sciences physiques, qu'on appelle les PCT et les SVT. Ce sont ces matières-là qui créent souvent des ennuis aux apprenants. Et je crois que nous allons apporter des mesures correctives dès l'année prochaine, en prenant très tôt les taureaux par les cornes. Dès que la rentrée va commencer, dès les premiers jours de la rentrée déjà, il y aura un suivi tant qu'au niveau des enseignants qu'au niveau des apprenants. Mmh. Évidemment, l'assiduité, la ponctualité, venir à l'heure à l'école, les absences non justifiées ne seront plus tolérées. Mmh. Ce sont autant de facteurs qui contribuent aux échecs. Hein. Quand on prend aussi au niveau des parents d'élèves, nous pouvons aussi dire qu'il y a un peu de relâchement par rapport au suivi. Mmh. Il faut que, au niveau de certains parents, c'est pas au niveau de tous les parents. Oui. Il faut alors, en conséquence, créer entre les parents et l'administration et les responsables, il faut intensifier la communication. Voilà.
0: Donc, c'est-à-dire que actuellement l'implication des parents, d'élèves et des apprenants dans l'atteinte des objectifs n'est pas vraiment ce que vous voulez.
1: Oui. On n'a pas atteint les objectifs et nous ne sommes pas satisfaits. Il va falloir. Il n'est pas facile de se maintenir à la première place. Hein. Il faut toujours trouver des stratégies pour être maintenu au top niveau. Je crois que nous avons dégringolé et il faut alors trouver des stratégies pour retrouver la position qui était la nôtre par le passé.
0: Voilà. D'accord. Comment est-ce que vous qualifiez l'implication des parents cette année, par exemple?
1: Oui, les parents d'élèves, quand on dit qu'il y a un souci, c'est que nous ne sentons pas véritablement un suivi, quoi. Vous voyez, les enfants ne traitent pas les exercices qu'on leur donne. Ils rentrent à la maison, ils reviennent avec les exercices non faits. Au niveau des enseignants, les dispositions sont prises. Mais si les parents d'élèves pouvaient aussi suivre avec nous un temps soit peu, je crois que les résultats seront toujours bons. Voilà. Je ne suis pas en train de dire qu'ils ont totalement démissionné à leurs responsabilités, mais toujours est-il que ce que nous avons constaté au niveau des classes d'examen, il y a beaucoup d'absentéisme que nous avons tout le temps. On a lutté contre les absentéismes, invité les parents d'élèves, mais c'est toujours les mêmes enfants qui sont en retard, c'est les mêmes enfants qui sont absents. Hein? Et il y a aussi d'autres difficultés, hein, parce que bon, il y a assez d'élèves qui sont eux-mêmes leurs propres parents. Hein, le phénomène de parents-élèves, l'élève même se prend en charge, c'est autant de difficultés pour la réussite des apprenants. Bon, voyez-vous, les supports que les élèves doivent utiliser dans les classes pour comprendre les cours, c'est difficilement que les parents d'élèves répondent, donnent satisfaction aux apprenants. Donc, les professeurs se fâchent. Or, aujourd'hui, le principe est que on ne peut pas les renvoyer. Que l'enfant ait de support ou pas, il doit suivre les cours. Donc, nous invitons sincèrement les parents à prendre les dispositions qu'il faut, parce que Les collèges publics sont souvent les parents pauvres dans ce qu'on appelle accompagnement. On n'a pas l'accompagnement des parents d'élèves. C'est le contraire par rapport aux écoles privées. C'est le contraire. Hein? Voyez-vous, la situation deviendra encore même plus grave avec ces parents d'élèves quand ils savent que ils ne seront pas trop contents avec moi, hein, quand ils savent que désormais l'école sera subventionnée au niveau des filles de la sixième jusqu'en terminale. En temps normal, ils doivent quand même, c'est un bonus pour eux. Ça devrait les permettre, bon, l'argent qu'ils prenaient pour payer la scolarité, cet argent-là, ils n'ont qu'à prendre ça pour augmenter l'encadrement des apprenants dans les maisons, des enfants dans les maisons. Parce que le gouvernement fait déjà suffisamment d'efforts. Et le souci du gouvernement, c'est de voir la réussite des jeunes filles qui sont pratiquement des êtres, des personnes vulnérables. Vous voyez, donc pour le gouvernement, il faut que les jeunes filles réussissent. Mais pour les parents d'élèves, il faut aussi un suivi pour que l'objectif du gouvernement soit atteint. Voilà.
0: D'accord. Et dans les classes intermédiaires?
1: Oui, dans les classes intermédiaires, dans l'ensemble, le résultat n'est pas mal. Et c'est surtout là, il faut même préparer, surtout les classes qui sont des antichambres des examens, à savoir les quatrièmes et les premières. Je crois que là, le suivi est bien fait. Et dans l'ensemble, globalement, nous avons un taux de réussite au niveau du collège de près de 85% des élèves promis au passage en classe supérieure.
0: Voilà. D'accord. Alors, directeur, dites-nous, quels sont les principaux acquis ou innovations enregistrées cette année au sein du collège?
1: Oui, comme innovation, je vais pouvoir citer au niveau du collège, nous avons essayé de créer un lien assez étroit entre les parents d'élèves et les enseignants, surtout les professeurs principaux. Parce que les instructions ont été données à ces professeurs principaux-là de créer un forum avec les parents d'élèves de chaque classe pour échanger, communiquer et dire les comportements de chaque enfant à son parent. Oui, ça c'est une innovation qui en temps normal devrait pouvoir accompagner dans la réussite des apprenants. C'est ce qui justifie d'ailleurs le fort taux de passage en classe supérieure. L'autre innovation, c'est que nous avons régulièrement tenu les conseils des classes. On a les professeurs se retrouvent entre eux pour échanger sur le rendement des apprenants, sur ce qui ne marche pas et comment y remédier. Donc c'est un peu cela. Il y a aussi au niveau de l'administration un suivi, comme innovation, il y a au niveau de l'administration un suivi permanent dans les classes des enseignants et aussi des élèves. Le contrôle de présence, le taux d'absentéisme, nous essayons de voir et de procéder à des mesures correctives en invitant les parents à l'école pour échanger. Voilà un peu quelques innovations. Dans le domaine parascolaires, les activités parascolaires, bon, nous, il y a des clubs culturels qui sont là, les clubs de sport, ce qui fait généralement que l'établissement rayonne très bien. Voilà.
0: D'accord. Parlant de la discipline, cette année, c'était comment, monsieur Zongo?
1: Oui. Parlant de la discipline, en dehors des cas d'absentéisme, il n'y a pas eu d'indiscipline majeure que nous allons souligner. Mais il y a certains élèves dans les classes de seconde et dont les parents sont déjà invités, qui sont des absentéistes et qui viennent au cours quand ils veulent. Et lorsque on les invite, les parents viennent demander toujours pardon. Et pourtant, ces parents-là n'arrivent pas à corriger ce comportement-là. Hein? Des apprenants qui viennent seulement les jours de la composition. Oui, dans les classes intermédiaires que je viens de citer, la seconde surtout. Donc ces apprenants-là, je pense que il est vrai que, bon, il n'y a plus de renvoi.

0: objectif, c'est ça? Oui. Bon, dès l'année prochaine, on va suivre régulièrement. D'abord, on va très tôt demander une AG des parents d'élèves. Et à travers cette AG, demander à chaque parent de connaître, de prendre connaissance des emplois du temps de leur enfant et de suivre régulièrement l'emploi du temps. Et de venir même parfois à l'école constater si l'enfant est présent ou pas. Ce qui est sûr, cette année, l'innovation que nous comptons mettre en application dans le collège, c'est que il y aura un système de communication globale. Nous sommes en train de prendre les dispositions déjà avec un prestataire, bien sûr avec l'accord des parents d'élèves. Il y aura une plateforme qui va nous permettre d'être en lien permanent avec les parents d'élèves. À travers cette plateforme, nous allons informer les parents d'élèves de que tel élève est absent tel jour, et le parent d'élève va constater ça directement dans son portable, et à lui de pouvoir justifier les raisons de cette absence. Voilà. Donc je pense que si nous procédons ainsi, nous allons corriger véritablement la difficulté qui est là, qui est la principale cause de l'échec de cette année.
1: Vous avez parlé de la création d'un forum entre qui réunit les parents, les enseignants, les professeurs principaux. Qu'est-ce que cela a donné? Est-ce que vous avez vraiment le retour? Est-ce que les parents réagissent réellement?
0: Les parents réagissent difficilement dans le forum. Rares sont les parents, quand nous demandons le point à nous faire par les enseignants, c'est que il y a certains parents qui sont actifs, mais la majorité, puisque généralement il faut parler le français, il y a les parents qui ne comprennent, les parents qui ne se connectent même pas. C'est à cause de ça, la plateforme que nous voulons maintenant mettre en application, c'est une plateforme qui va envoyer les messages, les SMS passent dans les WhatsApp et autres. Ce sont des SMS qui vont sortir dans les portables directement, et les parents vont lire les notes et aussi voir les comportements adoptés par les enfants. Ils vont se faire aider parce qu'ils ne se connectent souvent pas. Or, si c'est les SMS, les messages simples, ils doivent pouvoir réagir.
1: Chers auditeurs, je rappelle que vous avez la possibilité d'appeler et poser toutes vos questions au directeur, et ce à travers le 01 44 70 44 44. Alors, monsieur le directeur, dites-nous les résultats de cette année comparés à l'année dernière. Vous avez dit vraiment qu'on a dégringolé un peu. Quel autre facteur peut expliquer cela?
0: Cette dégringolade?
1: Oui.
0: Bon.
1: Et vous savez également qu'au plan national, même au plan départemental, on a dit qu'on a dégringolé un peu. Généralement, qu'est-ce qui peut expliquer
0: cela? Ce qui peut expliquer généralement, c'est ce que j'avais dit tantôt. Il y a dans l'ensemble le niveau des apprenants qui était relativement faible par rapport au sujet proposé. Alors, l'autre cause fondamentale, nous pouvons aussi dire que qu'il y a des difficultés liées aux apprentissages. Aux difficultés liées aux apprentissages. Tout à l'heure, j'avais dit que les apprenants n'ont souvent pas de support. Ils n'ont pas de support pour qu'ils s'apprêtent déjà en apprentissage dans les salles de classe. Alors, ce manque de support est déjà une cause fondamentale qui induit à l'échec de l'apprenant. Voilà. Bon, l'autre cause, c'est que il y a parfois que ce n'est même pas parfois la ressource humaine, les compétences ne sont pas mises à temps à la disposition aussi des établissements publics. Nous en avons souligné, et nous avons un directeur départemental qui est toujours à l'écoute et qui est prêt toujours à satisfaire. Avec ce problème de mouvement des enseignants,

0: ça fait que parfois il y a des vides qui se créent au niveau de certaines classes qu'il va falloir vite corriger, mais ça met du temps parce que le personnel n'est pas tout de suite disponible. Nous allons demander aussi au niveau de l'État central de faire un recrutement massif des enseignants parce qu'il en manque vraiment. Ça n'a pas toujours suivi. Il n'y a pas une discipline qui ne soit indispensable. En EPS, par exemple, il y a des classes qui ne sont pas couvertes. Alors, c'est une matière, elle est fondamentale pour l'apprentissage des apprenants dans les salles. Parce que lorsque le corps est sain, en bonne santé, l'enfant doit pouvoir bien apprendre ses leçons aussi. Donc il y a que les enseignants d'EPS manquent cruellement. Les enseignants qualifiés, nous n'en avons pas pour les seconds cycles dans l'ensemble. Il n'y en a pas pour les seconds cycles. Mais on en trouve au premier cycle, mais on est obligé de les envoyer dans les seconds cycles, ce qui n'est souvent pas facile pour les résultats espérés.
1: D'accord. Alors, quand on parle de cette baisse de performance des élèves, à qui la faute?
0: C'est une question vraiment pertinente. Et la faute, elle est partagée, elle est à tout le monde. Il y a l'administration du collège, les enseignants eux-mêmes, les parents d'élèves et aussi les élèves. Si je prends l'administration, quelle est notre part de responsabilité? Est-ce que le contrat de performance que nous-mêmes nous nous sommes assignés et en tenant compte des objectifs à nous assigner par les lettres de mission des chefs d'établissement, est-ce que ce contrat de performance est rigoureusement suivi? Est-ce que les sanctions qui doivent tomber par rapport à un comportement adopté par X ou Y, est-ce que ces sanctions-là tombent pour corriger les mauvais comportements? Je ne pense pas qu'on arrive toujours à en arriver là, parce qu'on se dit toujours, il faut toujours appeler et parler pour que... Mais on parle, mais ça ne change pas. Au niveau des enseignants, je vous ai parlé tantôt des taux d'absentéisme qui est un peu plus élevé et dans les salles de classe, dans les salles d'examen même. Dans nos terminales, on pouvait faire mieux que ça, mais les absences étaient franchement intolérables. À un moment donné, il fallait prendre les taureaux par les cornes. Moi-même, il fallait aller dans les salles de classe pour voir. Et c'est ça qui a amené un peu la situation à se corriger. Donc, les enseignants n'accompagnent pas le contrôle de présence dans les salles de classe. Un enseignant qui rentre dans une classe doit d'abord chercher à constater quel élève n'était pas au cours précédent et pourquoi il n'était pas là. Qu'est-ce qui justifie son absence? Vous voyez, les élèves s'absentent à un cours et le cours suivant, ils sont là. Bon, ça ne s'explique pas. Donc, c'est les enseignants qui sont les premiers surveillants généraux des salles de classe. C'est eux qui doivent pouvoir rendre compte aux surveillants généraux par l'intermédiaire des responsables de classe ou par eux-mêmes. Mais ça ne suit pas. Ça fait que les absences ne sont pas punies. En notre temps, quand on était élève, un élève, tu es absent. On te programme pour une punition le week-end que tu viens exécuter au collège. Aujourd'hui, on va nous parler de droit de l'élève. On ne peut pas le punir le week-end, il doit étudier à la maison, il doit faire ci. Donc ça fait que les stratégies pour corriger les fautes sont parfois difficilement applicables. Madame, c'est un peu ça. Donc je pense que il va falloir revenir un peu à certaines dispositions qu'on adoptait à savoir programmer des punitions les week-ends pour les enfants, et pour les enfants qui ont adopté des comportements indélicats. Je crois que ça va corriger ces petites difficultés qui sont à l'origine de ces mauvais résultats que nous avons produits cette année. Au niveau des parents d'élèves, j'ai toujours dit que les parents n'ont qu'à nous aider dans le suivi. Lorsqu'on donne des exercices à un apprenant, ou bien on donne des thèmes de recherche aux apprenants, ils n'ont qu'à leur demander qu'est-ce qu'on les activités qu'on faisait. Ils n'ont qu'à se faire aider, même s'ils ne comprennent pas français, s'ils ne savent pas lire, ils n'ont qu'à se faire aider par les voisins. Peut-être par des étudiants qui sont à côté. Ou bien par d'autres parents qui savent lire, pour dire, il y a tel exercice, il y a telle activité que votre enfant doit faire avant d'aller au cours le lendemain. Donc, le suivi n'est pas rigoureux au niveau des élèves eux-mêmes. Je ne sais pas si c'est l'insouciance ou bien si c'est la démotivation, je ne sais pas quel terme qualifier. Les élèves, c'est quand ils sont à l'école qu'ils apprennent. En dehors de l'école, ils n'apprennent plus. Donc, que faut-il faire dans ces conditions? Il faut forcément multiplier des séances dans les écoles, d'apprentissage dans les écoles, des séances de remédiation, de renforcement dans les écoles, parce qu'à la maison, ils n'apprennent pas.
1: D'accord. C'est un peu les propositions que vous faites. Dites-nous, directeur, au niveau du CEGESONCO, quels sont les besoins prioritaires de l'établissement en matière d'infrastructure, d'équipement ou même de ressources humaines?
0: Les besoins prioritaires en matière de ressources humaines, en matière d'enseignants, ça se pose, mais nous faisons avec. Nous avons besoin d'enseignants.
1: On va prendre un auditeur d'abord. Auditeur en ligne, bonjour. Allô?
2: Oui, bonjour, pardon.
1: Oui, merci de vous présenter.
2: Le diable, le justice, direct depuis Tibonac.
1: Oui. Allez-y.
2: Je salue le directeur ici, sur le plateau, je le salue vous-même. Bon, nous avons les problèmes, ce qu'il est en train de nous donner, c'est effectivement tout est réel. Mais nous allons demander aussi, nous les parents là, on fait beaucoup de fois, nous savons bien que nous sommes dans la vie et il faut toujours serrer les ceintures. Les parents aujourd'hui coupent beaucoup pour que les enfants puissent manger deux fois dans la journée là. C'est pas parti, mais avec la sérénité de la vie. Tout de là, nous demandons au gouvernement de voir les prix de certaines nécessités, de diminuer les prix de ces choses-là pour qu'on puisse avoir ces choses. Il y a des enfants même qui ne trouvent pas le petit déjeuner pour venir à l'école. Et c'est pas à cause des parents. C'est pas pour les parents qui se le disent. Ils n'ont pas trouvé les moyens pour de gauche à droite. Vous avez vu. Et aussi, concernant les choses, il y a des enfants aussi qui vraiment leur temps là. C'est ce que le directeur vient de dire tout à l'heure. Il faut la psychose et puis pour pouvoir les respecter. Comment faire dans nos ateliers là, des fois on parle pas de l'anglais là. Voilà, quand ils voient quelqu'un sur la toile, les échanges de comportement. Voilà que dans les écoles qu'on ne doit pas taper par le jeu là. Il y a aussi ce problème là que le directeur vient de dire là. Ils n'ont pas voir les tout seuls, les dirigeants de deux pays, ils n'ont pas voir. Comment ils peuvent faire? On m'a dit, je ne sais pas trop, au moins un peu de chicotes là. Dans nos écoles là, ça serait bon.
1: D'accord. D'accord, merci pour votre appel. Oui, directeur, vous.
0: Nous en étions où là?
1: On parlait de vos besoins en matière d'infrastructures, oui. d'équipement, oui. de main.
0: Bon,
1: de...
0: donc, en matière de ressources humaines,
1: oui.
0: Nous avons vraiment besoin, nous allons faire le point par rapport au nombre de groupes pédagogiques que nous aurons l'année prochaine et rendre compte à l'autorité. Donc tout de suite, on ne peut pas dire on a besoin de tel professeur qui nous manque. Il y a aussi les mutations départementales et nationales qui doivent d'abord s'opérer avant que nous ne constations ce qu'il faut faire et nos besoins et adresser cela à l'autorité. Bon, en matière d'infrastructure, le CEU Zongo n'a pas trop de difficultés en matière de salle de classe puisque notre effectif n'est pas aussi pléthorique que les CEG Albarka et Titirou et Ibermaga. Gema. Toutefois, si nous pouvons gagner encore 4 modules de salle ou 5 modules, 4 salles de classe, modules de 4 salles de classe, ça peut nous aider parce que nous avons quand même 6 classes volantes. On a eu 6 classes volantes cette année. En termes d'infrastructure, il y a au niveau des mobiliers, nous avons au moins environ 200 tables des élèves qui nous manquent, au moins 200 tables parce que il y a que les élèves sont parfois assis à 3. Ça fait que pendant la période des évaluations, les devoirs surveillés et autres, on est obligé de programmer ces devoirs-là de façon échelonnée, de manière à ce que d'abord telle promotion compose d'abord, après telle autre promotion. Alors qu'on pouvait le faire d'un seul trait s'il y avait les mobiliers. Les enfants sont assis à table pour étudier. Or, on ne peut pas les mettre à 3. Hein, on ne peut pas les mettre à 3 pour composer. Donc, voilà un peu nos difficultés. Bon, au niveau du terrain de sport, le terrain de sport, nous avons ce dont on a besoin, c'est la plateforme de handball et de volleyball qui n'est pas cimentée.
1: D'accord. Auditeur en ligne, bonjour.
2: Oui, rebondir.
1: Oui. Oui, allô?
2: Il y a aussi une préoccupation de mon côté. Et ça concerne les enseignants aspirants. Vous voyez, si vous pouvez travailler correctement, il faut que les deuxièmes de ces enseignants-là aussi soient réglés par le gouvernement. Pour que quelqu'un se donne du nouveau travail, il faut savoir qu'il ne soit satisfait d'abord, avant de travailler. Donc, depuis des années, les gens disent que ces enseignants-là vont devenir enseignants de la principale. Ça veut dire qu'ils vont devenir enseignants au fond des débats. Parce qu'aujourd'hui, pour nous, c'est la promesse, juste, ces enseignants aussi, le maintenant, ils sont fatigués. Peu avant, c'est que l'État, ce qu'il a dit qu'il va faire là, le gouvernement des enseignants, assurant là, il n'a pas le faire. Parce qu'ils sont plus nombreux. Ils sont au moins 80% dans les établissements.
1: D'accord, monsieur. Oui. Merci pour votre appel. Oui.
2: S'il vous plaît. Allô.
1: Oui, allô.
2: Deuxième chose là, on verra le primaire. Les enseignants des primaires souffrent beaucoup de quelque chose. Et il a d'abord la pléthorie des élèves dans les salles, 80, 90, 100 élèves dans une classe là. Et ils n'ont pas de manuel de travail. Et c'est un manuel qui doit fournir, mais il ne fournit pas. Donc nous demandons à l'État, l'État aussi a un grand problème aussi. On ne sait pas seulement nous les parents d'élèves. L'État aussi, quand il a son rôle à jouer. Les manuels pour les enfants de primaire, là, il n'y a qu'à envoyer ça.
1: D'accord.
2: Et troisième chose là,
1: oui.
2: Pour les enseignants, là, pour les formes. Je ne sais pas quand la rentrée commence, on va les faire formation de 6 semaines pour dire qu'on les a formés, ou de 2 semaines pour dire qu'on les a formés.
1: D'accord.
2: Par contre, maintenant, on peut les former pendant un mois au moins.
1: D'accord. Merci pour votre appel. Directeur, nous sommes déjà pratiquement à la fin de cette émission. Vous avez écouté la préoccupation de cet auditeur qui est revenu encore une deuxième fois. Hein? Qu'est-ce que vous avez à dire?
0: Tout ce que l'auditeur a dit, c'est des préoccupations bien fondées. Hein? Oui, l'enseignant, la formation de l'enseignant ne finit pas. Donc l'enseignant doit être formé de façon continuelle. Et ce n'est pas que l'État qui va le former. Ils peuvent se former entre eux. Il y a des phénomènes de tutorat. Donc les AE sont là. Les AE sont là qu'on suppose avoir un minimum de connaissances beaucoup plus choses que beaucoup plus développées, si je vais m'exprimer en ces termes, que les autres. Bon, il est vrai que c'est des élections qu'on fait au niveau des AE, mais n'est pas AE quand même animateur d'établissement qui veut. Donc les animateurs d'établissement sont là, ils peuvent créer une sorte de brassage de communication pour guérir les maux qui les minent. Il y a aussi le suivi qui doit être beaucoup plus accentué, les visites de classe par les conseillers pédagogiques et les inspecteurs. Bon, les parents ont parlé de la rupture et que les poches sont pratiquement vides et que c'est difficilement qu'ils joignent les deux bouts pour apporter le minimum aux apprenants, à leurs enfants. Je crois que c'est un problème, hein. C'est au niveau de tout le monde que ça se... Même nous, fonctionnaires de l'État, nous avons cette difficulté-là. Donc on va demander aux parents de se planifier tout simplement et mettre les dispositions, le minimum qu'il faut à la disposition des apprenants pour leur bien-être et bien sûr leur évolution. Voilà.
1: D'accord. Déjà, nous sommes à la fin. Les enfants sont en vacances actuellement, les élèves, les écoliers, les étudiants. Quels conseils vous avez à leur donner afin qu'ils passent de bons... Le bon moment de vacances.
0: Les conseils, c'est que eux-mêmes, ils n'ont qu'à se surveiller d'abord. Ils n'ont qu'à prendre soin d'eux-mêmes parce que, certes, c'est les vacances, mais il ne faut pas aller s'adonner à des jeux dangereux. Donc, ils vont se distraire, mais il faudrait que les distractions soient encadrées. Il ne faudrait pas qu'ils en abusent. Et pendant les vacances, on doit beaucoup lire pour corriger son retard de français, son retard en anglais, son retard en espagnol, pour ceux qui ont pris ces options-là, bien sûr, son retard en allemand. Et ils doivent aussi s'exercer à travers les recherches. Pendant ces vacances, ils peuvent utiliser à plein temps les smartphones, les téléphones portables pour faire des recherches. Voilà. Mais pas pour faire autre chose. Ils n'ont qu'à faire des recherches dans le sens de l'année scolaire à venir. Voilà.
1: D'accord. Merci, monsieur le directeur. Aujourd'hui, nous parlions du bilan de l'année scolaire et analyse des résultats des examens de fin d'année au CEG Zongo. Et nous avons reçu dans ce studio le directeur du CEG Zongo, Armand Cora. Merci à vous, directeur, pour nous avoir apporté toutes ces précisions. Merci également aux auditeurs qui nous ont suivis. Rendez-vous lundi pour un nouveau numéro de Terminus. 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

0: Bienvenue sur la radio de la bonne ambiance, hein, la radio des bonnes vibrations, la radio de la bonne humeur. Bonjour à tous. Ah oui, vous savez, tous les matins par ici, c'est autre chose qui se passe carrément en studio, hein. Parce que nous, on s'affaire pour vous mettre la bonne dose de musique, la bonne dose d'animation. En tout cas, avec nous, vous passez de très bons moments de radio, chaque fois comme on le dit. Alors, j'espère que tout le monde se porte bien ce vendredi. Aujourd'hui, c'est vendredi. On se prend pas la tête, on fait la fête. C'est bien sûr le jour avant le week-end. Vous savez, c'est le week-end déjà, parce qu'il n'y a pas consigne. Je suis Wens, le D.O.N. pour vous conduire jusqu'à 12h. Mais je tiens à rappeler qu'à partir de lundi, ce sera 9h. Oui, je serai là désormais à partir de 9h les lundis. Il n'y aura pas terminus. Nous sommes en vacances. Voilà, allez, musique. Nous sommes comme des petits fous hein, les vendredis parce qu'on est tellement content que le week-end soit là. On a passé une semaine tellement chargée, stressée. On va se déstresser maintenant.
1: Espé basse, n'y a pas.

Est-ce qu'ils sont là, mes vacanciers? Ah oui, je vous invite à vous inscrire massivement, hein, très chers vacanciers, parce qu'à partir de la semaine prochaine, ça va se passer avec beaucoup de présence en studio, beaucoup de vacanciers en studio. On s'amuse pendant ces vacances avec nos vacanciers.

0: Du nouveau numéro, en tout cas, cette nouvelle émission, la nuit du septentrion, c'est pas grave, c'est partie remise, on va se retrouver jeudi prochain. Et pour l'instant, en jean, rouga, extra musica bococo.
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0: 最大信用在森林先生。
1: 嗯
2: 啊。
3: 滴噜噜，滴噜噜。
0: 啊，你哪把人民来上？
1: 啊，先生，
0: 干先生，恭喜大信用在森林先生。
1: 嗯
2: 啊。
0: Le travail qu'on veut te faire, c'est un petit travail. Client va venir dans ton atelier jusqu'à ce que tu vas dire, est-ce que c'est moi-même?
1: C'est l'argent ça?
0: C'est l'argent des petits. L'argent des petits, ça reste en bas. C'est l'argent des humains qu'on met ça en haut. Ce qui est ici, tu vas faire quoi? Tu vas faire quoi? Ah, bien, bien. C'est main gauche. Parce que le révénant, il s'énerve vite.
1: C'est petit, hein?
0: Mais c'est bon. C'est doux, non? C'est doux, non? C'est comme ça, devant ton atelier, les gens vont courir. Tu vas croire que
1: c'est pas fini.
0: Comme je t'ai dit là, faut pas ouvrir les lundis, mardi, faut ouvrir à partir du mercredi au dimanche.
1: Et ça va marcher.
0: Ça va marcher.
1: Ça va marcher.
0: Faut partir.
1: Où vient?
0: C'est les génies qui.
1: Tout, hein?
0: C'est les génies qui ont parlé.
1: D'accord. Tout à l'heure. Monsieur Socrate, bonjour. Ça va très bien chez toi.
4: Enfants.
1: Ça va. Et la famille?
4: Tu fais quoi ici?
1: Je n'ai plus de clients ces derniers temps. C'est pour ça que je suis venu sur le marabout ici.
4: C'est concernant ton atelier.
1: Oui.
4: Il est un faux type, hein?
0: Qui?
4: Il est un faux beau corps, hein? Un faux
0: marabout. Monsieur, je n'aime pas ça. Je n'aime pas ça. Ça veut dire quoi?
1: Monsieur, remettez-moi mon argent.
0: Quel argent?
1: Remettez-moi mon argent.
0: C'est l'argent. C'est les fétiches qui ont pris l'argent.
1: Comment les fétiches ont pris l'argent? Tu as mis l'argent dans ton poche, non?
0: C'est la poche des fétiches, non?
1: Je m'en fous, hein? Faut remettre-moi mon argent.
0: Ça fait votre.
1: Il t'a quoi même?
0: Je vais te donner incantation.
1: Incantation.
0: Tu as mangé ce que les fétiches ont préparé.
1: Je l'ai bien mangé, même.
0: Tu as bien mangé.
1: Tout d'abord, faut manger ça. Faut manger ça à ta bouche là.
0: C'est représentant des fétiches, tu as lancé pas, non?
4: Si tu me dis ça avant, je vais prendre à Wafia. À dormir à Wafia.
0: C'est quoi?
4: Assois-toi, monsieur.
0: Ton objectif ici, c'est quoi? On t'a envoyé.
4: Comment? Tu ne me connais plus?
0: Je te connais où? Je travaille à la préfecture.
4: Donc tu as mangé mon argent et c'est fini déjà.
0: Quel argent?
4: Je suis venu ici avec mon enfant, non, concernant son examen. Il n'a pas admis, hein? Mon enfant n'est pas admis, hein? Tu as demandé 54 000, non?
0: Je t'ai remis 54 000.
4: Oui?
0: 300 là.
4: Oui,
0: je t'ai
4: remis les
0: 54 000. C'est ton enfant qui a tête grosse là.
4: Ils sont écrits à journée sur le volet. Mais il faut pour 5 ans.
0: Il est à journée.
4: Oui, il est à journée pendant 5 ans. Là, je suis venu prendre.
0: Attends, ton enfant, il était taré avant que tu l'as amené ici ou bien c'est moi qui veux faire ces choses-là.
4: C'était au matin.
0: Ton enfant est taré. Sinon, moi, on m'a remis, ils m'ont remis 54 élèves. Et puis, on va le voir, mais oui, puis toi, il y a quand même. Tout ce que j'ai fait, Miblo,
4: on a tout fait.
0: Vous avez tout fait.
4: Nous sommes 54 000
0: nous. Mais non, Blo, nous me laissons. Non, il doit attendre pas mais nous une semaine. Est-ce qu'il a respecté?
4: Il a fait ça. Il a respecté ce que tu as dit.
0: Il a dormi dans une tout semaine.
4: Il ne faut pas tailler mon mal. Sinon, ça va vous verser mon sang. Il faut me donner mes 54 000, 300 francs.
0: Malgré qu'il a dormi dans WC là, il n'a pas
4: mis. Ce qui m'a énervé, c'est que moi, je voulais prendre mon dia. Il y a vu qu'il y a ce moment de boire là. Donne-moi
0: mes nagas. Il est parti. Attends, je vais consulter les fétiches. Ou bien les fétiches dormaient quand ils composaient.
4: Je ne sais pas. Alors, fin de mois, peut-être,
0: c'est ça, ça m'a étonné.
4: Donne-moi mes nagas.
0: So, tu sais ce qu'on va faire? Parce que je suis en train de réveiller les fétiches maintenant et ils sont en train de dormir. Donc, je suis obligé de parler à les places. Oh, tu connais l'incubateur gène.
3: Oui, merci beaucoup, Germain.
0: Oui, d'ailleurs, attends. Il veut faire spectacle.
4: Spectacle?
0: Oui, le.
4: Voilà, parfois, tu me donnes l'impression que les membres de ta famille ont utilisé ton cerveau pour faire rituel. Sinon, comment toi, maintenant, une femme, elle a accouché un enfant pour son mari et il y a séparation maintenant. Toi, tu penses que tu as déjà trouvé foyer là. Depuis quand ils se sont déjà séparés maintenant et toi, tu penses que tu as déjà trouvé foyer. Elle est en train d'allaiter bébé comme ça. Jusqu'à bébé là maintenant, toi tu as fait être maçon pour mettre tout ton argent dans ça là pour aller remettre à l'enfant d'autrui. C'est quoi ça là?
5: Gros.
4: Oui.
5: Je peux te dire un mot.
4: Odi.
2: fous-moi le camp.
4: Ça là, ce n'est pas un mot.
2: C'est un mot. Tu vas me foutre le camp. C'est mon enfant. L'enfant là, c'est devenu mon enfant. Et puis je lui ai acheté un cadeau. Toi, tu me grondes parce que
4: tu n'es pas bien.
2: Tu n'as même pas go. Tu n'as même pas go. Donc tu ne peux même pas me donner conseil pour des trucs comme ça. Tu es un farfelu.
4: Toi et toi, c'est quoi? Tu as trouvé
2: comme ça. C'est quoi j'ai trouvé?
4: Femme d'autrui.
2: Elle n'a qu'à m'utiliser. Depuis que je suis né là, même la personne ne m'a utilisé. N'importe quoi.
4: Pourquoi t'as pas utilisé ton cerveau pour faire du ciel? En tout cas.
5: C'est toi. Mon cœur.
1: Comment tu vas?
5: Ça va très bien. Ça va, tu es là?
1: Oui, je suis là.
5: Je suis venu voir notre enfant là.
1: Ah, ok, il va bien.
5: Ok.
1: Non, tu vas rentrer.
5: Comment ça, il peut pas rentrer?
1: Mes parents sont là.
5: Mais tes parents me connaissent?
1: Oui, je ne refuse pas, tu peux pas rentrer.
5: Comment ça? Hier là, je suis venu là, je suis rentré, non?
1: Je ne refuse pas, tu peux pas rentrer.
4: Tu vas faire taire à l'enfant.
5: Que tu dis comme ça?
6: Chérie, ça va, il y a un problème?
1: Mmh. Oui, c'est un de mes cousins qui est venu apporter un cadeau à notre enfant.
6: Ah d'accord, c'est qui ton cousin? C'est lui qui est moche là?
5: Cousin.
6: Ça va cousin? Un cadeau comme ça?
1: Oui.
6: Franchement, merci beaucoup. Hein. Que Dieu te bénisse.
4: Amen, amen.
6: Ah ça là, ça doit être cher. Hein?
4: Ah oui, ah, il c'est toute sa richesse, là. L'épargne de toute sa vie là, c'est ça qu'il a mis dedans. Mmh. C'est un cousin attentionné.
6: Non mais je suis abasourdi ça là.
4: Ah non, ne soyez pas abasourdi, c'est lui qui devrait être abasourdi.
6: Franchement, cousin, merci beaucoup. Hein.
4: Oui, mais je vous en prie.
6: Tu sais, des cousins gentils comme ça, là.
4: Nous sommes partout, hein, nous, les cousins gentils, là.
6: Mais aussi, en fait, pour le lait, là, je sais pas, on est un peu à coup.
4: Je vais le convaincre, il va acheter le lait, venu.
6: Franchement, cousin, merci beaucoup. Hein.
5: C'est pas grand chose.
4: Pourquoi? Non, ne faut pas transpirer.
6: Donc, bien, non.
4: Cousine, le lait va venir.
6: J'ai besoin d'elle, quoi.
4: Oui, allez-y.
6: Ça fait 2 jours, je pars.
4: C'est Pierre. Le lait. Mon frère, tu toi, on ne va même pas rentrer. Je connais une boutique quelque part là.
5: Tu es en bas.
4: Non.
5: Tu es quoi?
7: Hello guys, téléchargez. La canne, c'était chic. Moi, j'étais au terrain. J'ai vu que les gens étaient en maillot, tout ça. Mais les Ivoiriens, souvent quand vous voulez parler là, dites ça directement. Il y en a qui mettent derrière leur maillot les propos en parabole. Tu vois, derrière la vie est chère. Nous, mais on l'a dit, va au plateau là-bas, tu as dit ça là-bas. Il y a des filles même là, elles sont venues régler leur compte dans l'affaire de ballon là. On est venu régler le ballon, vous voulez régler le compte. Elles mettent derrière ce que tu as laissé là, quelqu'un d'autre a pris. Tu vois ça? Mais il y a un gars là, jusqu'à présent je le cherche. Lui il a mis derrière son maillot, je suis le mouton de Ado. Je dis toi, faut pas sortir dans ta basquille, hein? D'accord? Souvent je me pose des questions et je ne comprends pas. Mais c'est tout ça qu'on appelle l'union. L'union c'est ça. Il faut appeler quelqu'un, vous allez vivre ensemble, c'est important. Et quand on parle d'union, on parle d'unité. Mais dans ce bonjour,

toutes les ethnies étaient regroupées pour appeler. C'était la phase pilote de la cohésion sociale. J'ai dit, quand on a fini de construire la cabine téléphonique là, la première ethnie qui est rentrée, c'est Baoulé. Baoulé a téléphoné pendant 40 minutes. Quand il est sorti, en même temps, Yakuba est rentré. Les Yakuba, ils ne disent pas au téléphone. Hein. Et ils n'ont pas beaucoup à dire. Quand ils sont rentrés, croyez-moi, il a raccroché. Il est sorti, 9 secondes, il est sorti. Quand Bété est rentré, lui, il a pris tout son temps. Il communique. Oh, la ligne était en dérangement. Lui, il ne savait pas ça. Il est en train d'appeler seulement. C'est quand il sort, il se rend compte. Il a fait 10 minutes. Il sort, il se rend compte que le combiné n'était pas branché. Et au moment où il voulait sortir, il voit que ce n'était pas branché. Et c'est en ce moment qu'il demande, je peux rentrer pour appeler. Djula dit à Mouloubé. Et puis vous soyez en train de communiquer. Laisse-moi, je vais communiquer aussi. On dit, ah, il faut laisser Bété, il va terminer. Il dit, je ne vais pas durer. On lui a dit, tu as fait combien de temps? Il dit, j'ai fait 5 minutes. J'ai dit, quand Djula te dit, je ne dure pas, que je vais faire 5 minutes. Mon frère, si tu veux aller à Paris, il faut partir. C'est pas aujourd'hui, il va finir, hein? Je te dis que même salutation seulement, il a fini les 5 minutes. Baoulé voulait téléphoner, il dit, laisse-moi 5 minutes encore. Il est dans 10 minutes. Actuellement, il paraît qu'il est dans la cabine, là, il va dans 15 minutes. Les autres là sont dehors, il dit, ah, André type là, il veut faire abonnement, hein? Ça là, c'est pas pour faire appel illimité qui est arrivé. Merci! Vraiment, les gens qui nous ont dit on n'a qu'à gagner ce trophée là, et moi ils vont regretter. Et ils croient que nous on va célébrer ça un an seulement et puis on s'arrête là. Ils ont menti, hein? Ils ont menti. Même si pour Maroc là on ne gagne pas, on va continuer de célébrer ça là. On ne laisse pas ça. Ivoirien quoi. faut t'amuser. Surtout même pendant la CAN, même les équipes qu'on a gagnées, et actuellement, ils ont fait des regards à la RTI. Ben, tous les jours, on diffuse ça seulement, on rediffuse. Quand tu passes à Bouaké, même là, c'est grave même. Tu vois sur le stade là, c'est écrit dehors, en grand caractère, D1. Côte d'Ivoire, Mali. Et puis, ils ont mis à la 89e minute. C'est la partie là même qui peut tuer. Ivoirien m'attaché, hein? Ils aiment m'attacher. Surtout même la chanson qu'on vient d'écouter là. Eh, oui, oh, ça là, on a consommé ça pendant la cande. Embraser, sauter, revenir, tout ça, on a consommé ça. On ne savait pas à quel moment ils vont mettre un peu de pause. C'est le jour où Guinée équatoriale nous a limé 4-0 là. Pays là, on dirait, on était en deuil. Faut voir, la RTE là-bas, ils enlèvent la cassette là, déposer l'autre côté là-bas. Justement, à ça, il faut appeler à la RTI. C'est lui qui va mettre mon son là. Je porte plainte contre lui. Lui-même, sa propre chanson, il ne veut pas qu'on joue ça. C'est dans ça, je ne sais pas qui a eu gros cœur à la télé là-bas. Il a mis le son. Oh, mais oh, il y a une femme qui a crié. Hey, qui a mis oh, mais là? Éteignez la télé. Ouais. Ah, vraiment, on s'est amusé. On s'est amusé. Bon, j'ai envoyé la coupe, hein, voilà ça. Ceux qui n'ont pas vu là, voilà ça. Venez, vous allez faire photo. Et faites vite, hein, parce que c'est la Côte d'Ivoire qui a remporté, mais il y a son propriétaire qui est là. Vous savez ça, non? La main fantôme. Ah, tu as vu? Voilà la main là qui sort là déjà. Mon frère, tiens ton trophée, c'est bon. Tiens. Voilà, tiens ton trophée, c'est bon. Et les Ivoiriens sont mauvais, hein. Comment vous pouvez appeler papa de quelqu'un sous Bratoni? Est-ce que c'est bien ce que vous faites? Vous-même, quand vous asseyez là, c'est bien. Non, mais la coupe, là, ça nous a mis en extase, quoi. On était très heureux. J'ai vu papa Beugre Mambé, j'ai vu maman Candia aussi. Hey, vous avez chauffé, hein? C'est là qu'on a compris que, ah, tiens, dans le pays, là, quand ils ont dit, il n'y a pas quelqu'un, il y a quelqu'un ici. C'est ce jour-là qu'on a créé la phrase, là. Mais pour elle, là, pour monsieur le Premier ministre, et puis maman Candia, là, c'est petit, et la première dame. Allez, ça!

0: pour tout, on a vu à la télé, hein. Disait même son mari s'est retourné, il dit, c'est quel gosse là? On dit, non, c'est ta femme là. Il dit, hé, Fanta, depuis quand? Ton côté douleur est sorti. Ah non, c'était chaud, c'était chaud. C'était chaud, mais ça c'est petit. Moi, je vais vous faire un petit rappel de la canne, parce que je sais qu'on s'est bien amusé. Moi-même, la partie qui va me tuer là, c'est où le ministre a mis Adingra au dos là. Je dis, hé! Non, mais on voulait prolonger vraiment le temps de la canne pour qu'on soit toujours en extase. C'était bien. On a aimé. La canne, c'était chic. Moi, j'étais au terrain. J'ai vu que les gens étaient en maillot, tout ça. Mais les Ivoiriens, souvent, quand vous voulez parler là, dites ça directement. Il y en a qui mettent derrière leur maillot des propos en parabole. Tu vois, derrière, la vie est chère. Non, mais on l'a dit, va au plateau là-bas, tu vas dire ça là-bas. Il y a des filles même là, elles ont venues régler leur compte dans l'affaire de ballon là. On est venu régler le ballon, vous voulez régler le compte. Elles mettent derrière ce que tu as laissé là, quelqu'un d'autre t'a pris. Tu vois ça? Mais il y a un gars là, jusqu'à présent je le cesse. Lui il a mis derrière son maillot, je suis le mouton de Ado. Je dis toi, faut pas sortir dans ce basket, hein? D'accord? Souvent je me pose des questions et je ne comprends pas. Mais c'est tout ça qu'on appelle l'union. L'union, c'est ça. Il faut appeler quelqu'un, vous allez vivre ensemble, c'est important. Et quand on parle d'union, on parle d'unité. Mais dans ce bonjour, on parle de cohésion sociale. Et ça, c'est bien. Mais moi, je pense que le gouvernement est un peu en retard sur nous autres. Hein. Ben, il y a longtemps, on est dans l'affaire de cohésion sociale. Surtout dans mon quartier. Nous, on a installé même un box de cabine téléphonique où les gens doivent venir appeler par rapport à la cohésion sociale. Toutes les ethnies étaient regroupées pour appeler. C'était la phase pilote du...
1: Tu as décidé de venir à la maison?
2: Vraiment, mon beau maître.
1: Hein?
2: C'est vraiment un honneur pour moi d'être là ici. De me debout ici. Comme il a parlé l'autre là. N'a pas que tient du bien. Hein? C'est dans le marmite qu'on reconnaît ses vrais morceaux.
1: Hein?
2: Non, ça coûte.
1: Quelle blague c'est là?
2: Voilà, dans il y a un problème.
1: Hé hé hé!
3: Dans tout mon tour là, ça me suit un problème que tu as trouvé pour ramener. Viens ici. Et puis, le pasteur m'a dit, il m'a dit que la personne qui allait me tuer était dans ma maison.
2: Fonca!
3: Et j'ai toujours soupçonné ton papa, alors que c'était toi.
1: Allez, comment?
3: Tu connais la version de ton papa par rapport aux blessures langagères. Tu sais qu'il a encore de ça. Comment il va réagir maintenant quand il va venir le trouver? Problème.
4: Alors, on est là pour lolo, mes deux amours.
5: Ça va?
6: Papa.
5: Maman sera jalouse.
3: Tatia a
4: ramené
3: son copain.
4: Ah oui! Ça va? C'est son copain? Lolo, ça va?
5: Cela me réjouit de vous voir enfin. De poser les yeux enfin sur cet homme qui fait battre le cœur de ma tendrissime fille. Vous êtes à l'aise? Comment vous allez?
2: Ma beau-père, vraiment, j'ai trop content. Parce que j'ai avec vous ici. C'est un honneur pour moi de bien vous visiter aujourd'hui là. Le papa du monde.
5: J'ai trop content, il dit ça.
3: Ça va chauffer maintenant.
5: Il a dit j'ai trop content pour vous.
2: J'ai trop content, c'est pas pour toi. J'ai trop content, ma beau-père, comment?
5: Ah, c'est une blague?
4: Ok, c'est un comédien. Ah, c'est une vidéo prank?
5: Il y a des caméras. Ah, il n'y a pas de caméra. Ok, t'allais, tu m'expliques?
2: Non, ma beau-père, elle veut vous. Votre enfant n'est pas une vidéo pour vous. Un massif. Est-ce que vous êtes un limouliste puissant même? Que la dette des gens pour le Seigneur, vous avez un pestac.
5: Ah, tu as entendu 2 décembre?
3: Pestac.
5: 2 décembre et pestac.
2: Ah, ok, mon événement du 2 décembre. Le spectacle est très solennel que nous jouons avec chromosome.
5: Regarde là. Ok. C'est vous?
4: Hein? C'est pour?
2: Devant nous. Non. Dis lui qui veut la droite et il va payer son droit.
3: Pacheco. Pacheco. Tu as vu ce que tu as fait? Quand tu as fini les filles et tout ça? Pacheco. Et toi, le filet, là, tu ne vas pas te tirer comme ça.
2: Mon beau mec, faut les délotifier. Délotifier, mais il faut mettre l'eau sur lui. Il faut mettre de l'eau sur lui.
7: Quoi?
2: Allô, Boulay, faut télécharger 10 millions sur ma compte photo au code. Comment on va? Ma poupée a IPC. Faut télécharger vite, vite. C'est l'argent, pardon, avant. Tiens, à tout à l'heure.
5: Combien?
2: 10 millions.
5: 10 millions de francs CFA.
2: Hein? Ok, bon, mais en attendant la police, j'ai notifié, il va te
3: récupérer.
5: Il va sortir pour aller sortir. Alors, je le dis là. Vous avez aussi le rôle de 1 million. Le gars dit 10 millions, non? Moi, non, tu veux qu'il taille. Il faut mettre notifié, je veux sortir un peu. Le gars est venu boiter notre fille. Ou bien, les 10 millions là viennent quand?
8: Pastor, c'est quoi on dit qu'il y a un seigneur, quelqu'un me pardonne, il t'a donné un nom, il m'a fait que nous sommes tous dans le monde comme ça.
9: Non, mais il y a un mal d'eau.
8: Il m'a
9: fait que vous n'avez
8: pas d'eau. Il dit,
9: mais. D'accord, rien. Mais.
10: Bonsoir, mon frère. Après le travail, tout le monde est devenu pharmacien.
11: Bonsoir, mon frère. Oui, c'est vous que je salue.
10: Bonsoir. Ah.
11: Vraiment, vous voir. Est-ce que vous savez que Jésus vous aime?
10: Ah, oui, c'est possible. Moi, je vends médicaments. Quand je vends comme ça, il y en a souvent, je donne cadeau, je donne des plaquettes cadeaux, donc tout le monde aime mon affaire. Donc, c'est possible que lui aussi, il aime mon affaire.
11: Vraiment, si vous aimez mon frère, ça tombe bien. Donc, ensemble, on va le louer.
10: Ah, là, c'est un peu compliqué. Mais moi-même, je dors dans très couché. Mais pour la fin du mois, là, je n'avais pas pu payer. Le monsieur même me poursuit. Je sors tôt. Là, quoi, petit là, tu n'arrives pas à payer, tu vas aller louer encore quelqu'un pour aller. Hein? Faut enfin, savoir mettre sa main.
11: Mon frère, je ne sais pas si vous me comprenez. Hein.
10: Non, je te comprends. Ce que tu dis là, je comprends. Okay.
11: Donc, en fait, je parle de Jésus-Christ.
10: Hein? Est-ce qu'ils sont venus aujourd'hui?
11: Qui ça?
10: Ah, je crois pas. Depuis moi, ils sont arrivés, ils n'ont pas encore attendu leur bruit. Là.
11: Qui ça? Qui?
10: Les karatékas là. Depuis, ils ont une médaille quelque part là-bas, ils sont venus avec ça là. Tous les jours, quand ils viennent faire l'entraînement là, non, ça crie là-bas. Si c'est ainsi, ils étaient venus aujourd'hui, j'en entends leur bruit. Ça crie, quoi. Avant, même leur patron, quand il a soulevé le pied, quoi, puis là,
11: mon frère, je ne sais pas si vous me comprenez. Hein.
10: Mais est-ce que toi-même, tu comprends ce que tu dis?
11: Enfin, quand je dis Jésus, Jésus-Christ, tu veux parler du fils de Marie.
10: Ah, mais c'est que toi tu dois me connaître. Hein? Tu dois me connaître. Toi tu dois me connaître.
11: Ah.
10: Bon, viens. Bon, là tu vas tout droit. Tu vois, non?
11: Oui.
10: Tu vas tout droit. Voilà, là au carrefour, là où il y a le mangué, là, tu tournes. Elle n'est pas loin de là. Quand tu arrives là, net, elle est. C'est 15 mètres. À 15 mètres, tu dois la voir.
11: Qui ça? Qui?
10: Non, tu sais, depuis le passage de Maman Bulldozer. Elle a cassé son ancien coin là. Donc elle a pris un petit coin là. Elle a été surprise. J'ai mangé là-bas ma tête.
11: Mais tu parles de qui?
10: Je marie, celle qui fait placard là, non? J'ai mangé là ma tête.
11: Vraiment, mon frère, je ne sais pas si vous me comprenez. Hein, mais
10: je te comprends.
11: Mais ce que vous êtes en train de dire là, c'est blasphématoire. Ça mérite l'enfer, mon frère.
10: Non, c'est pas enfer. Je dis quelque chose là, c'est maintenant même en train de monter. Sinon, je crois que c'est ce matin, elle a mis les vieilles tôles là. C'est pas enfer, elle a eu l'argent où? Sans voir.
11: Ça tombe bien. Là, il faut que je vous lise l'évangile.
10: Ah non, non, Jules. Non. Ah, il t'a pas dit.
11: Qui ça qui...
10: Ah, mais c'est un malhonnête, il t'a pas dit.
11: Qui ça?
10: Il peut même pas te dire. Jules, l'année passée, à pareille période, Jules, il est venu nous voir. Il allait voler des poulets. Jules est venu nous distribuer des poulets. Il dit que lui, c'est ce qu'il peut faire à ses amis. J'ai dit, moi j'avais combien? J'avais 15. L'autre, il y en a qui ont eu 9, il y en a qui ont eu 12, moi j'ai eu 15. J'ai dit, on a préparé les poulets. C'était cuit. J'ai dit, quand j'ai pris marmite là, j'ai remis quand j'ai déposé quand boum. Vas-y, cargo militaire. Policier a rempli le coin. Et puis il dit, oui, ils sont dedans. J'ai dit, on est à quoi? Et mais tu veux quoi comme ça? J'ai dit, on nous a pris 31 de l'année passée, là, nous on avait dans la marque. Jules!
11: Non, en
10: tu
11: fait,
10: mets pas de Jules tellement.
11: Mon frère, vraiment là, je suis désolé, mais je veux parler de l'évangile selon Matthieu.
10: Ah, mon Dieu!
11: Alléluia!
10: Non! Toi, tu es un frère! Tu es un frère!
11: Oui, un frère, mon frère.
10: Donc, tu viens de souffrir comme ça? Ouais! Attends, toi tu me connais et puis tu fais bonjour. Ça va?
11: Oui, ça va.
10: Ah, tu l'as vu?
11: Qui ça?
10: Tu l'as vu enfin. Mathieu. C'est mon frère. Ah, tu sais, dans le groupe là, on était bien. Et depuis là, un moment, depuis là, voilà, depuis ce que, comment on appelle, Jules nous a fait là. Mathieu dit, lui, l'esprit à Abidjan. Mais il y a toujours des problèmes à Abidjan.
11: En fait,
10: il allait s'asseoir à Soubré.
11: Mon frère,
10: planteur de café caca.
11: Là, Mathieu dont je parle là, c'est le disciple de Jésus.
10: Non, on n'était pas 10. Oh. T'as oublié. Oh. On n'était pas 10. Attends, il y avait Mathieu, il y avait moi-même, il y avait le barbu là. Le barbu. J'ai oublié son nom.
7: Mais moi, j'aime pas la tête que toi tu fais derrière moi.
12: Quelle tête je fais? Quelle tête je fais?
7: Tu es trop pessimiste.
12: Là, pas, on emmène chez femme.
7: Comment toujours. Aujourd'hui, moi, le nombre de fois où j'étais accompagné chez femme, tu as déjà atteint ce nombre.
12: Non, avant allons.
7: Tu m'as. Aujourd'hui que tu
12: allons.
7: Vas. Aujourd'hui que tu vas m'accompagner chez femme, tu fais grosse tête quoi.
12: Quoi? Attention, Léon méchant. Normalement, c'est chien méchant, on écrit, non?
7: Oui, mais il a voulu innover.
12: Quelle innovation? Quelqu'un qui est un lion méchant, ça veut dire que c'est pas un chien méchant.
7: Comment?
12: On peut pas. C'est pas si toi tu as trouvé femme là.
7: Toi, tu as. Comment tu peux croire qu'un être humain a un lion chez lui? C'est juste pour. Il veut juste faire peur. C'est pour la sécurité. C'est tes corps. Les lions qu'ils ont pétiné là, c'est tes corps.
12: Vas-y.
7: Oui, on peut rester sur le même lion. Pourquoi tu me mets devant?
12: C'est ma femme.
13: Quoi qu'il
12: passe. J'arrête. Comme ça.
7: Peut-être ce sont ses frères.
12: Bonsoir.
7: Bonsoir. Oui, c'est quoi qui passe?
14: Non, c'est entraînement, on est en train de faire.
7: Entraînement.
12: C'est quoi? Et ça là, c'est quoi?
14: Non, ils ont dit que ouais, ils ont dit qu'on va remplir ça là avec transpiration. Donc on transpire là.
12: C'est que vous transpirez là.
7: Grâce là. Ça va, vous avez quoi?
14: Moi, je suis venu voir ma chérie.
7: C'est qui ta chérie?
14: Gloria.
12: Gloria. Les autres aussi sont venus voir Gloria.
14: C'est même si c'est
7: venu voir Margot.
12: C'est que Gloria, c'est ta chérie aussi, ça fait.
7: Oui, c'est Margot. Donc vous êtes venu voir Margot. Ok.
12: Tout à l'heure. Tu as fermé porte là. Hein? Tu as fermé porte là.
7: C'est comme ça s'est passé avec vous.
15: Les jeunes.

Bernice est une restauratrice. Bernice a 24 ans aujourd'hui. Je suis dans une petite entreprise où on travaille petit à petit avec ma formatrice. Je fais la cuisine restauration, mais pas trop, un peu, comme on fait à la maison là. Et une fois, je suivais la radio et c'est là ils ont parlé de Codefka. On va faire l'apprentissage gratuit et avoir le diplôme CQP. Notre formatrice m'a parlé de ça aussi et elle m'a aidé à déposer les dossiers. Et après le concours, on a fait la formation CQP là. J'ai été formée au CFPA à Bomé et jusqu'à j'ai fini pour aller même à l'examen et je suis admise. Et Codefka m'a apporté beaucoup de choses. Surtout mon métier de restauration, il m'a aidé à beaucoup faire les mets, j'ai un cahier de plus. Je suis jeune et dans un pays où nous sommes, on doit avoir un diplôme et j'ai eu le CQP pour la cuisine restauration à travers le Codefka. Pendant la formation, Codefka m'a beaucoup soutenu, il nous aide en nous donnant quelques sous et même au moment où on suivait cette formation, il nous donne à manger le matin, dans l'après-midi, même le soir, et il nous héberge aussi. Je remercie le prodige qui a permis au Codefka de nous prendre en charge jusqu'à l'obtention de notre diplôme professionnel. J'invite les jeunes comme moi de chercher à connaître le Codefka pour bénéficier aussi des formations diplômantes. Sans le prodige Codefka, je n'aurais pas un diplôme. Je suis très, très fière de moi-même.

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0: Et voilà, 5 minutes après 11h, nous sommes de retour en studio, et comme annoncé... Oui, comme annoncé, je reçois Fremz Riss. On l'avait déjà reçu une fois pas ici, hein. Mais cette fois-ci, il revient encore, l'artiste, puisqu'il parle de lui, il est actuel, il a des nouveaux sons, hein, voilà. Des nouveaux singles qu'il lance, il nous en parle, puisqu'il est en studio avec nous, Fremz Cool, bonjour.
1: Oui, bonjour monsieur.
0: La forme ?
1: Très bien.
0: Super bien.
1: Oui.
0: D'accord. Alors, Fremz Cool, d'abord, tu vas te présenter hein, rapidement pour ceux-là qui ne te connaissent peut-être pas encore.
1: Bon, j'aimerais d'abord demander quelque chose.
0: Oui.
1: Je ne sais pas si je peux bien m'exprimer en fond, si
0: il
1: ça ne gêne pas.
0: Pas de problème. De fond, Bekoun.
1: Ok.
0: Merci de m'aider.
1: Bon, il y a le nom de Fremz Riss. Bouloto de Manja Hambak Bobi. Bouloto de Manja Hambak Bobi. Bon.
0: Ça veut dire quoi? Voilà.
1: Ça veut dire simplement.
0: Oui.
1: Même si était fondé
0: Ok, d'accord. Super, super. Donc, Aziza, la me de nous, c'est ça? Vous me de nous.
1: Ma
0: Bon, famille, tu me dis que nous disons là,
1: Nous disons que on finit avec moi, en zone préparée. Il faut passer un coup d'eau.
0: Oui.
1: Mais en zone, c'est mes tours. Tours, en zone, c'est quand vous même que tu es dit.
0: Oui.
1: Comme Dodaïdo, tu es un peu bon. Tu es un peu bon.
0: Oui.
1: Bon, il y a un peu de fiton pour finir de bec en lion.
0: Ok.
1: Donc, il y a un peu de bec en lion.
0: Un an.
1: Un an.
0: Un coup d'album, moi.
1: Un coup d'album, là. En l'air, single, là, bleu.
0: Bon, album, on retourne à l'étang.
1: Album, on. Tu as un bel album, Dion. Adorando, même si tu as un lancement qui a un bel album, on a tout l'album, tu dis.
0: Forcément.
1: Donc, tu as un mélodie, et tu as un bel voix.
0: Et tu as un bel album. Bon, tiens, à le single le bleu, à cadeau vidéo.
1: Vidéo de soi.
0: Le vidéo est un bon bimé.
1: Vidéo est un bon
0: bimé. Un sinon, il y a artiste pour. Amaro vidéo. Mais là, c'est rentré. Mais maman, il y a. Et non, il y a valeur non. Mais. N'est ni bon à des vidéos là.
1: Ah, il y a un vidéo.
0: Eh oui, faut répondre.
1: Eh bon.
0: Allo vidéo.
1: Allo vidéo de bois.
0: Allo de bois.
1: Kaka y a tient encore vidéo de bois.
0: Bon, ni non ni bois dit. Est-ce que allo programme bleu bonan dit ton parce que c'est très important.
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0: 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Dino
1: mec mix.
0: OK.
1: Le banican.
0: Ok.
1: Et fait vers une finale.
0: Eh bon, né dominé.
1: Mais un beau couleur. Le record de l'amour a beaucoup de continuer à rendre. Le NLC fidèle de l'amour.
0: Forcément.
1: Bon, mais nous, quand on fait nous, côté NL.
0: Bon, de musique comme un mêlé, cadeau, alors, gonou, mêlé ou soutenu.
1: Ah, le pot de ma woman. 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
0: Eh, des bleu mission au goût de ton aimé, Kabi.
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0: au goût de ton aimé. Beto à Jedi.
1: Beto à Jedi.
0: Moi aussi, à Zoé.
1: Moi,
0: au canal, Beto à Fumon, non, Jedi, t'es
1: ouais.
0: Bon, tu as des hein, y'a des lettres, c'est ça, hein?
1: Oui.
0: Single, oui, mon dieu, le fumé. Kabi.
1: Bon, rien de ton là. Nous comptons un peu de me recouper, bleu. Hein?
0: Mais pour me couper.
1: Donc, we go in the Nukung Yablo.
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1: We go home.
0: 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De te nous comptons de menacer, ni tout le mitole.
1: Bon, nous comptons menacer. De y'a pour de y'a vio pour beau, ouais.
0: Bon, nous t'aidons à en dire, à midi, nous t'aidons à dire.
1: Azo.
0: Azo?
1: Azo, oui.
0: Ok. Frem Z Riz featuring FD Boss Star.
1: Prouve. Ça,
0: hein? Para confier les sondes,
1: para confier.
0: Ben, je nous dis, hein. Bon, on nous dit.
1: Midi, le travail.
0: D'accord.
1: Azo, le tour de la masse, baigné.
0: Fossé, dedans, mais. Menacé.

0: tout à l'heure, nous allons ouvrir le standard. Si vous avez des conseils à donner à notre artiste, si vous avez quelque chose pour l'accompagner, si vous avez un soutien à lui faire, si vous avez, la possibilité de l'accompagner à faire quelque chose, à évoluer dans sa carrière musicale, vous allez pouvoir nous appeler.
1: Okay.
0: Déjà, on remercie très sincèrement Prospito Prod, Prospito Manager, qui a promis réaliser une vidéo à l'artiste, n'est-ce pas, Frem?
2: Oui.
0: Tout à l'heure, on était là quand, en inbox, il nous a appelé, n'est-ce pas? Et il a promis de réaliser une vidéo, n'est-ce pas? Prospito. Oui, Frem.
2: Oui.
0: Qu'est-ce que tu en penses? Il y a quelqu'un qui...
2: Je suis très content.
0: Il y a quelqu'un qui déjà veut te soutenir, veut t'accompagner.
2: Ah, je suis très content quand même. Et je me dis.
0: C'est un manager, c'est un producteur d'artistes. Oui. Et c'est un auditeur fidèle de la radio.
2: D'accord. Et vu le temps. Et le petit séon, on a de bénis temps, on a un peu de temps. On a
0: mis la vidéo, parce que vidéo est une débrouille et pas ta qui.
2: Oui,
0: nous t'a dit. Sinon, on va nous dire, on a une vidéo. Mais dans la vidéo, tout le monde a une vidéo. Et tout le monde a une vidéo. Voilà, tu as dit à mêler les dix, Kabi.
2: Moi, faut.
0: Donc, déjà, mina dokuni town. Bon, tu es pas mais des volets, moi,
2: faut.
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0: D'accord.
2: Bon, nous, nous faisons un boya oui, nous avons un bon temps période. Naïdi, entendu, à un studio, il faut une journée, mais deux jours. Bon, il donc arrange tes outils. 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

0: Ephrem Zedris, est-ce que mes les rayons, comme les macaos de Agbanton, à Maudé, à Bomoton, mes les rayons rentrent, est-ce que rien à nous portable ton édia?
1: Rien à nous portable ton édia.
0: N'est pas bon.
1: Bon, mais do Android Léo, y'a YouTube Dio. Et n'a pas Ephrem Zedris.
0: Ok, et YouTube Dio, y'a un Ephrem
1: Zedris. Bon, on partage, et on fait partager, bon, on a vide même. Bon, on a téléchargé.
0: 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Et non, il n'y a pas de promotion, mais il y a tout et le mais complet.
1: D'accord.
0: D'accord. On va ouvrir le standard maintenant. À l'occasion, nous, au retournons. Pour ceux-là qui veulent bien sûr intervenir, qui ont des questions, qui ont des apports, qui ont du soutien, à l'endroit de notre artiste Ephrem Zedris, qu'on reçoit en studio. Le standard est ouvert 01 44 70 44 44 01 45 86 0000. Alors, Ephrem Zedris, donc ça veut dire que Mélenéon et Nayoui, nous avons golé.
1: Ah oui, rien à l'homme.
0: Kabi,
1: nous disponible.
0: Ni do, ni vous n'en voir. 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
0: à deux manager à des noms
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0: la couffie
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0: 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Bonjour.
2: Oui, bonjour.
0: À qui avons l'honneur?
2: Je m'appelle Hassan Khalifou.
0: Pardon?
2: Hassan Khalifou.
0: Depuis quel quartier?
2: Bon, je suis à Bawi.
0: On vous écoute.
2: Je salue tous les membres.
0: Oui, c'est Ephrem Zedris, l'artiste que nous recevons en studio.
2: Oui.
0: Vous avez quelque chose pour lui?
2: Oh, pas. Quelqu'un qui l'a salué.
1: Merci beaucoup. Mm.
0: Le saluer, oui. Et quoi d'autre encore? Merci quand même. Merci pour votre soutien. Donc, Milo Rodoé, bon, Milo, Adam, Milo Manager.
1: Oui.
0: Si vous êtes un manager.
1: Si vous êtes un bel homme.
0: Bon, si vous n'avez pas de temps, vous
1: n'avez pas de temps. Vous n'avez pas studio. Vous n'avez pas de temps. Vous n'avez pas de temps. Vous n'avez pas de temps. Vous n'avez pas de temps. Vous n'avez pas de temps. Vous n'avez
0: pas de temps. Vous n'avez pas de temps. Vous n'avez pas de temps. Vous n'avez pas de temps. Vous studio, pas de temps. Vous n'avez pas de temps.
1: Vous n'avez
0: pas de temps. Vous n'avez pas de temps. Vous n'avez pas de temps. Vous n'avez et voit et d'où vous voyez
1: et occupé par les enfants mais que quelqu'un se boive
0: d'accord
1: que quelqu'un se boive
0: 01 44 70 44 44 01 45 86 0000. Bonjour. Allô.
3: Allô.
0: Bonjour. Bonjour, vous allez bien? On vous appelle comment? Allô, Ephrem Zedris, nous qui cambie oui d'aido. 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
1: Eh, il y a un numéro, là. 01 47 06 41 65
0: 61
1: 41
0: 61
1: 65
0: C'est ça, hein?
1: Oui.
0: On le prend. Hein?
1: 01-01-47-46-06-41-65.
0: Oui. Frem Zedris. C'est ton numéro ou bien c'est le numéro du manager?
1: C'est mon numéro direct.
0: Bon, nous sommes en bleu, Frem Zedris, en bleu à Capella. Chez nous, nous sommes. Je rappelle que le standard est toujours ouvert. Hein. Le standard est toujours ouvert. 01-44-70-44-44-01-45-86-00-00. On reçoit Frem Zedris. Ah oui. Mm-hmm. C'est bon?
1: Oui, on peut aller.
0: Ça peut aller?
1: Mm.
0: Yeah. On y va.
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0: Super, super, merci, merci beaucoup Frem Zedris. Merci surtout à Prospito Photo Audiovisuel hein, qui accompagne l'artiste et qui promet à la face du monde une vidéo. Maintenant, ce qu'on va demander à Prospito, c'est il va nous dire quand est-ce que vous êtes à l'opéra pour une vidéo. Oui, vous êtes à l'opéra pour une vidéo. Vous êtes à vidéo. Vous êtes à l'opéra pour vidéo. Vous êtes à l'opéra pour une vidéo. Vous êtes à l'opéra mais binatou donc Frem Zedris vidéo na tondo wele nou ba binazelo ka on di ba binalba invité wi ba le quoi film na do a merci beaucoup vidéo tu nous contentons kabi lo di ma
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0: na email bonjour
2: oui bonjour radio fraternité
0: à qui avons l'honneur
2: Daniel Padone
0: ah oui comment vous allez doyen
2: ça va
0: super c'est le plaisir de vous entendre.
2: Voilà, donc c'était pour saluer d'abord votre invité.
0: Oui.
2: Enfin, un de deux, je voudrais lui dire, mais pourquoi lui n'a pas mis pied à l'école?
0: Pourquoi?
2: Il n'a pas mis pied à l'école, il ne parle pas français.
0: Mm-hmm.
2: C'est pas une bonne chose. Sinon, voilà, il lui faut d'ouverture, parce que ce n'est pas le fond seul.
0: Mm-hmm.
2: Il faut, s'il veut aller

0: 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Alors, Prospito, donc j'attends ta réponse. Il dit en août, déjà c'est bon. En août, c'est-à-dire le mois prochain. Tu as pris son numéro, n'est-ce pas?
1: Oui, j'ai appris.
0: Donc, vous allez rester en contact. Celui-là qui a promis te faire la vidéo, il dit en août. Le 1er août, on va commencer par lui demander des comptes. Ça a commencé, ça n'a pas commencé, il va nous dire. Le standard est toujours ouvert. Alors, s'il y a d'autres personnes qui désirent, bien sûr, accompagner l'artiste, c'est ce qu'on veut, hein, c'est ce qu'on désire. Ce n'est pas forcément une question d'argent. C'est tout ce qu'il faut faire quand même pour permettre à l'artiste d'avancer, d'évoluer dans sa carrière. C'est tout, hein. Alors, donc, il est avec nous en studio, c'est Frem Z. Riz. Frem Z. Riz, tu vas nous redonner encore ton contact, ton numéro.
1: Ok, 01 47 06 41 65.
0: Super, on va écouter une fois encore Sabotage, hein, un de tes nouveaux singles que tu viens de sortir. Alors, ces singles, on peut les avoir sur quelle plateforme?
1: Bon, dessin d'y être la semaine dernière.
0: Ouais, au détend. Ouais, son nom, c'est un petit peu mon boss. Animons, c'est crazy. 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

0: Je voulais pas appeler, mais ce que c'est l'hôpital qui vient d'appeler, c'est
1: Oui.
0: lui qui m'a invité à appeler.
1: Ah bon, hein?
0: Donc je vais pas lui parler en français, je vais lui parler en
1: En
0: français.
1: fond, d'accord. Et marcher.
0: Ok. Et vraiment, j'ai dormi
1: Aïe.
0: sur moi et.
1: Hein?
0: Et directement.
2: Ah ouais, encore une connaissance.
0: D'accord. Et rodez dehors à comprendre.
2: Un compte pour.
0: Mais la dame,
2: Oui.
0: elle pensait que la nuit, hein? Pensez bien, nous, hein. Parce qu'il y a comme pour, hein, pour pas tout, pour pas tout. Parce qu'il y a comme pour, hein. On se rend bien, on va là, on y a comme pour le roumain, ça, qu'on doit se former nos questions, on sait bien.
2: Ouais.
0: Et il a tué que, et là, c'est stabilisé, mais là, de rouge, renoué. Et il a, je pensais bien, ouais, bon, à ma fille de mes mères, hein. À si de mes mères, c'est bien. On peut tout, elle est bonne aussi. Et à mon avis, elle fait du mal, si tu vois, à la café, là, c'est bon, c'est bien.
2: Merci,
0: et
2: merci. C'est un commun coton.
1: C'est Gloria, non?
0: Oui, c'est Gloria.
1: Merci beaucoup. Assieds-toi. Alors, Gloria, elle est partie. Là, je voulais juste. Bon, c'est pas grave. Auditeur, on est bonjour.
3: Bonjour, Thomas.
1: Amoulé, Justin. Amoulé, Justin. Oui. Comment vous allez? Super. Oui, je vous écoute. Oui. Pardon? Oui.
3: Allô?
1: Oui, je vous écoute. Reprenez, j'ai pas bien entendu. Il vous amène le tissu, c'est ça? Oui.
3: Le sujet que je porte à votre assiste là.
1: Oui.
3: Et de paix, il n'a qu'à faire 3 heures de pain et bois. Et à nous, il y a du conseil d'aller ça avec l'odeur et la pluie.
1: Waouh. Frère, Asia.
2: Merci, sir.
1: Et Chouaouia.
2: Tao.
1: Et Vinouia.
2: Tao.
1: Et l'organisé.
2: Et c'est comme le temps de revenir sur vous.
3: Oui.
1: Oui. Oh, Amoulé.
3: Oui.
1: A tout nous à la Bloa.
3: Et
1: nana numéro ton.
3: Oui.
1: Bon, non, enregistré. A quoi eu numéro A? Ok, et de ce on a eu numéro 2. ni lo na yi na yi numero tu e bona bona bona bona son be na yowe asia ado hode ya
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1: Merci beaucoup à Moulin Justin.
3: Ouais, bonne journée.
1: Merci infiniment. Que Dieu vous bénisse pour vos différents dons, différents soutiens à l'endroit de l'artiste. Et c'est ça en fait, ce dont l'artiste a besoin. Ce n'est pas une question d'argent forcément. Tout ce que vous pouvez faire pour contribuer à la gloire de l'artiste, contribuer à la réussite de l'artiste dans sa carrière. Bonjour.
3: Bonjour, Don Winston.
1: Bonjour.
3: Comment allez-vous?
1: Bien, ça va. Et chez vous, Patrick Doussa? Comment vous allez?
3: Très bien, mon frère.
1: Super. Et la matinée, là?
3: Ça va, ça va.
1: D'accord. Oui, je vous écoute.
3: Je vais faire comme ma soeur qui avait appelé tout à l'heure de Pérou Gera ou bien où là.
1: Oui, Gloria.
3: Gloria, vraiment. 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
1: C'est ça. Merci. Merci infiniment, merci pour votre. Et il va encore rappeler le numéro tout à l'heure. Il avait déjà donné ça. Frem Z Riz, oui, numéro 2, on allait rappeler.
2: Ok.
1: Et il y a eu le camp Goudo. Oui, il y a eu une boss.
2: Ok, d'accord.
1: Kabi,
2: oui.
1: Mais il y a numéro.
2: Ok, 01 47 06 41 65. 01 47 06 41 65.
1: Je tiens à rappeler à Gloria depuis Pérou Guerra que si elle est à l'écoute, elle est mon invitée d'office hein, pour le sujet de discussion du lundi prochain. 11h, Gloria, Pérou Guerra, 11h lundi sur le débat hein, au Parlement. Elle est mon invitée d'office. Et si possible, si tu as un sujet intéressant, il faut venir avec toi. En fait, nous, on ne manque pas de sujet ici. Mais si on ne sait jamais, si tu as un sujet intéressant, tu viens avec Gloria, invitée d'office sur le Parlement du lundi prochain, hein, sur le grand réveil des vacances. Auditeur en ligne, est-ce qu'on a quelqu'un? Frem. Alors, où est-ce
2: que
1: donc, où on est? Mais là, je dirais que, anima découragé ou.
2: Ouais.
1: On va prendre cet auditeur. Bonjour.
4: Bonjour.
1: Allô?
4: Bonjour.
1: Bonjour.
4: Hospital à l'appareil.
1: Pardon?
4: Pardon? Hospital à l'appareil.
1: Ah, Manadja. Manadja a voulu même lui-même être là, quoi. Oui, oui, je vous écoute, Prospito.
4: Je félicite d'abord l'artiste qui a fait son mieux. Donc, il me dit que ce n'est pas facile. Mm-hmm. Et c'est une autre esprit, nous disons, parce que pour arriver à soi composer, ce n'est pas facile. Donc, d'abord, on va saluer d'abord les vérités qu'il y a eu en proposant pour sortir l'œuvre. Maintenant, et c'est vrai, beaucoup sont d'opinion par rapport à la réaction du monsieur qui a appelé. Et chacun libre de son fonction. Maintenant, c'est vrai que d'une part, il a peu raison, parce que si l'artiste comprend un peu le français, c'est ça qui nous a colonisé. Nous reconnaissons ça. Donc, si les anglais nous ont colonisé, bon, il peut parler anglais, un peu d'anglais, pour qu'il puisse comprendre qu'il ne comprend pas anglais. Mais c'est le français en général, tout le monde écoute. Il parle au Bénin. C'est vrai que le fond prime surtout, c'est notre langue maternelle, c'est notre langue effectivement sur le Bénin. C'est sa force, ça. Il y a des gens, ils peuvent parler le fond à tout moment. Quand le réveil, ça, il dit que c'est ça qu'il comprend le plus. Mais par moment, il peut un peu se faire former dans la langue française. C'est pas que. Il a aussi. Bon, c'est vrai, on peut lui citer tout ce qu'il faut parce que là, il a dit qu'il doit aller se faire former pour ne pas être à l'école. Bon, l'école n'est pas plus important. Mais est-ce qu'il moins là, il va un peu s'exprimer en français, ça va dire. Parce que on voit bien que là il a tellement vu la formation française qu'il faut pour aller non c'est vrai beaucoup on essaie de donner la vie par rapport à ça. Donc, le plus important il faut lui aussi reconnaître que il y a un petit manque. C'est vrai il y a beaucoup d'artistes que même sans parler français ils sont très bien, ils font tout ce qu'il faut. Et regardez un peu l'artiste aussi en question parce qu'il peut sortir un jour et il n'y aura pas un traducteur pour lui.
1: Super. Merci. Merci beaucoup, Prospito. Merci surtout pour votre soutien. Merci infiniment hein, pour ce cadeau, hein, ce grand cadeau que vous faites à l'artiste. Que Dieu vous bénisse infiniment. On va prendre une dernière personne rapidement et on va conclure. Bonjour.
5: Bonjour.
1: Allô?
5: Oui, allô, bonjour.
1: Vous allez bien?
5: Oui, c'est Nadibat.
1: Nadibat.
5: Oui.
1: Allez-y.
5: Ok, je passe à votre canal pour me dire de ne pas se décourager, de ne pas écouter les gens dire, de ne pas se fatiguer, parce qu'il y a toujours une lumière au bout du tunnel. Est-ce que l'ennemi savait qu'il allait être ici aujourd'hui? Donc ça a commencé comme ça.
1: C'est ça.
5: De ne pas se fatiguer, de ne pas écouter les gens dire.
1: Ouais.
5: Et vous aussi, je vous salue.
1: Merci beaucoup.
5: Je ne sais pas comment j'ai dit ça en français, mais j'ai dit ça dans ma langue.
1: Oui.
5: C'est Kabardoma.
1: Merci beaucoup.
5: Oui, c'est tout ce que j'ai à dire.
1: C'est vraiment gentil, Nadibat. C'est bonjour à tous ceux-là qui nous suivent de l'autre côté de Titirou. Hein?
5: Merci.
1: Ciao. Frem Z Risk.
2: Oui.
1: Nous sommes à la fin.
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1: vidéo en attend trop, mais dans l'émission, l'autre attend. C'est ça.
2: Une fois, c'est moi.
1: Frère numéro.
2: Bon, maintenant, mon numéro 01 47 06 41 65. Numéro tu WhatsApp ton souhait.
1: Super. Merci beaucoup, Frem, Z, Riz, okay. Et à très bientôt. Hein.
2: Ok, d'accord, merci beaucoup.
1: Ciao, ciao. 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

0: Auditeur, auditrice en ligne, bonjour.
1: Oui, bonjour, comment vous allez, monsieur Wayne?
0: Bien, ça va. Là, c'est...
1: Gloria Moussou de Monsieur Guérin.
0: Gloria. Ça, comment ça va?
1: Ça va très bien, la famille, ça va, non?
0: Ça va, super, Gloria.

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Moi, je m'appelle Soka Casimir. Je suis mécanicien. J'ai 24 ans. 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Donc, il y a un peu de difficulté et j'ai laissé les classes et j'ai commencé par faire la mécanique chez mon papa. 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C'est en ce moment-là que j'ai attendu parler du FODEFK pour passer l'examen de CQP. 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Mes projets actuellement, je veux que moi-même sois mon propre patron pour mon entreprise. Je compte avoir des apprentis à les former. Je remercie totalement le FODEFK, car c'est grâce à lui que je suis à ce niveau aujourd'hui. Merci au Prodige qui nous a permis de connaître FODEFK. Ceux qui sont mes collègues qui n'ont pas encore eu le diplôme CQP, de faire toutes leurs possibilités pour en obtenir cette aide pour trouver le diplôme CQP.

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Voilà, 15 minutes après 12h, nous sommes aujourd'hui le 17 juillet 2026. Bonjour à toutes, bonjour à tous. C'est la nouvelle génération. Cette génération, vous en faites partie, chers amis, puisque vous écoutez cette émission tous les jours du lundi au vendredi entre 12h10 et 12h50 avec Hans Ticozzi, votre bad boy. Ah oui, c'est vendredi, hein, c'est le week-end qui s'annonce déjà. Je vous souhaite donc, par anticipation, un très bon week-end. Avant le week-end, vous allez pouvoir jouer avec moi sur le 01 45 86 00 ou sur le 01 44 70 44 44. J'ai des bons à vous offrir ce midi. 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On va souhaiter très bonne écoute à Eric Aïdeguer, Eric Lemiladeur, Papa Cyril. On a pensé à toute la communauté du 10-13, à son président, Monsieur Narcisse. On a pensé à la marraine aussi ce vendredi, Madame Pélagie Laleyère. Nous vous souhaitons très bon vendredi, également très bon week-end par anticipation. Il est 18 minutes après 12h. On va donc planter le décor avec de la très bonne musique. Et n'oubliez pas que nous sommes en vac. Et donc, si vous appelez le numéro où on vous pose votre question, vous trouvez la réponse, vous partez forcément avec un cadeau. Et lorsque vous gagnez un cadeau, vous n'avez plus, bon, pas l'opportunité, mais vous ne devrez plus être là. Vous n'allez plus revenir sur l'émission pour appeler une fois que vous gagnez. Ça fait le lendemain, on ne gagne pas deux fois sur cette émission. Mais si vous ne gagnez pas, vous pouvez appeler plus de 1000 fois sur cette émission, c'est ça. Allez, le numéro, je vous les redonne. Il y a le 01 45 86 00. Il y a également le 01 44 70 44 44. Prenez note parce qu'avec ces numéros, nous allons faire beaucoup de choses avec vous ces vacances.

après-midi, on écoute un peu de musique avant de faire un tour standard. Ah oui, c'est vendredi. De la grosse musique dans vos tympans. Montez le volume à la maison. Et celles et ceux qui veulent jouer avec Anstie, vous savez quoi faire. Tout à l'heure, vous allez composer l'un des numéros proposés, le 01 46 86 000 ou le 01 44 70 44 44. Et là, vous passerez en direct sur mon émission. J'ai des questions pour vous.

0: Là, nous allons commencer par prendre les auditeurs. Nous allons prendre celui-là qui est là depuis quelques instants. Bonjour.
1: Bonjour.
0: Oui, votre nom, présentez-vous rapidement.
1: Habib.
0: Habib, vous savez qu'il y a beaucoup d'Habib. Lorsque vous vous présentez, présentez-vous avec le nom et le prénom rapidement.
1: Ogunleke.
0: D'accord, Habib Ogunleke. Quel est le nom donné au bidonville brésilien? Quel est le nom donné au bidonville brésilien? Pardon?
1: Répétez la question.
0: À tout à l'heure.

0: On ne vous permettra pas d'aller faire des recherches sur Google. Auditeur en ligne, bonjour.
1: Bonjour.
0: Oui, à quel honneur? Pardon? Allez, comment s'appelle la surveillance dont est chargé militaire à un poste déterminé? Comment s'appelle la surveillance dont est chargé militaire à un poste déterminé? Allô? Vous allez rappeler, d'accord. Bonjour, cher ami.
2: Allô, bonjour.
0: Vous êtes en direct sur Fraternité FM. Comment ça va le vendredi? Ça se passe comment?
2: Ça va bien.
0: Le vendredi, ça va bien. Le week-end, ça se prépare comment? Le week-end, ça se prépare comment? Votre week-end se prépare comment?
2: Ça va bien.
0: Ouais. Vous n'avez pas de programme en vue, hein?
2: Ouais.
0: Comment s'appelle la personne, c'est-à-dire une personne qui se vante en exagérant ses réalisations ou qui s'attribue des réalisations imaginaires? Ça commence par la lettre F, votre réponse. Comment s'appelle la personne qui se vante en exagérant ses réalisations ou qui s'attribue des réalisations imaginaires? Allô?
2: Allô?
0: Oui, je vous écoute pour ma réponse.
2: C'est bien.
0: À tout à l'heure. Hi, bonjour.
3: Bonjour.
0: Comment ça va?
3: Bien.
0: Il faut vous présenter.
3: Adra Amuel.
0: Adra Amuel. Hier, vous avez appelé, non?
3: Oui.
0: Est-ce que vous vous rappelez de la question que je vous avais posée hier? Non, c'est pas bien. Lorsque vous appelez, il faut toujours vous rappeler de la question. Entre-temps, si vous n'avez pas la réponse, cherchez, c'est ça. Surtout la culture générale. Ça ne sert à rien d'appeler ou oublier aussi la question posée par l'animateur. Ok?
3: D'accord.
0: Donc, vous allez essayer de vous rappeler de la question que j'ai posée hier et me revenir à tout à l'heure. Auditeur en ligne, bonjour.
2: Bonjour.
0: On vous appelle comment? Larissa, fait quoi? Vous êtes en vacances normalement?
2: Oui.
0: Vous êtes en vacances?
2: Oui.
0: D'accord. Larissa passe en quelle classe?
2: Quatrième.
0: Ah, bien, d'accord. Vous passez en quatrième. Comment s'appelle le directeur de Radio Fraternité FM?
2: Oui.
0: Comment s'appelle le directeur de Radio Fraternité FM?
2: Oui.
0: Il faut dire à la personne qui vous aide de bien parler, il faut lui passer le combiné, sinon vous n'aurez pas le point. Passez-moi le monsieur. Oui, on vous appelle comment?
4: Habib.
0: Habib quoi?
4: Ogunleke.
0: Habib Ogunleke. Vous, voici votre question. On peut aller?
4: Oui.
0: D'accord. Habib.
4: Oui.
0: Hier, j'allais te poser la question, je vous pose la même question. Comment appelle-t-on les habitants du Kosovo? Celui qui est en train de. Celui ou celle qui est en train de vous souffler ça, vous pouvez me passer la personne?
4: Oui.
0: Passez-moi la personne.
2: Allô?
0: Oui, à quel honneur?
2: Larissa.
0: Alors, dites-moi, Larissa, vous connaissez la réponse. Comment s'appelle le sac que vous, les femmes, vous utilisez pour transporter des papiers et divers accessoires? Ça commence par S. Comment s'appelle le sac que les femmes utilisent pour transporter leurs papiers et divers accessoires?
2: Sacoche.
0: On parle de sac à main. Sac à main. À tout à l'heure pour la famille.

0: On est en vacances, 12h passé de 27 minutes, bonjour.
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0: Yeah, my man.
1: my man, nigga, aussi crazy.
0: Et ça, c'est un rappeur, il s'appelle Franz le Slammer.
1: Oui, c'est moi-même en personne.
0: Pourquoi cette énergie ce midi avec vous?
1: Oh, je veux gagner encore aujourd'hui.
0: Vous avez gagné quoi la fois passée? Vous avez gagné quoi la fois passée?
1: Oh, j'ai gagné un bon de pressing. J'ai amené mes avions.
0: Mm-hmm.
1: J'ai gagné.
0: Vous avez gagné quoi? Vous avez gagné piment.
1: Piment,
0: oui. Moi, vous avez donné piment. Vous avez gagné un bon pour aller prendre du piment.
1: J'ai un bon pour aller prendre du piment.
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0: Vous avez vous-même concocté quelque chose qui ne passe pas chez moi?
1: Oui.
0: C'est pas la bonne réponse à tout à l'heure. À 28 minutes après 12h, on est là avec un peu de chaleur ce midi. Bonjour. Oui.
2: Je m'appelle Salifou.
0: Je n'entends pas.
2: Je m'appelle Salifou.
0: C'est tout?
2: Oui. Et après, je voulais vous poser des questions, moi aussi, je vais avoir des...
0: Je ne vous connais pas encore, hein? On vous appelle comment?
2: Salifou.
0: Écoutez, Salifou, c'est un nom commun. Donnez-moi le nom et le prénom.
2: Attends, Salifou.
0: Comment s'appelle un livre pour apprendre l'alphabet?
2: Livre pour apprendre l'alphabet.
0: Mmh. Vous avez appris que je pose des questions, c'est pour ça que vous êtes venu.
2: Oui.
0: Bonne arrivée. Alors, donnez-moi la réponse puisque la question est posée déjà. Ça ne vient pas. Est-ce que vous avez entendu parler une fois de abécédaire?
2: Allô?
0: Abécédaire, l'abécédaire.
2: Oui.
0: Oui, c'est ce qu'on avait utilisé quand on était aussi, hein? À tout à l'heure. Dans moins de 20 minutes, c'est la fin de cette émission. Merci à toutes ces personnes qui composent les deux numéros de la radio pour jouer avec Ansty Crazy ce midi. Bonjour.
3: Ansty, bonjour.
0: Monsieur, vous allez bien?
3: Très bien.
0: Votre nom et prénom?
3: Patrick Dossard, depuis Okedama.
0: D'accord. Patrick.
3: Oui.
0: On devrait se voir hier.
3: Allô?
0: On devrait se voir hier, n'est-ce pas?
3: Oui, mais vraiment, j'ai complètement oublié.
0: Ben, je ne vais pas vous tenir procès pour ça, ça arrive.
3: Oui.
0: Et vous avez dit tantôt que vous avez envie de nous envoyer des bons pour les auditeurs pendant ces vacances.
3: Oui.
0: D'accord, comment ça va se passer si gagnez les bons?
3: Bon, si gagne le bon, il apporte le tissu, je le confectionne.
0: Pourquoi vous ne pouvez pas acheter tenue aussi pour tout faire en même temps? Ou bien les temps sont durs. Les temps sont un peu durs d'abord. La petite vient en mangeant. D'accord. Non, c'est juste pour vous taquiner un tout petit peu d'abord. C'est bon?

0: pour ces personnes-là.
1: D'accord, merci.
0: Sinon, chez vous, ça va bien?
1: Bon, je suis là.
0: Monsieur Patrick Dossa.
1: Oui.
0: Le département de l'Atakora compte combien de communes?
1: Le département de l'Atakora compte...
0: Allez-y vite.
1: Département.
0: Combien?
1: Oui, communes, pardon.
0: 8 communes plus une, ça fait 9.
1: Bon,
0: c'est pas grave, il faut me rappeler. Auditeur en ligne, bonjour.
2: Bonjour.
0: Comment ça va?
2: Larissa
0: qui est revenue. Larissa, comment s'appelle le lieu où se rassemblent les cardinaux pour élire un pape? Comment s'appelle? Comment?
2: Monastère.
0: Non, c'est pas monastère. Monastère, c'est là où se trouvent les moines. Le lieu où se rassemblent les cardinaux pour élire un pape, ça s'appelle un conclave. Un conclave. À tout à l'heure. Oh, de la bonne musique ce vendredi. Snoop Dogg. On écoute un peu ça. Que ce vendredi.

0: El Rico le milliardaire, Clément Imansou. Bonjour mon ami. Allô.
1: Bonjour.
0: Bonjour.
1: Bonjour.
0: Oui.
1: Adra Ariane.
0: Quels sont les jours et horaires d'ouverture chez Annie Bio? Annie Bio ouvre quel jour et à quelle heure?
1: De lundi au samedi.
0: Vous avez demi point. Continuez. Et l'heure? Vous avez dû faire. Pardon?
1: 8 heures.
0: Pardon?
1: 8 heures.
0: 18 heures?
1: 8 heures.
0: 8 heures à quelle heure?
1: Le matin.
0: 8 heures à quelle heure? De 8 heures à quelle heure?
1: 8 heures soir.
0: 8
1: heures soir.
0: Est-ce que vous entendez bien ce qu'on vous dit? Qui est en train de vous aider là?
1: Le matin.
0: Vous n'êtes pas loin de la bonne réponse. Je vais vous permettre d'aller encore chercher et vous revenez pour l'heure de fermeture chez Annie Bio et puis sur ici à Paracourt tout à l'heure. Bonjour.
2: Bonjour.
0: Oui, votre nom?
2: Atiki Nagibad.
0: Nagibad Atiki.
2: Oui.
0: J'espère que je n'ai pas écorché votre nom. Hein?
2: Non.
0: Super. Nagibad fait quoi dans la vie? Ah, vous êtes esthéticienne.
2: Oui.
0: D'accord. Ben là, j'aurais besoin de vous pour me faire un peu de make-up.
2: Pas de soucis.
0: D'accord. Vous êtes à la maison ou bien vous êtes au service?
2: Bon, à la maison.
0: Vous êtes à la maison. Vous avez fini?
2: Bon, j'ai les apprentis.
0: Ah, d'accord. Donc, vous êtes une directrice.
2: Oui.
0: D'accord. D'accord. Madame la directrice. Nous allons vous poser une petite question.
2: Oui.
0: Puisque vous êtes femme, pourquoi ne pas gagner des épices sans cube?
2: Oui.
0: Quel est le prénom de la responsable des épiceries Annie Bio? Juste le prénom. Ah, j'ai dit Annie Bio. Il fallait proposer Annie, ça fait Annick. C'est Annick le prénom. On lui dit merci au passage. Merci, madame. À tout à l'heure.

0: Allez, nous allons donc prendre quelques auditeurs qui étaient ici. Bonjour. Bonjour. C'est Larissa qui est revenue. Larissa. Larissa, oui. Larissa fait quelle classe?
1: Je passe en quatrième.
0: Vous passez en quatrième. Larissa. Quel organe fabrique la bile?
1: Aucune idée.
0: Désormais, il faut garder le nom, c'est le foie.
1: Ok.
0: À tout à l'heure. Bonjour.
2: Bonjour.
0: Bonjour, vous allez bien?
2: Oui, je vais très bien.
0: Vous êtes dans quel quartier?
2: Je vis un je m'appelle un poste allemand depuis Tien.
0: Ah, vous êtes à Tien?
2: Oui.
0: Présentement, je suis en train de donner dos à Tien et je fais face à dépôt. Dans ce studio. Alors, Mpo Salomon.
2: Oui.
0: Le président Idi Amin Dada était l'ancien président de quel pays? Le président Idi Amin Dada était l'ancien président de quel pays? Ça me fera plaisir, je suis là jusqu'à 12h50 minutes. Et voici le Tchekou. 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Bonjour.
3: Bonjour.
0: Ça va?
3: Ah, yes.
0: Le nom, prénom?
3: Alassane Alika.
0: Oh là là, qui sont ceux-là qui sont autour de vous en train de vous embêter?
3: Ils ont la partie.
0: Qu'est-ce qu'ils voulaient faire?
3: Moi.
0: D'accord. Alors reprenez-moi. Donnez-moi le nom et le prénom.
3: Alassane Malika.
0: Le quinqueliba est-il une plante médicinale? Pourquoi?
3: Oui.
0: Pardon?
3: Oui.
0: Pourquoi?
3: Elle guérit toutes les maladies.
0: Comme les quelles maladies par exemple?
3: Le palu et la
0: grippe. Donnez-moi votre nom encore, je vais voir.
3: Alassane Malikat.
0: Alassane Malikat.
3: Oui.
0: Vous êtes dans quel quartier Malikat?
3: Tibonan.
0: Ah, vous êtes à Tibonan.
3: Oui.
0: Malikat, je vais vous laisser un bon. Vous avez trouvé la réponse. À tout à l'heure. La question posée à Malikat, ça peut vous aider aussi, vous qui êtes à la maison. Le quinqueliba est-il une plante médicinale? Pourquoi? Oui, c'est une plante médicinale majeure, utilisée principalement pour détoxifier le foie, purifier l'organisme et lutter contre le paludisme ou la fatigue. 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

0: Auditeur en ligne, bonjour.
1: Larissa Gray.
0: Larissa qui est revenue. Larissa, je vous avais posé quoi comme question tout de suite?
1: L'organe qui fabrique la le foie et qui fabrique la bouche.
0: Et vous avez dit?
1: Le foie.
0: D'accord. Vous avez, il faut garder ça hein, pour votre propre gouverne. Alors, cette fois-ci, conjuguez-moi le verbe être à l'imparfait.
1: J'étais.
0: Mm-hmm.
1: J'étais.
0: Mm-hmm. Allons-y j'étais. Vite, oui.
1: J'étais.
0: Oui.
1: Nous étions.
0: Oui.
1: J'étais.
0: Ouais.
1: Nous étions.
0: Et si je disais que ce n'est pas la bonne réponse, vous allez dire quoi? Larissa, si je disais que ce n'est pas la bonne réponse, vous allez dire quoi?
1: C'est ça.
0: Bon, vous allez dire que c'est ça, effectivement, c'est ça. Larissa, votre nom de famille?
1: Ogulete.
0: Ogulete, Larissa, d'accord. Vous passez la radio tout à l'heure, ou demain.
1: D'accord. 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

0: Déjà de Gaillon ce midi. Bonjour, on va continuer. On va prendre celui-ci. Bonjour. Allô? Pardon? Mohamed, d'accord. Mohamed, vous êtes dans quel quartier? Vous êtes à Kérouguéra. Vous faites quoi dans la vie? Électronicien. Lorsqu'on parle d'électronicien, ça voudra dire quoi? Je n'entends pas. Parlez un peu fort.
1: Une personne qui a la capacité de réparer les appareils électroniques.
0: Comme quel appareil, par exemple?
1: Une radio.
0: Ah, d'accord. Et quoi encore?
1: Une télévision, un portable téléphone.
0: Ça ira bien. Et c'est bien. Merci beaucoup pour l'information. Votre question maintenant.
1: Radio.
0: Ah, d'accord. Et quoi encore?
1: Une télévision, un portable téléphone.
0: Ça ira bien. Et c'est bien. Merci beaucoup pour l'information. Votre question maintenant. Ah, d'accord. Et quoi encore?
1: Une télévision, un portable téléphone.
0: Ça ira bien. Et c'est bien. Merci beaucoup pour l'information. Votre question maintenant.

0: 12h45, on va partir dans quelques instants. Bonjour. Auditeur en ligne, bonjour.
1: Oui, bonjour, Sikwezi.
0: Bonjour.
1: Oui, je veux que tu me joues ce son-là à la fin de l'émission et le concert de Tupac.
0: Mais la seule condition, c'est de répondre d'abord à ma question, moi.
1: Il n'y a pas de va.
0: On peut aller?
1: On peut aller.
0: Vous êtes où présentement? Vous êtes où présentement?
1: À la maison, je suis à la maison présentement.
0: D'accord, vous êtes présentement à la maison. Monsieur, ça doit être Franz Le Slammer.
1: Oui.
0: D'accord. Franz Le Slammer.
1: Oui.
0: Votre question, vous connaissez les charades?
1: Les charades?
0: Ça ne vous dit rien.
1: Patron, je veux les capitales. Les habitants des pays.
0: Non, mais ici, c'est moi qui pose les questions.
1: Il n'y a pas de souci, on y va.
0: On peut aller?
1: Oui.
0: D'accord. Donnez-moi le nom et le prénom de la responsable de Anibio. Le nom et le prénom de la responsable des épiceries Anibio.

0: par rapport.
1: Annick.
0: Oui.
1: Annick Billon.
0: Non, c'est pas Annick Billon.
1: C'est Annick.
0: Oui, mais c'est pas Billon. C'est pas grave. Oh, il faut me rappeler.

0: Ben voilà, c'est la fin de l'émission. Merci, les 48 minutes après 12h. Nous allons nous retrouver donc lundi prochain avec encore plus de vibes, plus de musique, plus d'éditeurs, plus de gaillons. C'était On s'est croisé. Je vous souhaite un bon appétit. Bye bye.
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0: Vendredi 17 juillet 2026, c'est Fraternité Midi Magazine. Les titres, 1er août 1960, date de la cession du Bénin à la souveraineté nationale et internationale. Mais ces dernières années, cette fête est célébrée avec moins de ferveur et d'engouement dans le rang des populations. Mais comment comprendre la situation? La rédaction s'y intéresse. Les explications des paraquois à suivre dans ce 13 heures. Démarrage ce matin de la phase orale du baccalauréat, session de juin 2026. Les candidats admissibles de différentes séries planches en français, anglais ou espagnol pour d'autres. Au lycée Mathieu Bouquet de Paracou, tout se déroule normalement. Friedrich Kassa est allé à la rencontre de quelques candidats qui trouvent les épreuves abordables. Et puis remise officielle d'attestation aux femmes bénéficiaires du programme d'appui à l'égalité de genre, PAEG, des femmes désormais mieux outillées à s'engager dans la vie politique. La cérémonie de remise de ces parchemins s'est déroulée ce matin en présence des autorités politico-administratives. Voilà pour le sommaire. Bonjour à chacun et à tous.
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0: De nous choisir pour vous informer. Baccalauréat 2026, après la phase sportive et la deuxième délibération, les candidats planchent depuis ce matin pour les épreuves orales. Sont concernés les candidats ayant obtenu entre 8,99 et une moyenne en dessous de 10 après la deuxième délibération faite suite aux épreuves physiques et sportives et les épreuves facultatives. Au lycée Mathieu Bouquet de Paracou, tout se déroule normalement. Pour cette seconde phase, les admissibles des séries scientifiques sont soumis aux épreuves orales en français et en anglais, tandis que ceux des séries littéraires composent dans la deuxième langue vivante choisie. Flessel, Joie et Onel sont des candidats rencontrés au lycée Mathieu Bouquet. Selon eux, les épreuves ont été abordables et se disent confiants pour la suite du processus. Ils espèrent de bons résultats à l'issue de la troisième et dernière délibération prévue ce samedi 18 juillet 2026. Ils sont au micro de Friedrich Kassa du CFIMA.
2: Les points ont manqué. On a été encore invités ici pour la deuxième délibération. La grande étape a été franchie, c'est d'aller composer et au moins voir domicile quand tu tapes ton numéro. On a composé en français et en espagnol. Les épreuves ont été abordables, c'est pas mal quand même.
3: Nous sommes rentrés dans les salles et il y avait la peur, tout cela. Mais au final, bon, ça s'est passé parfaitement. En espagnol, bon, on nous a demandé de conjuguer les verbes en espagnol. Par exemple, le verbe haber, tener, consoubrer. Si on nous a demandé les structures. Après l'espagnol, nous avons fait le français. Quand même, ça s'est bien passé, ça s'est bien passé. On a terminé. En fin de compte, bon, je pourrais dire que on attend les résultats. On verra ce qu'on a fait. Le maximum que Dieu nous aide à avoir la mention.
4: C'est le bac qu'on a passé et puis sûrement que la moyenne n'a pas suffi. Nous avons de venir faire l'oral. Un test en anglais, je décris une image et un roman. J'ai pas eu peur. D'abord, je vais rentrer voir la deuxième délibération avant de penser à comment. J'espère que ça va marcher.
0: Pendant ce temps, les responsables des étudiants de l'université de Paracou expriment leur satisfaction à la suite de l'annonce de la mise à disposition de bus universitaires de la prochaine rentrée académique. Invités de l'émission Terminus de ce jeudi, ces responsables d'étudiants ont salué une décision qui répond à une préoccupation de longue date des étudiants. Selon eux, l'arrivée de ces bus permettra de réduire les difficultés de déplacement entre les différents quartiers de la ville et le campus universitaire. Elle contribuera également à alléger les tâches liées au transport, à améliorer la ponctualité des étudiants au cours. Rachidi Morakora, président de la FNEP, est suivi de Achille Dagblelou, responsable d'Amphi Lettres Modernes, licence 2.
5: À l'annonce de cette nouvelle, il faut dire que nous étions très contents, très satisfaits. Nous accueillons cette annonce avec beaucoup de satisfaction et d'enthousiasme. La difficulté de déplacement constitue depuis plusieurs années l'une des préoccupations fondamentales. Dans un premier temps, nous avons des étudiants qui vivent très très loin de l'université. Leur déplacement constitue un grand handicap. Donc, ce qui ne permet pas à certaines personnes d'être régulières en cours. Aujourd'hui, le gouvernement apporte une réponse concrète à cette réalité. Donc, et au nom de la couche estudiantine, nous tenons à remercier le chef de l'État, Roméo Adewadani, et son gouvernement pour cette mesure à l'égard de la communauté estudiantine.
6: Vraiment, je dirais que c'était une grande joie pour nous tous, parce qu'on s'attendait beaucoup à ça. Cette difficulté faisait très polémique. Nous voyons l'engagement du gouvernement et cela nous donne beaucoup la joie.
0: Par ailleurs, ils ont rassuré les autorités quant à l'utilisation responsable de ces moyens de transport et se sont engagés à sensibiliser l'ensemble des étudiants à un usage civique des bus universitaires afin d'en assurer la bonne conservation. Rachidi Morakora, président de la FNUP.
5: Je voudrais leur rassurer de l'entretien de ces bus-là. Parce que nous avons eu une séance avec le DAC du ministère de l'Enseignement supérieur où ces questions ont été évoquées. Donc pour l'entretien, on n'a vraiment pas à s'inquiéter. Mais nous-mêmes étudiants qui avions été bénéficiaires de ces bus, nous devons vraiment prendre soin de l'usage de ces bus-là. C'est important. Bien vrai qu'il aura du personnel pour la bonne suite ou bien à l'entretien, mais il faut que nous-mêmes, que nous puissions prendre soin de ces bus-là, à l'intérieur par exemple, et même à l'extérieur, pendant le déplacement, des comportements malsains, il faudrait que nous puissions l'éviter et accompagner le gouvernement dans l'entretien de ces bus-là. Il faut que l'entretien soit collectif.
0: Je l'annonçais en titre, la fête de l'indépendance continue d'être célébrée dans plusieurs pays. Au Bénin, chaque 1er août, le pays célèbre son accession à la souveraineté nationale et internationale. Il fut un temps où cette fête rimait avec liesse populaire, défilés, réjouissances et bien d'autres. Aujourd'hui, plusieurs citoyens estiment que cet engouement s'est progressivement estompé. La rédaction de Fraternité FM s'est intéressée au sujet. Voici le reportage que nous propose Mansourato Adeni Djibril à cet effet. Un souci avec cet élément, nous y reviendrons certainement au cours de cette édition. Des centaines de femmes outillées pour mieux s'engager dans la vie politique. Elles bénéficient depuis ce vendredi matin d'une formation théorique et pratique sur le leadership politique féminin. La rencontre s'inscrit dans le cadre de la première phase du programme d'appui à l'égalité du genre PAEG, un programme financé par la coopération suisse. Le rendez-vous de Parakou est marqué notamment par la remise officielle des attestations aux participantes. Valérie Dossou est la chef d'équipe de l'unité de gestion du programme d'appui à l'égalité du genre. Elle évoque le bien fondé de l'initiative.
7: Notre pays, depuis plus de 10 ans, a connu des transformations structurelles profondes qui rendent chaque Béninoise et chaque Béninois fier. Cependant, il ne faut pas dormir sur ses lauriers. Il faut avoir le courage de se mirer par rapport aux enjeux qui nous résistent. Et l'un de ces enjeux, c'est la participation des femmes aux instances de prise de décision. Nous avons formé de centaines de responsables de partis politiques, mais à la fin, nous nous sommes rendus compte qu'il ne s'agit pas de former des responsables de partis politiques. Nous les avons formés au niveau national, nous les avons formés au niveau local. Il ne s'agit pas seulement de former, mais il s'agit de convaincre de l'utilité de la présence des femmes dans ces instances. Il s'agit de convaincre qu'elles ne vont pas délaisser leur place première pour ne jouer qu'à la politique. Il s'agit de convaincre que si elles participent, les choses vont s'améliorer parce qu'elles vont porter la voix des personnes qui vivent des situations particulières.
0: Les bénéficiaires s'estiment heureuses de rentrer en possession de leur parchemin, tout en saluant la démarche et les initiateurs. Yanki Sakasero, leur représentante, exprime son satisfaction et lance un appel.
8: Nous ne sommes pas réunis aujourd'hui pour recevoir de simples parchemins. Nous sommes réunis pour témoigner qu'un investissement dans les femmes peut transformer des vies, des familles, des communautés et demain toute une nation. Il y a 3 ans, nous sommes arrivés avec des rêves, des doutes et des ambitions parfois timides. Aujourd'hui, nous repartons avec des compétences, une vision une confiance renouvelée et surtout une responsabilité après 3 années d'engagement au sein du programme d'appui à l'égalité des genres. Si la coopération suisse en a porté la vision, le consortium BALI, de concert avec l'unité de gestion mandatée par Participe GNDH, en ont bel et bien assuré la mise en œuvre avec rigueur, proximité et persévérance. À vous tous et toutes, nous adressons notre profonde reconnaissance. Le sincère remerciement va également à nos formateurs, nos formatrices et nos coachs.
0: Autre information dans ce 13h face aux informations faisant état d'une prétendue hausse des frais de formation au permis de conduire. Le directeur des études de la réglementation et du contrôle de l'Agence nationale des transports terrestres, ANAT, apporte des clarifications. Selon lui, aucun frais de formation n'a été augmenté jusqu'à ce jour. Le responsable précise que l'ANAT n'est pas l'institution qui fixe les frais de formation dans les auto-écoles. En revanche, l'ANAT veille à la régulation de secteurs de lutte contre toute augmentation anarchique des prix. Auguste Adjovi.
9: Aucun frais n'est augmenté, rien. Il n'y a pas d'heure qui soit augmentée à la formation du permis de conduire. Donc aucun frais de formation n'est augmenté jusqu'à ce jour. L'ANAT ne précise pas les frais de formation. C'est précisé par les auto-écoles à charge de la formation. Il y a l'arrêté 023 qui organise l'exercice de la profession de l'activité de l'auto-école, qui dit que chaque année, les auto-écoles, les fêtières de l'auto-école doivent fixer les prix de formation et soumettre à l'autorité pour voir si ça répond. Donc, du coup, l'ANAT ne fixe pas le montant du permis de conduire, mais a un regard sur l'augmentation anarchique possible d'avoir lieu pour pouvoir régler. Le prix qui est appliqué sur le marché, les outils comme ça, mais je crois que ça doit varier entre 100 et 150 000. Votre recours, c'est l'ANAT. Vous recouvrez à l'ANAT. Et même toutes les auto-écoles, les fêtières de auto-écoles aujourd'hui sont très bien accueillies, très bien informées sur la chose, que rien n'a été augmenté. Donc, vous pouvez faire appel d'abord aux fêtières de auto-écoles et ensuite à l'ANAT qui est en charge de l'organisation des fêtières en réponse du maire.
0: Le système des Nations Unies renforce son partenariat avec le Bénin dans les domaines du commerce intérieur et de la formalisation de l'économie. La ministre du Commerce intérieur et de la formalisation de l'économie a reçu en audience la coordonnatrice résidente du système des Nations Unies au Bénin, accompagnée de plusieurs agences onusiennes. Au cours de cette séance de travail, les échanges ont porté sur les priorités de coopération entre le gouvernement béninois et les Nations Unies, ainsi que sur les mécanismes d'accompagnement du PAG. Les deux parties ont également passé en revue le calendrier des engagements communs avec un accent sur les actions à fort impact social et économique. À l'issue de la rencontre, la coordonnatrice résidente du système des Nations Unies a salué la vision portée par la ministre avant de réaffirmer l'engagement de son institution à mettre leur expertise au service des populations béninoises. Amina Toussard, coordonnatrice résidente des Nations Unies au Bénin.
10: Nous sommes venus en tant que système des Nations Unies pour déjà féliciter Madame la ministre pour la confiance renouvelée et aussi lui dire que le système des Nations Unies est un partenaire clé de son département parce que le commerce intérieur et la formalisation, ce sont des domaines qui sont centraux à ce que les Nations Unies font en termes d'accompagnement autour des normes, en termes d'accompagnement en expertise, en termes de mise à disposition d'études, de diagnostics et de données. Je pense que c'était une conversation très, très utile, très fertile, parce que Madame la ministre a une vision assez claire de quelle ambition elle a pour son ministère, une vision qui est alignée avec le travail que fait depuis très longtemps les Nations Unies avec le ministère. C'est un partenariat qui date et c'est un partenariat multiforme. Et aujourd'hui, en tant que système des Nations Unies, nous sommes venus pour réitérer notre disponibilité à renforcer ce partenariat-là pour le bien des populations béninoises.
0: La responsable onusienne a également mis en avant l'approche intégrée qui permet de mobiliser de façon coordonnée souligner les compétences des différentes agences des Nations Unies présentes au Bénin et à travers le monde. Amina Toussard, coordonnatrice résidente des Nations Unies au Bénin.
10: Nous voulions, avec cette façon One UN de venir rencontrer la ministre, montrer la diversité de l'expertise, de la capacité et de l'accompagnement disponible au sein des Nations Unies. Mais rassurez-vous, on n'était pas tout le système des Nations Unies dans la salle. Nous avions le PNUD, nous avions le FNUAP avec nous, nous avions l'OIM, l'UNICEF. Mais les Nations Unies, c'est au-delà de ces agences, c'est de l'expertise aussi au niveau régional, au niveau de nos sièges. Donc, c'est une expertise multiforme et diverse, diversifiée que nous avons proposée, en tout cas, à la disposition de Madame la ministre pour accompagner la vision qu'elle a pour son ministère et l'aider à atteindre les objectifs qu'elle s'est fixés. Elle a été très claire sur ses attentes. Elle nous a même défié sur notre capacité à être à la hauteur et à la vitesse qu'elle espère pour l'exécution des chantiers qu'elle voudrait mener. Un beau défi que je pense que le système des Nations Unies est prêt à relever.
0: En cette saison des pluies, les orages se multiplient dans plusieurs localités du Bénin. Si ces pluies sont bénéfiques pour les agriculteurs, elles s'accompagnent parfois de phénomènes météorologiques dangereux, notamment la foudre. Les spécialistes invitent les populations à adopter des comportements prudents afin de réduire les risques d'incidents. Selon Gilbert Eda, lieutenant-colonel en service à l'Agence béninoise de protection civile, plusieurs précautions peuvent sauver des vies. Lorsque le ciel devient menaçant ou qu'un orage éclate, il recommande de se mettre rapidement à l'abri dans un bâtiment ou dans un véhicule fermé. En revanche, il faut éviter de rester sous un arbre isolé, un endroit particulièrement exposé aux impacts de la foudre. Il déconseille également tout contact avec des objets métalliques pendant un orage. Gilbert Eda, lieutenant-colonel à l'Agence béninoise de la protection civile.
11: Quand il s'agit de la foudre, il ne faut pas être sous les arbres isolés. Les arbres attirent facilement la foudre. Restez à couvert, ne restez pas en plein air. Donc les conséquences peuvent vous électrocuter, vous pouvez perdre votre vie facilement. Celui qui se retrouve dans de l'eau en train de nager ou dans une piscine, dès que vous sentez qu'il y a les nuages et que les orages s'annoncent, automatiquement il faut quitter cette zone et aller sous un abri couvert. Vous pouvez rentrer dans une chambre, éviter tout ce qui est métallique et en tout état de cause, il faut toujours installer un paratonnerre dans vos maisons. Ça réduit considérablement les attaques de foudre et consorts. Et après les inondations, il faut faire vérifier vos installations électriques par les services agréés, en l'occurrence Controlec, avant la remise en marche de vos équipements électromotifs et électriques.
0: Ce journal se poursuit avec la page Afrique. Frédéric Kassa du CEFIMA, bonjour.
12: Bonjour Darila.
0: On commence par le Burkina Faso. Le président de la Commission de l'Union africaine plaide pour un dialogue avec les pays de l'AES.
12: Oui Darila, le président de l'Union africaine, Mahamoud Ali Youssouf, a effectué jeudi une visite de travail au Burkina Faso. Après une étape au Mali, il est venu réaffirmer l'engagement de l'organisation continentale auprès des autorités burkinabées. Au cours de ses échanges avec le Premier ministre burkinabé, le responsable de l'Union africaine a plaidé pour la poursuite du dialogue politique. Il a notamment appelé à l'ouverture de l'espace politique, au retour des partis politiques et à l'organisation d'élections pour achever la transition en cours.
0: Sénégal, une visite de Macky Sall à Dakar suscite la polémique.
12: Effectivement, la candidature de Macky Sall à la direction des Nations Unies divise profondément au Sénégal. Quelques jours après l'annonce officielle de son entrée dans la course au poste de secrétaire général de l'ONU, l'ancien chef de l'État est revenu à Dakar pour rencontrer Diomaye Faye, une visite qui a provoqué la colère des collectifs représentant les familles des victimes des violences politiques survenues sous son régime. Nommé candidat par le Burundi, qui assure actuellement la présidence de l'Union africaine, Macky Sall cherche à faire valoir son expérience internationale.
0: On va finir par l'Ouganda, un grave accident fait plusieurs morts.
12: 21 morts, dont 20 élèves, dans un accident de bus scolaire en Ouganda. Le drame s'est produit alors que les enfants regagnaient Kampala après une sortie scolaire aux chutes de Sipi. Selon les premières conclusions de l'enquête, le conducteur aurait perdu le contrôle du véhicule. Le bus aurait quitté la route et percuté un rocher avant de se renverser. Trois adultes et plusieurs enfants ont également été blessés et pris en charge dans les structures sanitaires.
0: Merci, Frédéric Kassa, pour ces informations de nos frontières. Mesdames et messieurs, je vous invite à suivre la revue de presse nationale Epiphanie Chabi.
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14: Bonjour à tous. Ouvrons cette revue de presse avec l'actualité parlementaire. Selon Le Matin et L'Événement précis, la première session ordinaire du premier septennat législatif de l'Assemblée nationale du Bénin a officiellement pris fin ce mardi 14 juillet 2026. Cette clôture marque l'achèvement de trois mois de travaux intensifs menés par les députés de la 10e législature depuis l'ouverture de la session le 15 avril dernier. Dans son discours de clôture, le président de l'Assemblée nationale, Joseph Fifamé Diogbenou, a dressé un bilan qu'il jugeait satisfaisant, fait savoir Le Matin. Durant cette période, plusieurs textes importants ont été examinés et adoptés afin de renforcer l'action publique et la gouvernance, et parmi les principales lois votées figure notamment la loi de règlement de l'exécution du budget de l'État pour l'exercice 2024, la loi de finances rectificatives pour l'exercice 2026, ainsi que plusieurs textes à portée institutionnelle, sociale, culturelle, mémorielle, écologique et environnementale, cite Le Matin. Par ailleurs, les dernières séances de l'hémicycle ont été particulièrement denses avec l'adoption à l'unanimité des députés présents et représentés de deux projets de loi majeurs, celui relatif à l'environnement et celui portant code des forêts et de la faune, fait savoir l'investigateur. Tout en saluant l'assiduité de ses collègues, Joseph Diogbenou a invité les citoyens à s'approprier cette nouvelle disposition législative de leur entrée en vigueur, conclut les publications. Restons dans le registre institutionnel, mais cette fois-ci à l'échelle régionale. L'investigateur et l'informateur annoncent que le président béninois Romuald Ouadaï va participer ce dimanche 19 juillet à Freetown en Sierra Leone à son tout premier sommet de la communauté économique des États de l'Afrique de l'Ouest CEDEAO. Cette rencontre de haut niveau réunira plusieurs dirigeants de la sous-région autour des principaux défis politiques, économiques et sécuritaires auxquels l'Afrique de l'Ouest est confrontée selon les publications. L'investigateur précise que pour le chef de l'État béninois, il s'agira d'une première participation à une conférence des chefs d'État et de gouvernement de l'organisation depuis son accession au pouvoir en mai dernier. Le Matin précise qu'à l'ordre du jour figurent plusieurs dossiers majeurs, notamment la situation politique dans certains États membres, les perspectives de relance économique, le renforcement de l'intégration régionale ainsi que les réponses communes aux défis sécuritaires qui persistent dans l'espace communautaire. Pour Romuald Ouadaï, cette rencontre constitue une opportunité de participer aux discussions stratégiques de l'organisation et de porter la voix du Bénin sur les grandes questions régionales, conclut l'investigateur et l'informateur. Autre sujet largement relayé par la presse nationale, la mise en garde du gouvernement contre les arnaques liées à une éventuelle grâce présidentielle. La Nouvelle Tribune, Bénin Intelligent, Matin Libre, La Nation, Le Matinal et Le Potentiel et l'investigateur rapportent qu'à travers un communiqué publié le 16 juillet 2026, le ministère de la Justice et de la Législation dénonce des individus qui réclament de l'argent en échange d'une prétendue inscription sur une liste de bénéficiaires de la grâce présidentielle ou de mesures d'aménagement de peine. Le gouvernement rappelle avec fermeté qu'aucun paiement n'est exigé ni accepté pour bénéficier d'une grâce présidentielle, d'une libération conditionnelle ou d'un aménagement de peine, fait savoir Le Potentiel. Il précise également, selon Fraternité, qu'aucun intermédiaire n'intervient dans le processus d'examen des dossiers, lequel repose exclusivement sur les critères prévus par la loi. Le communiqué repris par l'informateur indique par ailleurs que des instructions ont été données au procureur de la République afin que des poursuites soient systématiquement engagées contre les auteurs de telles pratiques. Sur tout autre registre à présent, intéressons-nous à une polémique qui a suscité de nombreuses réactions ces derniers jours. Selon la Nouvelle Tribune, 24 heures au Bénin, Le Matinal, Le Potentiel et bien d'autres publications, les rumeurs faisant état d'une augmentation du coût du permis de conduire à 600 000 francs CFA sont infondées. Invité de Bip Radio, Auguste Adjovi, le directeur des études de la réglementation et du contrôle à l'Agence nationale des transports terrestres a démenti toute hausse officielle des frais. Selon lui, les réformes récemment annoncées n'entraînent aucune modification du coût de la formation ni du volume d'horaires requis pour l'obtention du permis de conduire clarifie le potentiel. Le responsable rappelle que l'ANAT ne fixe pas directement les trafics pratiqués par les auto-écoles. Celles-ci soumettent chaque année leurs grilles tarifées à l'autorité compétente pour validation, conformément à la réglementation en vigueur fait savoir le matinal. À l'encroix, les montants généralement pratiqués oscillent entre 100 000 et 150 000 francs CFA. Il invite donc les usagers à ne pas se fier aux rumeurs et à saisir les structures compétentes en cas de tarifs abusifs, concluent les publications. Et puis terminons cette revue de presse par une information judiciaire en provenance de la commune d'Adjara. Selon le potentiel, un enseignant d'anglais âgé de 43 ans et sa conjointe de 37 ans ont été interpellés après des soupçons concernant l'origine d'un nouveau-né présenté lors d'une séance de vaccination. Les interrogations sont apparues lorsqu'une sage-femme a constaté que la femme ne présentait pas les signes d'un accouchement récent et qu'aucun document attestant la naissance de l'enfant n'a pu être présenté. Les vérifications engagées ont conduit à l'ouverture d'une enquête confiée à l'Office central de protection des mineurs chargé de faire toute la lumière sur l'organisation du nourrisson et les circonstances de sa présence auprès du couple. À ce stade, il convient de rappeler que les personnes concernées bénéficient pleinement de la présomption d'innocence, conclut le potentiel. Fin de cette revue. Merci de m'avoir suivi.
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0: Ce sera tout également pour cette édition, mais avant de vous quitter, mesdames et messieurs, le rappel des titres. Le 1er août 1960, date de l'accession du Bénin à la souveraineté nationale et internationale. Mais ces dernières années, cette fête est célébrée avec moins de ferveur et d'engouement dans le rang des populations. Mais comment comprendre cette situation? La rédaction s'y intéresse. Vous avez suivi donc les explications des Paraquois dans le 13h. Vous aurez donc les précisions, je le précise, dans nos prochaines éditions. Démarrage ce matin donc de la phase orale du baccalauréat session de juin 2026. Les candidats admissibles de différentes séries planchent en français, anglais ou espagnol pour d'autres. Au lycée Mathieu Bouquet, tout se déroule normalement. Frédéric Cassin est allé à la rencontre de quelques candidats qui trouvent les épreuves abordables. Vous les avez suivis. Remise officielle d'attestation aux femmes bénéficiaires du programme d'appui à l'égalité de genre PAEG, des femmes désormais mieux outillées à s'engager dans la vie politique. La cérémonie de remise de ces parchemins s'est tenue ce matin en présence des autorités politico-administratives. Vous avez eu les détails. Merci de nous avoir suivis, mesdames et messieurs. L'information revient à 15h pour le bulletin, 16h le flash inter, 19h la générale de l'information.
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1: 15h à Parakou et partout au Bénin. Bonsoir et bienvenue dans ce bulletin information. Démarrage ce matin de la phase orale du baccalauréat session de juin 2026. Les candidats admissibles des différentes séries planchent en français, anglais ou espagnol pour d'autres. Quelques-uns rencontrés trouvent les épreuves abordables. Vous les suivrez dans cette édition. Et pendant ce temps, remise officielle d'attestation aux femmes bénéficiaires du programme d'appui à l'égalité de genre. Des femmes désormais mieux outillées à s'engager dans la vie politique. La cérémonie de remise de ces parchemins s'est tenue ce matin en présence des autorités politico-administratives. Les détails sont à suivre dans cette édition. Et pour terminer, en pied d'édition, vous suivrez la revue de presse avec Epiphane Chabi. Merci de nous préférer et le développement, c'est tout de suite et maintenant.
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1: Et je vous l'annonçais en titre, baccalauréat 2026, après la phase sportive et la deuxième délibération, les candidats planchent depuis ce matin pour les épreuves orales. Sont concernés les candidats ayant obtenu entre 8,99 et une moyenne inférieure à 10 après la deuxième délibération, faite suite aux épreuves physiques et sportives ainsi que les épreuves facultatives. Au lycée Mathieu Bouquet, tout se déroule très bien. Et pour cette seconde phase, les admissibles des séries scientifiques sont soumis aux épreuves orales en français et en anglais, tandis que ceux des séries littéraires composent la deuxième langue vivante choisie. Flessel, Joie et Onel sont des candidats rencontrés au lycée Mathieu Bouquet. Selon eux, les épreuves ont été abordables et ils se disent confiants pour la suite du processus. Ils espèrent de bons résultats à l'issue de la troisième et dernière délibération qui est prévue pour ce samedi 18 juillet 2026.
3: On a composé en juin pour l'examen 3 jours de composition. À la fin des 3 jours, on a attendu l'attente des résultats qui s'est passé le 8 juillet. Après ça, on a été invité le lundi 13 juillet pour la première délibération de l'oral. Bon, comme les points ont manqué, on a été encore invité ici pour la deuxième délibération. La grande étape a été franchie, c'est d'aller composer et au moins voir domicile quand tu tapes ton numéro. On a composé en français et en espagnol. Les épreuves ont été abordables, c'est pas mal quand même.
4: Nous sommes rentrés dans les salles et il y avait la peur, tout cela. Mais comme nous avons vu nos amis qui ont commencé au premier abord, mais au final, bon, ça s'est passé parfaitement. En espagnol, bon, on nous a demandé de conjuguer les verbes en espagnol. Par exemple, le verbe haber, tener, consubre. Si on nous a demandé les structures. Après l'espagnol, nous avons fait le français. Quand même, ça s'est bien passé, ça s'est bien passé. On a terminé. En fin de compte, bon, je pourrais dire que on attend les résultats pour le lundi. On verra ce qu'on a fait. Le maximum que Dieu nous aide à avoir la mention.
5: C'est le bac, on a passé et puis sûrement que la moyenne n'a pas suffi, je viens de venir faire l'oral. Puis un test en anglais, je décris une image et un roman. J'ai pas eu peur. D'abord je vais rentrer, voilà, deuxième délibération avant de penser à comment. J'espère que ça va marcher.
1: Des centaines de femmes outillées pour mieux s'engager dans la vie politique. Elle bénéficie depuis ce vendredi matin d'une formation théorique et pratique sur le leadership politique féminin. La rencontre s'inscrit dans le cadre de la première phase du programme d'appui à l'égalité de genre, PAEG, un programme financé par la coopération suisse. Le rendez-vous de Parakou est marqué notamment par la remise officielle des attestations aux participantes. Valérie Idossou est la chef d'équipe de l'unité de gestion du programme d'appui à l'égalité de genre. Elle évoque le bien fondé de l'initiative.
6: Notre pays, depuis plus de 10 ans, a connu des transformations structurelles profondes qui rendent chaque Béninoise et chaque Béninois fiers. Cependant, il ne faut pas dormir sur ses lauriers. Il faut avoir le courage de se mirer par rapport aux enjeux qui nous résistent. Et l'un de ces enjeux, c'est la participation des femmes aux instances de prise de décision. Nous avons formé de centaines de responsables de partis politiques. Mais à la fin, nous nous sommes rendus compte qu'il ne s'agit pas de former des responsables de partis politiques. Nous les avons formés au niveau national, nous les avons formés au niveau local. Il ne s'agit pas seulement de former, mais il s'agit de convaincre de l'utilité de la présence des femmes dans ces instances. Il s'agit de convaincre qu'elles ne vont pas délaisser leur place première pour ne jouer qu'à la politique. Il s'agit de convaincre que si elles participent, les choses vont s'améliorer parce qu'elles vont porter la voix des personnes qui vivent des situations particulières.
1: Mesdames et messieurs, voilà, c'est tout pour ce numéro de 15h. Du CFIMA, nous sommes devant ce micro, Friedrich Kassa. À la technique, lui, c'est Castiro Agblaka. Et juste derrière nous, suivez Epiphane Chabi pour la revue de presse.
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8: Bonjour à tous. Ouvrons cette revue de presse avec l'actualité parlementaire. Selon Le Matin, l'événement précis, la première session ordinaire du premier septennat législatif de l'Assemblée nationale du Bénin a officiellement pris fin ce mardi 14 juillet 2026. Cette clôture marque l'achèvement de 3 mois de travaux intensifs menés par les députés de la 10e législature depuis l'ouverture de la session le 15 avril dernier. Dans son discours de clôture, le président de l'Assemblée nationale, Joseph Fifamé Diogbenou, a dressé un bilan qu'il jugeait satisfaisant, fait savoir Le Matin. Durant cette période, plusieurs textes importants ont été examinés et adoptés afin de renforcer l'action publique et la gouvernance, et parmi les principales lois votées figurent notamment la loi de règlement de l'exécution du budget de l'État pour l'exercice 2024, la loi de finances rectificatives pour l'exercice 2026, ainsi que plusieurs textes à portée institutionnelle, sociale, culturelle, mémorielle, écologique et environnementale, cite Le Matin. Par ailleurs, les dernières séances de l'hémicycle ont été particulièrement denses avec l'adoption à l'unanimité des députés présents et représentés de 2 projets de loi majeurs, celui relatif à l'environnement et celui portant code des forêts et de la faune, fait savoir l'investigateur. Tout en saluant l'assiduité de ses collègues, Joseph Diogbenou a invité les citoyens à s'approprier cette nouvelle disposition législative de leur entrée en vigueur, conclut les publications. Restons dans le registre institutionnel, mais cette fois-ci à l'échelle régionale. L'investigateur et l'informateur annoncent que le président béninois Romuald Ouadani va participer ce dimanche 19 juillet à Freetown en Sierra Leone à son tout premier sommet de la communauté économique des États de l'Afrique de l'Ouest, C2AO. Cette rencontre de haut niveau réunira plusieurs dirigeants de la sous-région autour des principaux défis politiques, économiques et sécuritaires auxquels l'Afrique de l'Ouest est confrontée selon les publications. L'investigateur précise que pour le chef de l'État béninois, il s'agira d'une première participation à une conférence des chefs d'État et de gouvernement de l'organisation depuis son accession au pouvoir en mai dernier. Le Matin précise qu'à l'ordre du jour figurent plusieurs dossiers majeurs, notamment la situation politique dans certains États membres, les perspectives de relance économique, le renforcement de l'intégration régionale ainsi que les réponses communes aux défis sécuritaires qui persistent dans l'espace communautaire. Pour Romuald Ouadani, cette rencontre constitue une opportunité de participer aux discussions stratégiques de l'organisation et de porter la voix du Bénin sur les grandes questions régionales, conclut l'investigateur et l'informateur. Autre sujet largement relayé par la presse nationale, la mise en garde du gouvernement contre les arnaques liées à une éventuelle grâce présidentielle. La Nouvelle Tribune, Bénin Intelligent, Matin Libre, La Nation, Le Matinal, Le Potentiel et l'investigateur apportent qu'à travers un communiqué publié le 16 juillet 2026, le ministère de la Justice et de la Législation dénonce des individus qui réclament de l'argent en échange d'une prétendue inscription sur une liste de bénéficiaires de la grâce présidentielle ou de mesures d'aménagement de peine. Le gouvernement rappelle avec fermeté qu'aucun paiement n'est exigé ni accepté pour bénéficier d'une grâce présidentielle, d'une libération conditionnelle ou d'un aménagement de peine, fait savoir Le Potentiel. Il précise également, selon Fraternité, qu'aucun intermédiaire n'intervient dans le processus d'examen des dossiers, lequel repose exclusivement sur les critères prévus par la loi. Le communiqué repris par l'informateur indique par ailleurs que des instructions ont été données au procureur de la République afin que des poursuites soient systématiquement engagées contre les auteurs de telles pratiques. Sur tout autre registre à présent, intéressons-nous à une polémique qui a suscité de nombreuses réactions ces derniers jours. Selon la Nouvelle Tribune, 24 heures au Bénin, Le Matinal, Le Potentiel et bien d'autres publications, les rumeurs faisant état d'une augmentation du coût du permis de conduire à 600 000 francs CFA sont infondées. Invité de Bip Radio, Auguste Adjovi, le directeur des études de la réglementation et du contrôle à l'Agence nationale des transports terrestres, a démenti toute hausse officielle des frais. Selon lui, concluer, les réformes récemment annoncées n'entraînent aucune modification du coût de la formation ni du volume d'horaires requis pour l'obtention du permis de conduire, clarifie le potentiel. Le responsable rappelle que l'ANAT ne fixe pas directement les trafics pratiqués par les auto-écoles. Celles-ci soumettent chaque année leurs grilles tarifées à l'autorité compétente pour validation, conformément à la réglementation en vigueur, fait savoir le matinal. À l'en croire, les montants généralement pratiqués oscillent entre 100 000 et 150 000 francs CFA. Il invite donc les usagers à ne pas se fier aux rumeurs et à saisir les structures compétentes en cas de tarifs abusifs, conclut les publications. Et puis terminons cette revue de presse par une information judiciaire en provenance de la commune d'Adjara. Selon le potentiel, un enseignant d'anglais âgé de 43 ans et sa conjointe de 37 ans ont été interpellés après des soupçons concernant l'origine d'un nouveau-né présenté lors d'une séance de vaccination. Les interrogations sont apparues lorsqu'une sage-femme a constaté que la femme ne présentait pas les signes d'un accouchement récent et qu'aucun document attestant la naissance de l'enfant n'a pu être présenté. Les vérifications engagées ont conduit à l'ouverture d'une enquête confiée à l'Office central de protection des mineurs chargé de faire toute la lumière sur l'organisation du nourrisson et les circonstances de sa présence auprès du couple. À ce stade, il convient de rappeler que les personnes concernées bénéficient pleinement de la présomption d'innocence, conclut le potentiel. Fin de cette revue. Merci de m'avoir suivi.
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0: 16h, pas tout au Bénin, mesdames, messieurs, c'est l'heure du Flash Info que nous ouvrons par le Burkina Faso, où le président de l'Union africaine, Mahamudu Ali Youssouf, a effectué jeudi une visite de travail dans le pays. Après une étape au Mali, il est venu réaffirmer l'engagement de l'organisation continentale auprès des autorités burkinabè. Au cours de ces échanges avec le premier ministre burkinabè, le responsable de l'Union africaine a plaidé pour la poursuite du dialogue politique. Il a notamment appelé à l'ouverture de l'espace politique, au retour des partis politiques et à l'organisation d'élections pour achever la transition en cours. Pendant ce temps au Sénégal, la candidature de Macky Sall à la direction des Nations Unies divisa profondément le pays. Quelques jours après l'annonce officielle de son entrée dans la course au poste de secrétaire général de l'ONU, l'ancien chef de l'État est revenu à Dakar pour rencontrer Diomaye Faye. Une visite qui a provoqué la colère des collectifs représentant les familles des victimes des violences politiques survenues sous son régime. Nommé candidat pour le Burundi par le Burundi, qui assure actuellement la présidence de l'Union africaine, Macky Sall cherche à faire valoir son expérience internationale. Selon son entourage, sa démarche vise à porter la voix du continent africain dans les grandes institutions internationales. Et du Sénégal, nous rendons en Ouganda où 21 morts, dont 20 élèves, dans un accident de bus scolaire. Le drame s'est produit alors que les enfants regagnaient Kampala après une sortie scolaire aux chutes de Sipi. Selon les premières conclusions de l'enquête, le conducteur aurait perdu le contrôle du véhicule. Le bus aurait quitté la route et percuté un rocher avant de se renverser. Trois adultes et plusieurs enfants ont également été blessés et pris en charge dans les structures sanitaires. Les autorités poursuivent les investigations pour déterminer les circonstances exactes de l'accident. Ce nouveau drame relance le débat sur la sécurité routière en Ouganda où les accidents mortels sont fréquents. Et hors de nos frontières, aux États-Unis, Donald Trump accuse la Chine d'ingérence électorale et sème le doute à trois mois des mid-termes. Le président américain a dénoncé jeudi 16 juillet des vulnérabilités choquantes dans le système électoral américain. À trois mois des élections de mi-mandat en novembre, le président a pris la parole en laissant planer à l'avance son intention de contester les résultats de ce scrutin crucial. Il a annoncé la déclassification des documents alors que les renseignements américains n'ont trouvé aucune preuve d'ingérence chinoise. Et pour finir, en France, un adolescent de 15 ans a été condamné ce jeudi à 18 ans de réclusion criminelle pour le meurtre d'une surveillante de son collège Françoise Dolto en juin 2025. Cette affaire avait provoqué l'émoi dans tout le pays. Cette peine de prison, qui a été applaudie dans la salle d'audience, est conforme à celle demandée par le ministère public. Du fait de son jeune âge, l'accusé était jugé à huis clos devant le tribunal pour enfants de Chaumont et encourait 20 ans maximum. À l'inverse des réquisitions du ministère public, le tribunal a retenu l'altercation du discernement de l'adolescent au moment des faits, estimant qu'il était atteint d'un délire de persécution selon la présidence. Et c'était tout pour ce Flash Info aux manipulations techniques. On retrouve Castero avec Blaka du CEFIMA et devant ce micro pour la présentation. Je suis Grace Kondo, également du CEFIMA. Merci de m'avoir suivi et à la prochaine.
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0: Il est 17h passé de 3 minutes, nous sommes le 17 juillet de l'an 2026, c'est les vacances, c'est vendredi, le week-end s'active. Bonsoir à chacun, bonsoir à toutes et à tous. Aïe, qu'est-ce que je suis super heureux, bah oui, hein, de vous retrouver sur cette tranche d'antenne, c'est le week-end, on l'active avec vous chers auditeurs, nous entrons de plein pied dans le week-end, bientôt samedi, nous sommes vendredi soir, et quoi de mieux hein, que de passer un agréable moment vespéral avec bien sûr nos programmes, et c'est 100% vacances, hein, vous le savez depuis hein, le début de cette semaine, nous sommes entrés de plein pied, on va dire, dans ces vacances aussi. On vous souhaite d'ores et déjà de passer d'agréables moments de vacances en compagnie, bien sûr, des programmes de Radio Fraternité. On se met dans le mood des vacances. C'est parti.
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Votre playlist compte, chers auditeurs. La playlist du jour, c'est vous qui la faites. C'est ça l'essentiel de ce programme qui a changé. Ce n'est plus l'autre programme que vous connaissiez. C'est vrai, sur celui-là, eh bien, vous aviez l'habitude de choisir. Bah oui, forcément. Puisque c'était le week-end, forcément, il faut vous amener à, je sais pas, participer également à la conception de la playlist. Mais ici, c'est vous qui l'a faite. C'est vous qui l'a faite, du début jusqu'à la fin. C'est-à-dire que lorsque vous venez, vous avez forcément un morceau à demander, quoi. Quand vous arrivez, parce que je veux ouvrir le standard tout à l'heure, vous avez forcément une chanson à demander.

0: On n'a pas cessé de le dire. Félicitations à tous ces candidats qui ont pu tirer bien sûr les épingles du jeu. Bien sûr, voilà, ces personnes qui ont pu valider leur année, pas forcément en classe d'examen, mais qui passent en classe supérieure. Félicitations, bravo, bravo, bravo, bravo. On est content pour vous. Allez, 01 44 70 44 44, 01 44 70 44 44, c'est le numéro à composer pour venir et bien sûr nous dire quelle sera bien sûr la prochaine chanson à jouer sur cette émission, parce que c'est vous qui faites la playlist au fur et à mesure que nous avancerons sur cette émission. C'est vous qui allez proposer les morceaux que nous allons jouer. Allez, 8 minutes après 17h et on va prendre le tout premier à nous appeler. Bonsoir, bienvenue. Wa alaykoum salam wa rahmatoullahi wa barakatuhu. Adam Abdoulaye, bonsoir, bienvenue.
1: Bonsoir.
0: Nous sommes en période de vacances. Vos enfants, ils ont validé l'année?
1: Bien sûr.
0: Super. Bravo, félicitations.
1: D'abord,
0: oui.
1: Nous sommes en train de nous passer contre vous.
0: Ah non, je sais pourquoi, mais c'est pas de ma faute,
1: Ah d'accord.
0: Oui, je sais
1: là,
0: pourquoi.
1: Oui. Je ne savais pas de votre faute. Alors là,
0: il y a un mot à moitié pardonné. Ouais. Ne vous en faites pas, j'ai déjà compris. Merci beaucoup. Merci beaucoup, Adamo Abdoulaye. Oui.
1: Nous attendons toujours votre émission comme si l'on a fait et qu'on lui a promis qu'il va manger le soir.
0: Aïe.
1: Il ne retrouve rien. Vous savez qu'il est trop découragé.
0: Ah, je suis là maintenant.
1: Vraiment, si vous êtes là, nous sommes ravis. Et
0: monsieur Misha. Oui, Adam Abdoulaye.
1: Je l'ai toujours dit.
0: Oui.
1: Toujours imité, mais jamais égalé.
0: Merci beaucoup.
1: Bonne santé à vous, longévité et succès, monsieur Nietzsche.
0: Merci beaucoup, Adam Abdoulaye, vous êtes gentil.
1: Tous les auditeurs m'ont posé la question de vous poser aussi cette même question.
0: Laquelle?
1: Le vendredi passé, on ne vous a pas dit.
0: Ah, je vous ai dit tout à l'heure, je savais où vous voulez tomber, mais je vous ai dit.
1: C'est comme si on nous a trouvé l'inspiration. Franchement. Alors, bonne santé à vous.
0: Merci beaucoup.
1: Longévité et succès.
0: Merci, Adam Abdoulaye. On va choisir une chanson rapidement.
1: Très rapidement.
0: On va choisir. Vous avez envie d'écouter. Vous
1: avez oui. Une chanson de monsieur Nicanor.
0: Ok, Nicanor. Ok. D'accord.
1: Juste, je salue notre chère maman et papa que vous avez laissé à la maison avant de rejoindre le studio.
0: D'accord, merci
1: et
0: beaucoup.
1: Tous ceux qui vous sont chers, monsieur Nicanor.
0: Merci beaucoup.
1: Alaykoum
0: salam, madame Abdoulaye, merci pour votre appel au standard. On est très heureux de vous avoir chaque fois et toutes les fois. Sur cette tranche d'antenne, c'est 100% vacances, c'est bien sûr le week-end. On active votre week-end avec votre playlist, votre participation bien sûr à la réalisation et la conception de cette émission. Forcément avec votre playlist que vous allez bien sûr nous proposer, c'est vous qui l'a proposé. Nous on est là juste pour exécuter. Il a demandé du Nicanor, c'est ce que nous allons bien sûr lui jouer à la suite de cette chanson avec laquelle nous nous sommes installés. Et voici, veux-tu m'épouser de Nicanor? On va prendre quelqu'un. Allô, bonsoir, bienvenue. Bonsoir. Comment est-ce que ça va?
2: Ça va très bien.
0: Super. À quel honneur?
2: Ah, tu peux deviner la personne.
0: L'artiste piéton. Trop d'artistes piétons dans la ville.
2: Il appelait de Karim
0: Ah, France le slam. ça va super bien, France. On dit quoi?
2: Très, très bien.
0: Super.
2: Ok, c'est toi.
0: Ça va, tranquille.
2: Ça va,
0: c'est les vacances, hein?
2: Le truc que tu m'as conseillé là, il est très bon.
0: Ou bien?
2: Il a fait des merveilles là, je vais te faire écouter des trucs là. Il
0: n'y a pas de soucis, je suis là pour écouter.
2: Il y a d'autres choses en essence là, mon frère.
0: Il n'y a pas de soucis, je suis là.
2: L'album va sortir en août là, donc prépare-toi pour.
0: Ah, ok.
2: Pour sur moi.
0: Tu sors un album?
2: Oui, je sors un album.
0: Ah, ok, d'accord.
2: Un bon gars, toi qui as fait des bons gars comme ça à Parakou.
0: Non, il y a de trop bons gars à Parakou. Non, aujourd'hui, vous n'avez plus besoin de bouger pour aller quelque part. Il y a de la matière à Parakou.
2: Oui, c'est très bien. Moi, je suis très content de vivre. Et tu m'as donné le bon grain là.
0: Je peux pas t'envoyer quelque part où c'est pas bon.
2: Ouais, je te rappelle, c'est un bon gars ou pas là.
0: Ouais.
2: Tu dis que c'est le meilleur.
0: Ouais, il est bon.
2: Ah, Golden B.
0: Il est bon.
2: Golden B, c'est un bon gars.
0: Ouais, il est bon.
2: En plus, il n'est Allez. Pas cher.
0: Oui, France.
2: Oui.
0: On va aller chap.
2: Oui, je veux que tu me joues le son de Gero Gospel de Tupac Amaru Shakur.
0: Tupac.
2: Gero Gospel de Amaru Shakur. Tous les chrétiens catholiques, les chrétiens catholiques.
0: D'accord.
2: Je veux saluer Géou, Nero, Géou Fidel.
0: Ok.
2: Jean-Eude, tous mes amis de Dieu.
0: Ça c'est la vieille école hein. Merci beaucoup France. Allez, à tout à l'heure.

0: Allô, bonsoir, bienvenue.
1: Bonsoir.
0: Vous allez bien?
1: Ah, c'est Frédéric, regarde beaucoup.
0: Frédéric! David est bon.
1: Ah, bien.
0: Vous allez bien?
1: Oui, Mimi, il est au bas.
0: Et on... Pardon?
1: Miguelito, on n'a pas le choix.
0: Ah, on n'a pas le choix, on est déjà né.
1: Oui, Miguelito, là, je sens le Miguelito.
0: Tranquille, tranquille, ça va.
1: Je fais dédicace à tous ceux qui m'étiquettent.
0: Ok.
1: Et à tous les gens qui m'ont trahi. Adamo Abdoulaye Rodeo.
0: Ok.
1: Je ne suis pas Albert, je suis Adema.
0: C'est quoi? Il y a des personnes qui vous détestent et vous les connaissez. Ah, il est parti. Il est parti sans même demander son morceau. Aïe. Il salue à toutes les personnes qui le détestent. Aïe. Vous n'êtes pas croyable, Frédéric. En tout cas, merci beaucoup. Revenez-nous. Ces deux appels maxi. Hein. On va permettre à tout le monde de passer sur le 01 44 70 44 44. Bonsoir, bienvenue.
2: Allô.
0: Allô. Bonsoir, bonsoir. Vous allez bien? Ça va bien. Ça c'est Clarisse, si je ne m'abuse.
2: Non.
0: Non, c'est pas Clarisse.
2: Non.
0: Ah, d'accord. Faut me pardonner. Ah, franchement, merveille.
2: J'aime moi.
0: Oui, j'aime moi. Oui, j'aime moi. Je sais. C'est quoi? Oh, pardon, Midjalé, Midjalé, Midjalé. Eh oh, Midjalé, Midjalé. Pardon, pardon, je suis là maintenant, non? Peut-être que mon patron ne savait même pas que j'étais pas là. Maintenant, vous voulez créer quoi?
2: On va créer.
0: Oh, Midjalé, Midjalé. Ça va bien, merveille?
2: Ça va bien, chez vous.
0: Ça va, c'est les vacances, hein?
2: C'est les vacances.
0: Qu'est-ce que Merveille fait de ses vacances?
2: Moi?
0: Ouais.
2: C'est...
0: Ben, on a tout le temps, hein, il faut nous dire depuis le début.
2: Moi, je travaille un peu au champ.
0: Au champ?
2: Oui.
0: Oh, c'est vrai ce mensonge-là?
2: C'est vrai.
0: Moi, je crois pas, je crois pas.
2: Pourquoi?
0: Eh oh, à Diban, ouais.
2: D'accord, d'accord.
0: Quel champ? Non, bon, qu'est-ce que tu fais au champ? Tu fais quoi?
2: Je sème.
0: Ok, tu sèmes quoi?
2: Sacre.
0: Tu sèmes quoi? Tu as semé quoi la dernière fois?
2: Bonjour.
0: Elle est en train de mentir, hein.
2: Je suis pas en train de mentir, ok.
0: Ok, Vanzou, là, ça, on fait ça comment? On sème ça comment?
2: Et le pied.
0: Ah, le pied. Comment?
2: On monte sur les sillons là et on sème ça.
0: À Diban. C'est pas vrai.
2: C'est vrai.
0: Eh, hein? D'accord. Vrai. On a compris. Et après ça? Après le chant, il y a quoi?
2: Vas-y.
0: Après le chant, tu fais quoi?
2: Je dors.
0: On dort. D'accord, on va choisir un morceau et faire les dédicaces. On y va. Pardon? Ok, je suis un 10 de Roveno. Ok, d'accord.
2: Salut, les amis.
0: Non, moi-même, je ne voulais pas salutation.
2: Moi-même, je ne voulais pas saluer aussi.
0: Ah, ça fait 0-0. Ok, d'accord.
2: C'est
0: ok. C'est tout?
2: Abel.
0: Ok.
2: Merci
0: beaucoup, Merveille. Ton second nom, c'est quoi? C'est quoi déjà? Ton second nom là, c'est quoi? Ah, Isnel, voilà, Isnel. Parce que beaucoup de personnes ne vont pas se retrouver quand on dit Merveille, Merveille. Merci beaucoup, Isnel, à tout à l'heure.
2: D'accord.
0: La chanson vient, d'accord? Allez, à tout à l'heure, merci beaucoup. Elle est gentille.
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1: Juste derrière cette chanson de Adamo Abdoulaye, on va retrouver la chanson demandée par France le Slammer. Il a demandé du Tupac Shakur en mode ghetto gospel. Allez, on va écouter ça. On va écouter juste en bout. Bah oui, et pourquoi pas revenir sur la chanson demandée par Isnel. Voici. Allô, bonsoir, bienvenue. Bonsoir, bonsoir, vous allez bien? Ça va super bien, qu'est-ce l'honneur? Christelle, ça va bien? Christelle, vous m'appelez d'où là? Depuis? J'ai pas entendu. C'est où ça? Ah d'accord, d'accord, je connais pas. Ok, et vous êtes étudiante, élève, vous faites quoi dans la vie?
2: Élève.
1: Élève, vous êtes en vacances donc?
2: Oui.
1: Voilà. Vous passez en quelle classe?
2: En terminale.
1: Ah, vous passez en terminale? Ok, d'accord, super. Vous faites quelle série?
2: La série D.
1: La série D. Ah, bravo, félicitations et surtout, surtout, bonne chance pour le baccalauréat.
2: Merci.
1: Ça va bien se passer, d'accord? Allez Christelle, on va saluer qui et choisir quel morceau?
2: Salut ma grande sœur.
1: Ok.
2: Bébé.
1: Ok.
2: Salut tous ceux qui reconnaîtront ma voix.
1: D'accord.
2: J'aimerais demander un morceau de Patrice Sébastien qui rate son profil.
1: J'ai pas entendu. Quel...
2: J'aimerais demander.
1: Oui?
2: Un morceau de Patrice Sébastien qui rate son profil.
1: Ok, elle maîtrise, elle maîtrise. Aïe, aïe, aïe, aïe. D'accord, super. Ça vient, d'accord? Kira 5, est-ce que vous maîtrisez l'histoire derrière Kira 5 de Paki Chenzu?
2: Pas trop.
1: Pas trop. Ça prouve que vous êtes super bien cultivé en matière de musique. Quel genre de musique vous écoutez, Christelle? Rap? Oui, ça se sent parce que avec Kira 5 que Christelle demande, forcément, c'est son registre de prédilection. D'accord. Alors, on va jouer ça pour vous, il n'y a pas de souci, d'accord? Allez, à tout à l'heure. Ah, d'accord, je vois. Ça s'explique. Ça s'explique. Allez, à tout à l'heure. Merci beaucoup. Ok, elle va bien? Elle est là? Allô, ça va bien? Ça va bien? Tu fais quelle classe?
3: Maternelle
1: 1 et maternelle 2. Toi seul, tu fais maternelle 1, maternelle 2. C'est-à-dire que tu fais le tour des maternelles. Oh, bravo, bravo. Allez. Tout à l'heure. Merci beaucoup, merci Christelle, merci. J'ai même pas demandé son prénom. Bah, en tout cas, c'est pas bien grave. Elle est chouette, hein. Elle est trop chou. Aïe, aïe, aïe. Elle dit qu'elle est maternelle 1, maternelle 2, elle seule. Allez, à la suite donc de Merveille, il y a eu sa petite sœur Christelle qui a demandé Kira 5 de Paki Chenzu. Une chanson que j'aime beaucoup aussi, franchement. Paki Chenzu que j'écoute depuis un moment, qui est l'un des artistes que j'écoute régulièrement depuis un moment parce que il est très très mais très actif. On va reprendre quelqu'un d'autre. Allô, bonsoir, bienvenue.
4: Oh, bonsoir, monsieur.
1: Bonsoir, vous allez bien?
4: Oui, en forme.
1: D'accord, je vous appelle comment?
4: Lazare, depuis Tourouguera.
1: Lazare.
4: Oui.
1: Vous allez bien?
4: En forme, en forme.
1: D'accord. Les enfants vont bien?
4: Les gens de Kourou, gratis, je te salue.
1: Oh, je les salue aussi.
4: Et maintenant, avant de nous laisser, on va parler si Dieu se le fait à foutre. Il faut nous on va parler d'abord, non?
1: Non, non.
4: Si elle ne peut pas m'en parler, même pour ça, là, dis-moi.
1: Il a fini par dire ça, hein. Oh, vous allez me tuer aussi, quoi.
4: Parce que pas là, nous, on n'est pas content.
1: Oh, Joe. Vous allez me blesser quoi. Bon, maintenant, bon, je vais vous expliquer le programme que je veux commencer maintenant pour les vacances là.
4: Oui.
1: Vous allez appeler lundi. Vous allez. Vous avez demandé. Vous avez demandé qu'on vous laisse appeler, non? Vous allez appeler les lundis. Vous allez appeler aussi les. Je pense les. Ça doit être les mercredis. Voilà. Les lundis, les mercredis et les vendredis.
4: Trois jours dans la semaine. Bon, on va commencer avec ça. Après, on va commencer à faire pour les jours qui restent.
1: Ou bien.
4: Oui.
1: Voilà. Donc, voilà, on a réfléchi ça, mais c'est carrément. Vous aurez le temps de constater à partir de la semaine prochaine.
4: Voilà. Merci beaucoup avec. Comment dire. Ce programme là.
1: Oui. C'est à lui qu'il faut dire merci.
4: Oui, je le salue pour ça. Merci beaucoup pour ça.
1: Voilà. Maintenant, vous voulez saluer qui et demander quel morceau?
4: Moi, je veux saluer ceux qui connaissent ma voix et ceux qui sont en celui de là. Je ne veux pas en dire quelqu'un quand même.
1: D'accord.
4: Saluer tout le monde.
1: D'accord.
4: Maintenant, moi, je salue notre Gobi.
1: Oh, c'est quoi encore Gobi? Ah, d'accord. Ah, je sais pas. Je vais chercher. Je vais chercher. Merci beaucoup. Merci. Allez, à tout à l'heure. Merci Lazare. Merci pour votre appel au standard. Allez, je pense qu'on va écouter d'abord la chanson demandée par la petite sœur avant de retrouver la chanson demandée par la grande sœur. On va écouter celle de Christelle avant celle de Merveille. Merveille a demandé « Je suis un 10 de Roveno » en collabo avec, c'est qui déjà, je me rappelle plus. Après, sa sœur a demandé Christelle, elle a demandé Kira 5 de Paki Tienzou. On va écouter d'abord Kira 5 de Paki Tienzou. Très belle chanson, moi j'aime bien, franchement. Merci pour ce choix. Allô, bonsoir, bienvenue.
3: Bonjour monsieur.
1: Ça c'est Agani Caliste. Je me trompe?
3: Pardon?
1: Bonsoir, vous allez bien?
3: Oui, je vais bien, très bien.
1: Ah non, c'est pas lui. Je vous appelle comment?
3: Salut vous. Oui.
1: Bonne arrivée.
3: Merci beaucoup.
1: Vous m'appelez depuis quel quartier?
3: Moi je suis à Transat actuellement.
1: Super, tout le monde va bien à Transat?
3: Oui.
1: D'accord, allez, salut vous.
3: Oui.
1: Dédicace et vous choisissez un morceau.
3: Bon, je veux le son de Karamoulaï.
1: Karamoulaï, quel titre? Quel titre de... Pardon? Vous maîtrisez pas le titre. D'accord, n'importe quelle chanson de Karamoulaï alors. C'est bon pour...
3: Non, c'est pas Karamoulaï, mais...
1: Ah d'accord, ok, c'est bon. Aziz Touré.
3: Oui.
1: D'accord, c'est noté. Kodekpe Yodo.
3: Oui.
1: Mais non, Kodekpe. Ouais, yo, Agi Kodekpe, yo, Kodekpe. Mais non, Kodekpe. C'est un visé. Attends, c'est un visé.
3: Pardon?
1: Est-ce que Salifou est en train de viser quelqu'un peut-être, je sais pas. Un couvena qu'on connaît pas fois, hein. Salifou. Ah, il n'a pas vraiment le retour, hein. Je voulais titiller un peu. Il n'y a pas de soucis, c'est noté. Merci beaucoup, Salifou.

0: Allô, bonsoir, bienvenue.
1: Allô.
0: Bonsoir, bonsoir.
1: Bonsoir.
0: Vous allez bien?
1: Oui, bien sûr.
0: Je connais la voix là. Hein. Je connais cette voix. Tammy, bonsoir. Mon cœur est glacé même. Bonne arrivée.
1: Merci.
0: C'est quoi? Tu es étonné, c'est ça?
1: Oui.
0: Tu es étonné?
1: Ah, ça m'étonne.
0: Et pas Jaoui?
1: Et pas Jaoui.
0: Non, mais je connais ta voix. Je maîtrise bien ta voix.
1: Ouais, tu as douté un peu.
0: Eh, on doutait. Hein? Je voulais juste être sûr que c'est toi. Ça va, tranquille, tranquille.
1: Merci.
0: Et là, la pluie là.
1: Oh, on est dedans.
0: Vous avez attaché ça aujourd'hui ou bien?
1: Comment ça là?
0: Depuis le matin, c'est comme s'il va pleuvoir, mais la pluie ne tombe pas.
1: On va bien.
0: Peut-être que c'est toi qui as attaché ça pour pouvoir faire ton momo.
1: Ça
0: va, ça va aller, ça va aller.
1: Okay.
0: Allez, famille, on dit quoi? On va saluer qui? On va demander quel morceau?
1: On va saluer papa et maman.
0: D'accord.
1: Partenaire du coup.
0: Ok.
1: Et toi, maman.
0: Merci beaucoup, c'est gentil. Ah, elle est partie. Aïe, aïe, aïe, aïe. Elle est partie. Certainement, ces unités qui l'ont lâchée. Mais elle a fait des efforts pour être là, en tout cas. Merci infiniment. Ça me fait vraiment, vraiment, vraiment plaisir, Femi. Merci pour ton appel. Allez, 31 minutes après 17h. On va écouter cette fois-ci la chanson demandée par Merveille, si vous voulez, Isnel. On avait écouté la chanson de sa petite sœur. Voilà, elle avait demandé Kira 5 de Paki Tienzou. C'est ça qui vient de passer. Là, maintenant, on va écouter... Je suis un 10 de Revenons en collabo avec Chris AVH. Allez, c'est ça.

0: Franchement, en parlant de revenons, je vous donne encore... si c'est trop, 2 ans. 2 ans ou maxi 3 ans. Merci à tous ceux qui m'ont... Il va percer. Il n'y a rien à dire, il n'y a rien à faire. 2 ans, 3 ans maxi, c'est un gars qui sera très très loin. Très loin. Allô, bonsoir, bienvenue.
1: Allô, bonsoir.
0: Bonsoir, bonsoir, vous allez bien? L'enfant terrible.
1: Ouais.
0: Monsieur Moïse, vous allez bien?
1: Ça va bien.
0: D'accord. Vous m'appelez depuis quel quartier? Vous changez de quartier. Bon, de toutes les façons, un garçon ne doit pas donner sa position fixe. Voilà, c'est comme ça. Ça va, tranquille. Et chez vous, ça va?
1: Ça va, tous les jours, je vais la vie, je ne trouve pas. Je dis, je suis à la vie, j'ai trouvé ça.
0: Amen, alléluia. La radio fraternité se porte bien.
1: Ah, ça va bien, non?
0: Oui, ça va, tranquille.
1: D'accord, je vais vous faire un peu blague.

0: Oh, merci beaucoup pour la blague.
1: Okay.
0: Bonne vacances, hein.
1: Vous avez. Je salue le membre de Sagbon à Daniel Oua.
0: Sagbon Daniel Oua.
1: Oui, oui, je vois ton mais mon mondial.

0: Et bon, d'accord, c'est compris, à noter. Merci. Allez, à tout à l'heure, ça vient. Ok, merci beaucoup. Hey. Chef programme, au matin. Autant, mais. Les morceaux, si vous n'avez pas les titres. Si vous n'avez pas les titres, vous allez me mettre dans une situation compliquée. Hein. Ah oui, parce que tel qu'il a fredonné la chanson de Sagbora tout à l'heure, il y a tellement de morceaux, c'est beaucoup de chansons en fond. C'est quel titre? Ah, tout ce que je sais, c'est que c'est du Sagbora Danielou, et à défaut bien sûr du titre qu'il demande, on va lui distiller une chanson qui, en tout cas, est en fond, carrément. Ah, on fera comme ça, 35 minutes après 17h. Allô, bonsoir, bienvenue. Ça va bien, et vous, ça va?
1: Très bien.
0: D'accord, je vous appelle comment?
1: C'est Clarisse depuis Guéman.
0: Clarisse, bonne arrivée.
1: Merci beaucoup.
0: J'ai confondu ta voix tout à l'heure à celle de Christelle.
1: Pardon?
0: J'ai confondu tout à l'heure la voix de Clarisse à celle de Christelle.
1: Ok.
0: Clarisse, ça va bien, non?
1: Ah,
0: bonnes vacances, hein. Les vacances se passent bien?
1: Oui, tout se passe très bien.
0: D'accord. Allons-y pour les dédicaces et la chanson.
1: Bon, je ne sais pas d'abord.
0: D'accord. On va saluer qui alors?
1: Pardon?
0: On va saluer qui?
1: Je salue ma mémé qui a Yokoshi.
0: D'accord, Yokoshi. Ok. Ok. Merci beaucoup. Ok. D'accord. Ah, maintenant elle sait. D'accord, c'est noté. Allez, à tout à l'heure. Ah oui, hein. Oui, oui, oui. Ah, Dieu merci. Ou bien?
1: Bien.
0: Comme quoi? Surtout pour la lessive là.
1: Ça fait vraiment mal.
0: Ah, ça fait trop mal. Tu laves tes habits, tu sèches et puis la pluie tombe.
1: Et tu peux rentrer et j'ai envie de faire ça s'arrête.
0: Oh.
1: Ça revient encore.
0: C'est compliqué. Merci beaucoup, Clarisse. La chanson vient, d'accord? Merci beaucoup, bonne soirée Clarisse, et bien de choses à tous les habitants du côté de Guéman. Merci pour l'appel. 38 minutes ont passé après bien sûr 17h, vous êtes à l'écoute de Radio Fraternité. Eh bien, nous poursuivons avec vos appels au standard. Bonsoir, bienvenue.
2: Oui, bonsoir.
0: Vous allez bien?
2: Oui, je vais très bien chez vous.
0: Ça va super bien. Je vous appelle comment?
2: Ramat.
0: Ramat.
2: Oui.
0: Depuis Wansirou.
2: Oui.
0: D'accord, ça va bien, Ramat?
2: Oui, ça va très bien.
0: Super. On va saluer qui et quelle est la chanson que vous avez choisie?
2: Ok, je salue ta famille, ta fille et Cicero.
0: D'accord.
2: Je salue ma maman et vous-même.
0: Merci beaucoup. Merci, merci, merci, Ramat. Allez, quelle chanson vous avez envie d'écouter?
2: Nicanor.
0: D'accord. Nicanor, toi et moi.
2: Oui.
0: Ok, d'accord. Toi et moi, de Nicanor et de Cécima. C'est ça, hein?
2: Oui, c'est ça.
0: Ok. Allez, à tout à l'heure.
2: Ok.
0: Merci. Ça, c'est le choix de Lazare. Il a demandé du Aziz Touré dans le titre Gobi.

0: Allô, bonsoir, bienvenue. Allô, allô, bonsoir.
1: Bonsoir.
0: Bonsoir, vous allez bien?
1: Ah,
0: ça va super, super, super bien. Je vous appelle comment? Je ne vous entends pas du tout, du tout. Reprenez, s'il vous plaît. Je l'entends pas. En vrai, je l'entends pas. Allô, bonsoir, bienvenue.
2: Rebonsoir.
0: Adamou.
2: Abdoulaye.
0: Enfin, on a quand même parlé.
2: Il était mute.
0: Oui.
2: Je demande pardon à Clarisse.
0: Non.
2: Il ne veut pas chicoter la pluie.
0: Ah, est-ce qu'elle veut voir même la pluie là jusqu'à elle va chicoter?
2: Si elle a pu chicoter la pluie, on n'aura plus la pluie pour qu'on soit bien nourri.
0: Elle va voir la pluie là où même jusqu'à elle va chicoter.
2: Ah, je demande pardon à. Vous savez que la femme se fâche. Attention.
0: Attention, vraiment.
2: Dieu n'ose que la femme se fâche.
0: Ah oui.
2: Monsieur Nietzsche.
0: Ah oui.
2: Même si à la maison, vous voyez que madame commençait par se passer là, demander là, carrément, vous avez raison, madame.
0: Je me couche même, Juka, je me couche par terre pour demander pardon même.
2: Pardon, ah, faut pas te couper. Monsieur Nita, vous êtes génial.
0: Oui.
2: Madame Traoré m'a demandé de vous saluer 1, 2, 3, 4, 5, 6, 7, 8, 9, 10, 11, 12 fois.
0: Coucou. Coucou, coucou.
2: Avant hier, wallahi, c'était elle.
0: Ah, d'accord.
2: Elle m'a demandé à ce que je vous salue 12 fois.
0: Oh, merci beaucoup.
2: Et je n'oublie pas sa moitié, monsieur Kofé et El Hadi Kofé.
0: D'accord.
2: Et tous ceux qui reconnaîtront ma voix et surtout les faiseurs d'opinion.
0: D'accord.
2: Je ne peux pas partir parce que tout le monde a deux fois appelé.
0: Oui, oui, deux fois Maxi. Deux.
2: Et monsieur Xavier Dessous, sans oublier mon doyen, monsieur Rodéo, et tous ceux, et surtout madame Baquet.
0: Ok.
2: Je suis à genoux devant elle pour la saluer. Laisse la ligne aux autres, on se dit à vendredi prochain.
0: Merci beaucoup Adamou Abdoulaye, vous êtes fair play. Vous êtes fair play, j'aime bien ça. Vous êtes génial aussi. Vous êtes génial. Vous êtes vraiment génial.

0: Allô, bonsoir.
1: Bonsoir.
0: Vous allez bien?
1: Ça va très bien.
0: D'accord. Et qui est-ce l'honneur?
1: Bernard Nimoso.
0: Bernard?
1: Oui.
0: Vous m'appelez depuis quel quartier, Bernard?
1: Guémant.
0: Depuis Guémant?
1: Oui.
0: D'accord. Et vous faites quoi dans la vie? Vous êtes étudiant, élève, je sais pas.
1: Élève.
0: Ah, d'accord. En quelle classe? Vous passez en quelle classe?
1: Je passe en terminale.
0: Ah, vous passez en terminale?
1: Oui.
0: D'accord. Vous, vous faites quelle série?
1: Oui.
0: D'accord. En tout cas, bravo et on va dire bonne chance pour le baccalauréat.
1: Merci.
0: Allez, on va saluer qui et choisir quel morceau, Bernard?
1: Bon, je choisis Tonner X.
0: Tonner X, d'accord. Vous avez un titre particulièrement?
1: Bon, n'importe quel morceau.
0: N'importe quel titre, d'accord. Ça marche. Et vous avez envie de saluer qui, Bernard?
1: Je vous salue d'abord.
0: Oh, merci beaucoup, Bernard.
1: Je salue tout le monde.
0: C'est mieux comme ça ou bien? Pour ne pas faire de jaloux. À tout à l'heure.
1: Ok.

0: Allô, bonsoir.
1: Allô, bonsoir.
0: Bonsoir, bonsoir, vous allez bien?
1: Ça va bien chez vous?
0: Ça va super bien. Je vous appelle comment?
1: Moi, c'est Véronique de Pétéo-Guerra.
0: Véronique?
1: Oui.
0: C'est la première fois que vous m'appelez, hein?
1: Oui, mais j'écoute l'émission toujours.
0: Ok, d'accord, d'accord. Vous faites quoi dans la vie, Véronique?
1: Je suis une apprentie couturière.
0: Apprentie couturière, d'accord. La libération est proche?
1: Oui, dans quelques années.
0: Dans quelques années, là, c'est pas proche. Pardon?
1: Oui, l'année prochaine.
0: À l'année prochaine. Il faut nous inviter.
1: Ah, ne vous inquiétez pas, je pourrais inviter.
0: Pardon, faut, moi, j'aime le riz, j'aime manger le riz. Il faut faire le riz le jour, là, il faut m'inviter.
1: Quand vous riez beaucoup, là, on vous fait
0: durer, là. D'accord, j'ai compris. Allez, Véronique.
1: Oui.
0: On va saluer qui et on va choisir quel morceau?
1: Je salue le patron.
0: Ok. D'accord.
1: Je salue mon cher papa Antoine.
0: Ok.
1: Et je salue tous ceux qui reconnaîtront ma voix.
0: D'accord.
1: Je veux le son. Le nouveau son de
0: José. De qui?
1: José, José.
0: José, d'accord. C'est quoi son nouveau son? C'est quoi le titre?
1: J'ai oublié le titre.
0: D'accord. Ok, je vais vous jouer ça. Si c'est ça, vous reviendrez me dire si c'est ça.
1: D'accord.
0: Allez, à tout à l'heure, Véronique.
1: À tout à l'heure.
0: À tout à l'heure. Quelqu'un a demandé du Sagbouran Dalialou. Je lui ai choisi le morceau Allons danser. Et une chanson sur laquelle, on va dire, le clip, on retrouve FIFA Medou. La skinny FIFA Med. Allons danser. Allô, bonsoir, bienvenue.
2: Oui, what's up, Manéganik?
0: Maïdji, comment ça va?
2: How are you? Hi.
0: Fine. How
2: do you feel?
0: Bro, pardon.
2: How is your Friday?
0: Allons en français. Non, pas, je vais me blesser ici.
2: Non, ça veut dire qu'on parle bien anglais.
0: Non, pas, dire. Non, pas, je me débrouille.
2: Ok, d'accord. I track myself to speak English.
0: Ok.
2: Comment tu vas, Mitch?
0: Ça va, tranquille.
2: J'ai remarqué que tu n'as pas joué mon son là.
0: C'est passé, t'es pas resté peut-être, sinon c'est passé.
2: Ah ok, c'est du rap gospel.
0: Ok.
2: C'est du rap en étant avec Dieu.
0: Oui,
2: parce
0: oui.
2: C'est pas tous les rappeurs du... qui suivent.
0: C'était du Tupac Shakur, n'est-ce pas?
2: Oui, c'est du Tupac Shakur.
0: Ok, c'est passé.
2: C'est la vieille école.
0: Ouais, c'est passé.
2: L'ancienne école.
0: Ghetto rap.
2: Oui, je voudrais que tu me joues encore ceci là, pour le plaisir de M. Yaoke Louis.
0: Ok.
2: De Noir Govichal et Doxy, mon pote avec qui j'ai trimé dans la rue là, Doxy, qui a une galerie d'art avec Katéga là-bas.
0: Mm-hmm.
2: Je voudrais que tu joues à Teddy de Carmel.
0: À Teddy.
2: De Chigang.
0: Ok. D'accord. Non, je t'en prie, bro. Allez, à tout à l'heure. Merci. Allons danser. Allô, bonsoir, bienvenue.
3: Bonsoir.
0: Bonsoir, vous allez bien?
3: Oui, je vais très bien, et chez vous?
0: Ça va super bien également. Je vous appelle comment?
3: C'est Fleur Barbara.
0: Fleur Barbara.
3: Oui, ouais, je sais que vous avez encore perdu vos fiches.
0: Non. Non, j'ai pas perdu mes fiches. C'est la vendeuse des tenues pour enfants, non?
3: Ah, Dieu merci.
0: Ah, non, j'ai une bonne mémoire. Hein. Non, vous savez quoi? Si vous êtes régulière, sur nos tranches d'antenne, là, on va pas vous oublier. C'est quand vous faites des saisons avant de venir, vous faites une saison, vous partez, vous faites encore une autre, vous revenez. C'est, on va vous oublier aussi. C'est ça?
3: Trouver la ligne d'abord, non?
0: Bon, elle m'a eu. Bon, c'est vrai, ça c'est vrai aussi pour trouver.
3: J'ai cherché la ligne aujourd'hui.
0: J'ai fait couper encore. Oh, tcha, ho, ho. En fait, il faut permettre aux gens d'écouter quand même un bout de leur chanson demandée, tu vois?
3: Oui, je sais, mais c'est pas voilà. facile de trouver la ligne.
0: Non, c'est pas du tout facile, je suis d'accord. Mais Dieu merci, vous êtes là, Fleur.
3: Oui.
0: On va écouter quoi? On va saluer qui?
3: Je vous salue d'abord.
0: Oh, bon, et Vivi nous dit.
3: Ok. Je salue ma mère.
0: Ok.
3: Je salue ma grande.
0: J'ai été déconcentré là-dedans. Bon, je ne dis plus rien. Bon. Non, je ne dis plus rien. Je ne dis plus rien, il faut plus rire. Moi-même, je ne ris plus.
3: Ok, d'accord, je salue toute ma grande
0: sœur. Je suis concentré.
3: Et je salue tous les auditeurs de la radio FM. Mm. Et je vais demander aussi EKS Bloom.
0: Kossi, EKS Bloom, Stronger. D'accord. Ok. Et on, Ezande.
3: Pardon?
0: Ezande.
3: Et
0: Je l'ai déconcentré, la dame là. Je l'ai déconcentré. Allez, on va prendre le prochain. Allô, bonsoir, bienvenue.
4: Bonsoir, Justin.
0: Amour et Justin.
4: À Dilet de Petit Bonheur.
0: Quand vous avez entendu, maintenant qu'on va commencer par vous oublier, vous êtes venu, non?
4: Oui.
0: Quand vous avez entendu, j'ai dit maintenant que quand vous faites saison par saison avant de venir, on va vous oublier. Vous êtes venu, non?
4: Oui.
0: Eh, ton bon arrivé. Eh, non, oui.
4: Merci.
0: Merci. À vous, les Justin.
4: Oui.
0: Vous êtes toujours à Caragué?
4: Non, je suis à Tibona.
0: Vous êtes à Tibona maintenant?
4: Oui.
0: Mais vous étiez à Caragué, non?
4: Oui, je suis à Tibona.
0: Qu'est-ce qui s'est passé? Vous avez déménagé?
4: Oui.
0: Mais déménagé, oui. Et propriétaire,
4: oui. Et propriétaire, oui.
0: Ah, ok. Kabi, quand il pleut, là, l'eau tombe dans l'atelier.
4: Non, c'est pas ça.
0: D'accord.
4: Ah, vous, je suis toujours Tibona. Je suis toujours sur Tibona pour faire la guerre avant.
0: Ah, d'accord. Ok, je vois. Bon, essence varie. Ah, d'accord, je vois.
4: Donc, essence varie, peut-être ils vont augmenter le prix de
0: Oui, c'est ça. Alors, Amoul et Justin.
4: Oui.
0: Vous allez saluer qui? Vous avez envie d'écouter quoi?
4: Bon, je salue. Et tous ceux qui travaillent à la cathédrale, je leur dis bonsoir et bon week-end.
0: Merci beaucoup.
4: Et sans oublier le directeur de la fraternité, notre papa, Rosy Azinoke, nous le disons bonsoir.
0: Ok.
4: Et maintenant, toute la famille, Amouli, je leur dis bonsoir et bon week-end.
0: D'accord.
4: Sans oublier tous les chrétiens.
0: D'accord.
4: Les amoureux, je leur propose ce morceau-là. Tous les amoureux, je les salue et je leur dis bon week-end.
0: D'accord.
4: Et c'est ce morceau-là, je veux que vous allez jouer pour eux.
0: Quel morceau?
4: Si l'amour était poli de... si l'amour était poli, je le tiendrais dans mes bras de... Baiser Junior. Oui, si l'amour...
0: Je connais.
4: Je connais
0: la chanson. Je connais. Merci beaucoup. Amoulé Justin, de Petit Bonan. Autrefois, Kandagbe, hein. Bon, c'était sa localisation. Allez, on va prendre quelqu'un d'autre derrière Amoulé Justin. Bonsoir, bienvenue.
5: Allô.
0: Bonsoir.
5: Bonsoir, monsieur Luc.
0: Vous allez bien?
5: Ça va
0: super, super bien. À qui est-ce l'honneur?
5: Fortuné.
0: Pardon?
5: Moi, c'est Fortuné.
0: Fortuné?
5: Oui, Fortuné.
0: Donc, vous êtes Fortuné?
5: Oui, effectivement.
0: Vous avez beaucoup d'argent, comme ça?
5: Il y a beaucoup d'argent qui arrive.
0: Ah, qui arrive? Son agnon aimé? Ah, Maunablo?
5: Amen.
0: Pardon?
5: Et le week-end week-end de votre côté.
0: Oh, le week-end est déjà activé, hein. Terminé. Allez, Fortuné, on va saluer qui?
5: Alors, moi, je salue la radio Fraternité, hein, en général.
0: D'accord.
5: Je salue ceux qui reconnaissent aussi ma voix.
0: Ok.
5: Tout le morceau, je servirai Tigang
0: 11h11. 11h11 de Tigang le technicien.
5: Voilà.
0: D'accord, merci beaucoup. Allez, à tout, le Fortuné. Je fais le point rapidement des morceaux jusque là. On est au niveau de Clarisse. Elle a demandé Jolie de Nicanor, c'est ça qui passe. Salifou a eu sa chanson, du Aziz Touré. Lazare aussi, donc on l'a fait ensemble quoi. Lazare et Salifou ont demandé du Aziz Touré, on leur a joué du Gobi. Christelle a demandé Kira 5 de Paki Tienzou, c'est déjà passé, merveille. Je suis un 10 de Roveno et Chris AVH. France le Slammer a demandé du Tupac Shakur en premier lieu, c'est déjà passé. Adam Abdoulaye avait demandé du Nicanor également, c'est passé. Moïse a demandé du Sac Bohan, ça également, on a déjà joué avant, bien sûr, ce que vous entendez là, avant Joli Joli, si vous voulez, Joli de Nicanor. Là, on va écouter Toi et Moi, toujours Nicanor, cette fois-ci en collabo avec Sessima. C'est le choix de Ramat. Ça vient juste derrière.

0: Allô, bonsoir, bienvenue.
1: Bonsoir.
0: Bonsoir. Les femmes ont battu le record aujourd'hui des appels. Vous allez bien?
1: Ouais, très bien, chez vous.
0: Ça va super, super bien. Quel honneur.
1: Samsiat, dernier coup d'appel.
0: Ça va bien, Samsiat?
1: Ouais, très bien, chez vous.
0: Ça va, tranquille.
2: La pluie, là.
0: Ça va, on est dedans.
1: Ça va aller.
0: Forcément.
1: Je salue mon frère qui est venu en vacances.
0: Il est venu en vacances?
1: Oui, il est venu en vacances.
0: Il a quitté où?
1: Il a quitté Copago, Vegugu.
0: Ah, il comprend Yom?
1: Ah, il ne comprend pas, c'est moi qui comprends.
0: Ah, vous comprenez Yom?
1: Un peu, un peu.
0: Un peu, un peu, pourquoi?
1: Là-bas.
0: Ah d'accord, mais vous avez des parents qui viennent de là-bas ou bien comment?
1: Oui, je suis de là-bas.
0: Ah, c'est papa qui est de là-bas ou bien maman?
1: Papa.
0: Non, oui, forcément, vous êtes de là-bas. Ok, la Genoa. On va saluer qui?
1: Ah, je salue ma maman aussi.
0: Ok.
1: Et je vous salue aussi.
0: Merci beaucoup.
1: Je vais demander un son pour mon frère.
0: D'accord. Quel morceau?
1: De Vano, peu importe quel titre.
0: Vano, il aime bien Vano, c'est ça?
1: Oui, il aime.
0: Ok, d'accord. Il fallait lui choisir une chanson en pila pila, non?
1: Il est bien sûr, je sais, il ne va pas.
0: Ah, il ne va pas comprendre.
1: Radio comme ça.
0: Ah, d'accord, d'accord. Ok, merci beaucoup. À tout à l'heure, la chanson viendra, d'accord?
1: Tout à l'heure.
0: Allez, merci beaucoup. Allez, on va écouter, je le disais tout à l'heure, du Toi et moi de Nicanor en collaboration avec Cécima. Voici la chanson, juste après bien sûr celle qu'on écoutait. Voici Nicanor et Cécima, Toi et moi. C'est le choix de qui a demandé, c'est Ramat. C'est pour Ramat. Allô, bonsoir, bienvenue. Bonsoir. Comment ça va?
3: Oui, ça va bien.
0: D'accord, on t'appelle comment, mon ami?
3: Farad.
0: Pardon?
3: Oui.
0: On t'appelle Farad. Comment? Farad.
3: Farad.
0: D'accord, Farad, ça va bien?
3: Oui.
0: D'accord, Farad, tu fais quelle classe?
3: Il n'y a pas de classe.
0: Ah, tu passes au CE1?
3: Oui.
0: Bravo, Farad a bien travaillé. Alors, Farad,
3: oui.
0: Tu as quel âge?
3: 6 ans.
0: Tu as... Attends, il a 6 ans, il passe au CE1. C'est...
3: Oui.
0: Ah, d'accord. C'est fort, hein? Tu as commencé l'école à quel âge?
3: 4 ans.
0: 4 ans. Ouais, moi-même, j'ai commencé le CI à 4 ans, mais 4 ans, ça fait CICP. C'est 4 ans, 5 ans, 6 ans. Ouais, c'est ça.
3: Oui.
0: Il m'a fait calculer en direct comme ça. Bravo, félicitations, tu es fort. Bravo.
3: Bravo,
0: tu es fort. Et là, tu veux saluer qui, Farad?
3: Ma maman.
0: D'accord. Et moi aussi.
3: Oui.
0: Ta maman, elle s'appelle comment? D'accord. Elle est là?
3: Non.
0: Elle n'est pas là. Tu es avec qui, là? Tu es avec la grande soeur?
3: Oui.
0: C'est son téléphone?
3: Oui.
0: D'accord. Tu veux pas saluer celle qui a le téléphone? Il faut saluer aussi la grande soeur.
3: D'accord.
0: Elle s'appelle comment?
3: Mama.
0: Ah, d'accord. C'est ta grande soeur?
3: Oui.
0: Elle est gentille avec toi?
3: Oui.
0: Elle ne te frappe pas, hein?
3: Non.
0: Elle ne te frappe pas, d'accord. Elle te donne des biscuits, des bonbons par moment?
3: Oui.
0: D'accord. Quand tu vas grandir, là, tu veux devenir quoi?
3: Artiste.
0: Tu veux devenir quoi?
3: Artiste.
0: Hein? Artiste. Elle est artiste, mais... Ah, tu veux devenir artiste? C'est ça?
3: Oui.
0: D'accord. Ok, d'accord. C'est ok. D'accord. C'est ok quand même. Allez, à tout à l'heure. De qui, non?
3: Roselyne Layo.
0: Roselyne Layo, d'accord. Quelle chanson? Elle dit quoi dedans? Tu veux aussi un peu? Tu as 6 ans, hein?
3: Oui.
0: L'amour n'a pas d'âge. L'amour n'a pas d'âge. D'accord. Allez, à tout à l'heure, Farad.
3: D'accord.
0: Merci beaucoup.

0: Allô, bonsoir, bienvenue.
1: C'est Clarisse.
0: Clarisse, bon retour.
1: Je viens saluer le bébé Abdoulaye et le calé qui est son fils.
0: D'accord.
1: Merci, je t'ai fait la bouche. Je vais saluer le bébé Abdoulaye. Je suis comme ça la nuit.
0: Ou bien.
1: Oui.
0: D'accord. Ensuite.
1: Vous avez dit que vous avez dit que vous avez dit que vous
0: oui. C'est la même cas, quoi. Oh bien. Et bon, merci beaucoup Clarisse, allez à tout à l'heure. Il y a quelqu'un qui a demandé du José. Elle a parlé du tout dernier morceau de José. José a envoyé durant ces trois derniers mois, elle a envoyé pas mal de morceaux. Voici cette chanson qui revient. Ça s'appelle Les Juges. Allô, bonsoir, bienvenue.
2: Bonsoir.
0: Vous allez bien?
2: C'est
0: Nadjibat, ça va bien?
2: Oui, ça va.
0: Et parle calmement là, calmement et posément. Nadjibat.
2: Oui.
0: On dit quoi?
2: Juste pour signaler ma présence.
0: Oh, merci beaucoup Nadjibat.
2: Oui.
0: Allez, à tout à l'heure.
2: Oui, je veux passer un message par un morceau là.
0: Ah ah. Quel oui. Morceau?
2: Le dernier son de Sina. Marie.
0: Nadjibat.
2: Oui.
0: On dit quoi?
2: J'ai juste
0: pour
2: signaler ma présence.
0: Oh, merci beaucoup Nadjibat.
2: Oui.
0: Allez, à tout à l'heure.
2: Oui, je veux passer un message par un morceau là.
0: Ah ah. Quel oui. Morceau?
2: Le dernier son de Sina, Marie.
0: Nadjibat.
2: Oui.
0: On dit quoi?
2: J'ai juste pour signaler ma présence.
0: Oh, merci beaucoup Nadjibat.
2: Oui.
0: Allez, à tout à l'heure.
2: Oui, je veux passer un message par un morceau là.
0: Ah ah. Quel oui. Morceau?
2: Le dernier son de Sina, Marie.
0: Les juges et rien du tout. Vous voyez, à côté de ça, voici. On va écouter la deuxième chanson, si vous voulez. Bah oui, forcément. Allez, on va écouter ça, chap chap, avant de retrouver bien sûr la prochaine chanson demandée. Voici. Allô?
3: Hello, bonsoir.
0: Bonsoir, vous allez bien?
3: Salut.
0: Je vous appelle comment?
3: Yves Anago.
0: Bonne arrivée, monsieur Anago.
3: Hey, merci.
0: Vous m'appelez d'où?
3: Albarica.
0: Albarica, d'accord. On va saluer qui? On va demander quel morceau?
3: Je voulais saluer Adamou Aboulaye.
0: Ok.
3: Kamanuko.
0: Ok.
3: Et toute la famille Nobita Aparaku.
0: Ok.
3: Monsieur Miss.
0: Oui.
3: Je vous invite. Je vais où t'es, hein?
0: Où ça?
3: À Calabouye.
0: C'est ça, je n'aime pas entendre invitation. Quand on m'invite comme ça, je saute pour partir.
3: Et pourquoi?
0: Ah, les invitations, on est là, on est donc, personne ne nous invite. Quand on t'invite, tu vas courir pour partir, non?
3: Je vous invite avec tes femmes. Tes femmes là sont nombreux, hein?
0: Ah oui, oh, je suis un polygame caché même.
3: Surtout aujourd'hui là, c'est les femmes qui ont la ligne.
0: Je vous jure, c'est les femmes qui ont pris la ligne aujourd'hui. J'ai pas compris ce qui s'est passé.
3: Je sais pas, c'est toi qui as organisé comme ça, non?
0: Non mais moi-même je suis trop content. Elles ont pris la ligne aujourd'hui. Franchement, je suis très très heureux.
3: Ah.
0: Bah oui, vivez nous midi.
3: Le premier là, je vous invite les Mororais, les gens de Nobita de faire une présentation à
0: Ivan Calabella. Monsieur. Eh, comment ils s'appellent? Monsieur Anago. Si vous êtes en train de communiquer sur votre événement comme ça, passez à la radio, hein.
3: Il n'a pas de problème. La radio, c'est pour moi, non?
0: Il faut venir. Là, ce sera officiel. Sinon, là, maintenant, si vous communiquez sur moi, mon émission, si vous communiquez, on va couper dans mon salaire.
3: Non, la radio, c'est pour moi. Il n'a pas de problème.
0: Il faut venir voir le directeur commercial.
3: Oui, c'est un ami aussi.
0: Ah, il va venir le voir. Parce que c'est qu'il a commencé là, il peut communiquer.
3: Il n'a pas de problème, il n'a pas de problème.
0: À tout à l'heure. Aïe, aïe, aïe. Allez, quelqu'un a demandé du KS Boom, on collabore avec Kossi, voilà. Voici la chanson. Allô, bonsoir.
4: Oui, allô.
0: Bonsoir, encore une dame. Vous allez bien?
4: Véronique est de retour.
0: C'est... Pardon?
4: Véronique est de retour.
0: Véronique, vous avez demandé du José, c'est bon?
4: Oui, oui, c'est bon. Merci beaucoup.
0: Ah, oh, et bon.
4: Bonsoir à vous.
0: Merci, allez, portez-vous bien.
4: Merci.
0: Elle est gentille. Pendant que tu vis, tu cherches le suiteur, mais on ne peut pas. Quand tu meurs, on va. Et en plus, de nouvelles têtes. Mais tu ne peux plus. Que de nouvelles têtes aujourd'hui, en tout cas. J'aime bien. Elles ont pris le contrôle de la radio, les dames. Franchement, bravo. Merci à vous. Allô. Y a pas temps. Y a pas temps. Ça va vite, mais très vite. Quand vous venez et que vous perdez du temps, on va vous laisser partir.

0: l'argent.
1: Allô, bonsoir, bienvenue.
2: Oui, c'est Monique à
1: retour. Oh, Monique.
2: Ouais.
1: Bonne arrivée.
2: Vas-y, morceau là, il y a pas un coup de dalle.
1: C'est quel morceau, faut me rappeler. Attends, je vois. Monique.
2: Vas-y, ça va la dalle.
1: C'est Moïse, non? Ou bien c'est Moïse, vous avez dit, non?
2: Maurice.
1: Ah, c'est Maurice, votre nom. Ok. Vous avez dit du sabon, on vous a choisi, allons danser de sabon en Daniel. Ou bien c'est pas ça que vous voulez?
2: Non, c'est pas ça, c'est bon.
1: On a joué allons danser, non? Voilà. C'est parce que en réalité, vous n'avez pas donné le titre exact de votre chanson.
2: Oui,
1: raison,
2: d'accord, j'ai compris.
1: Voilà. Et on, exandé. Pourquoi quand je parle mon fond vous riez? Pourtant je parle bien le fond, je sais pas pourquoi vous riez. Allô, bonsoir, bienvenue. Madame? Madame Adam Todé. D'accord, vous allez bien?
3: Maman,
1: oh, maman.
3: Bien.
1: Mi quoi bon?
3: Oh.
1: Nemide bon. Oh, c'est vous la maman de Socrate?
3: Oui.
1: Oh, mi kuro vi. Oh. mi di vi mais. Pardon? Mirokedeme.
3: Ah, non,
1: je ne
3: sais
1: pas comment ils sont. Nya. Compliqué, mais. Noum. Bon, mêlez-nous donc que nous, bon, et le compliqué. Bon, mblo et composition, bon. Et na niche. Mimoi, ni toi, elle est facile. Voilà. Émission, non, Vivi. Kabi?
3: Merci
1: à vous, maman. Merci à vous, maman. Merci.
3: D'accord.
1: Hey, Zadé. Elle est super sympa. En tout cas, elle est super sympa à la maman de Socrate. Socrate, il va. Je vais le vanner aujourd'hui là. Allez. Bonsoir. Allô, bonsoir. Vous êtes déjà en direct, bonsoir. Il est là. Hein? Il est là, mais il parle pas. On va le laisser partir. Pour permettre à d'autres personnes de venir. Pendant ce temps, quelqu'un avait demandé du 11h11. Bonsoir, bienvenue. Bonsoir madame, vous allez bien? D'accord, à qui je donne l'heure? Ça va, on vous appelle?
4: Oui madame.
1: Eh va bien, je vous appelle comment?
4: Moi c'est monsieur Nou.
1: Faut pas me fatiguer. Je vais couper.
4: Moi c'est madame. Madame c'est ça. Et madame dit.
1: Ah, Seigneur!
4: Oh,
1: Ce travail-là est risqué! Josh! Malikatou! Faut pas me fatiguer!
4: Non, je vais pas te fatiguer!
1: Le mariage avec Faisal, c'est pour quand? Ah, pourquoi? Qu'est-ce qui s'est passé?
4: Moi, je suis célibataire, tranquille.
1: Qu'est-ce qui s'est passé?
4: Ah, c'est arrivé comme ça.
1: Ah, c'est venu comme ça?
4: Oui, c'est ça, dit que moi, là, je veux plus de moi.
1: Ah, pourquoi?
4: Voilà.
1: Pourquoi?
2: Je veux ça,
1: ah, ah, pourtant.
2: Non, mais je ne sais pas ce que je vais faire.
1: Je vais lui parler,
2: Je suis dans mon gourmet tranquille.
1: Non, je vais lui parler. C'est mon bro, je vais lui parler.
2: Non, je vais lui parler.
1: Il faut faire les dédicaces. Tu choisis une chanson, on va te jouer ça, ça va te calmer. Merci
2: tout
1: beaucoup.
2: Le monde, je salue tout le monde.
1: Merci
2: je
1: beaucoup.
2: Salue Madame Baké. Mm-hmm. Je salue Baké Salim. Je salue Monsieur Nice.
1: Merci beaucoup.
2: Je salue Clarisse.
1: Ok.
2: Et je salue notre papa Adama Aboula et les autres papas. Je salue tout le monde.
1: D'accord.
2: Et je veux le son de Yalevito et Zao.
1: Oui, un bout de nous. D'accord, c'est compris. Non, non, c'est gratuit. C'est... D'accord, elle va entendre.
2: Si c'est ça, j'ai mal. Faut le couper.
1: Non, il ne viendra, mais s'il vient, je le coupe.
2: Faut le couper.
1: Oui.
2: Oui.
1: Ah, s'il vient, je le coupe.
2: Ah.
1: Oui.
2: Tout à l'heure d'abord même.
1: D'accord. Merci. À tout à l'heure. Ah, comment? Ça c'est la chanson demandée par Nadjibat, elle a demandé du Tina. Voilà moi. Allô, bonsoir, bienvenue.
0: Oui, allô, bonsoir.
1: Vous allez bien?
0: Oui, très bien, chez vous.
1: J'ai dit je vais couper, hein. j'ai promis que je vais couper.
0: Monica, tu as raison. Il n'y a pas encore signé papier là, j'ai déchiré.
1: Ah, comment tu... Bon, bro.
0: J'ai déchiré, patron, j'ai déchiré.
1: Ah.
0: Bon. C'est parce que, patron, j'ai dit que les vacanciers sont arrivés.
1: Mm-hmm.
0: C'est pourquoi
1: c'est même, arrivé, c'est même à cause, c'est à cause des vacanciers, là, on a repris tout comme ça.
0: Je demande à tous les vacanciers, ici et d'ailleurs, pardonnez.
1: Tu vas faire les...
0: Tous les gros de Parakou, même si vous tombez sur une Malika, il faut laisser.
1: Ah, tu vas faire les vacanciers, là, vont récupérer et Malika, tout. C'est pas bon.
0: C'est la seule que j'ai. Je me suis enseigné, j'ai gêné.
1: Ah.
0: Et c'est la seule que Dieu m'a donnée.
1: D'accord.
0: Après, je vais saluer toutes les belles soeurs du monde.
1: Moi, je vais lui parler.
0: Ça se gâte là, ou bien ça se gâte, c'est elle qui allonge pour nous.
1: D'accord.
0: Donc, Marie-Gatou, pardon, je vais te dire papier là.
1: Je vais lui parler.
0: Je
1: suis
0: après même de
1: ça. Non, je vais lui parler.
0: À
1: tout à l'heure.
0: Merci.

0: Elle avait dit qu'elle avait fait un visé. Ah, elle a vraiment visé le monsieur. Hein. Yeah! France avait demandé du Tigang et Carmel. Ah, le temps nous presse hein, pour les morceaux demandés là. Allez, voici Roselyne Layo demandée par Farad, mon cher ami Farad. Allez, voici Roselyne Layo. Il a demandé n'importe quel titre. On va lui jouer, on reprend. Allô?
1: Allô?
0: Bonsoir, bonsoir.
1: Oui, c'est Nadjibata.
0: Nadjibata.
1: Oui, je suis vraiment contente.
0: Ah, votre chanson vient de passer.
1: Merci beaucoup.
0: Vous avez vraiment visé le monsieur là, hein?
1: Ah.
0: Hey, donc, qu'il sache qu'il est un homme marié.
1: Ah, même là, toutes les nuits de filles là, autour de la fille de nuit, on dit là. Qu'elle sache que le monsieur est marié.
0: Ah, d'accord. J'espère qu'il est à l'écoute et qu'il a entendu.
1: Il est même assis.
0: Il est assis à côté.
1: Oui.
0: Ah, Yako. Yako, frère sang. Yako, le frère. Je n'aimerais pas être à sa position là. Allez, à tout à l'heure. Merci beaucoup, Nadjibat. Ah, je n'aimerais pas être à sa place. Hein. On le fait asseoir pour le faire écouter la chanson. On reprend. Hey, bonnes vacances en compagnie, bien sûr, des programmes de Radio Fraternité. C'est la radio des vacances. On s'amuse tout le long des vacances. C'est la radio qui vous tient compagnie, c'est la radio qui vous tient en haleine durant cette période de vacances. On a revisité tous nos programmes sur la grille pour vous amener à passer d'excellents moments de vacances. Vous l'auriez constaté depuis le début de cette semaine. Et ça va continuer hein, durant 2 mois et plus pour votre plaisir. Allô, bonsoir, bienvenue. Ah, Adamo Abdoulaye, c'est fini pour aujourd'hui. Hein.
2: Exactement, je sais. Je vous en prie.
0: Ok.
2: Je vous salue l'initiateur de celui qui a œuvré pour qu'on puisse appeler dans la semaine 3 fois.
0: D'accord.
2: Et en plus, ouais. Je salue toutes les femmes qui ont eu le courage, surtout à notre chère maman, monsieur Socrate, qui vient d'appeler. Vous voyez que notre émission est géniale.
0: Eh ouais. Merci beaucoup. Et c'est avec lui que nous allons bien sûr clôturer la liste des appelants pour le compte de ce numéro de 100% vacances. Il est 18h22. On va vous laisser le temps d'écouter les morceaux demandés. Là, on écoute le choix de Farad. On a déjà écouté hein, beaucoup de morceaux demandés. Bézé Junior de Amoul et Justin, on verra bien avant, bien sûr, avant le journal en fond, ça va passer. Là, on écoute, on reprend de Roselyne Layo. Il reste une seule chanson, je pense bien, celle de Sam Siat. Elle a demandé du Vano, ça va passer, et après, on va écouter celle de Amoul et Justin. Pour introduire, pourquoi pas, le journal en fond. Puisque c'est du Baiser Junior qu'il a demandé.

Aïe, aïe, aïe, aïe, aïe, sacré Roselyne Layo, sacré, sacré, mais sacré Roselyne Layo, très, très, très, très, très, très, très bonne artiste en tout cas, moi j'aime bien ce qu'elle propose, voilà, on a fait le tour, on va écouter cette fois-ci, comme je le disais, du Vano Baby, c'est le choix de Sam Siat, et après ça, on va écouter du Baiser Junior, le choix de Amoulé Justin, et on aura fait le tour pour le compte de ce numéro et se donner rendez-vous, pourquoi pas, la semaine prochaine. Bon week-end à chacun, bon week-end à toutes et à tous en compagnie, bah oui, forcément, des programmes de Radio Fraternité, c'est les vacances, bah oui, profitez-en, à fond. Voici Enfant de Dieu de Vano Baby, et ensuite vous aurez du Baiser Junior. Bonne soirée à chacun, bonne soirée à toutes et à tous. Vous avez eu, en direct des locaux de Radio Fraternité, Nouhoum, tiens, ici Fou, bah oui, c'est moi. C'est mon nom, appelez-moi Nietzsche, si vous voulez, il n'y a pas de souci. Ça, c'est mon pseudonyme.

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0: Bonsoir à chacun, bonsoir à tous. Merci de prendre une fois encore le rendez-vous de cette édition vespérale. Vous suivez la générale de l'information que nous vous offrons en co-présentation. Je suis avec Karine Diegui. Karine, bonsoir.
1: Bonsoir Louis Chabalo.
0: Quels sont les titres du journal?
1: Dans les titres de ce journal, des centaines de femmes désormais mieux outillées pour s'engager en politique. C'est le fruit de la première phase du programme d'appui à l'égalité de genre financé par la coopération suisse qui leur a offert une formation théorique et pratique sur le leadership politique féminin. La cérémonie officielle de remise des attestations aux participantes a eu lieu ce vendredi à Parakou. Compte rendu à suivre. Pendant ce temps, démarrage ce matin des épreuves orales de l'examen du baccalauréat. Cette phase concerne les candidats ayant une moyenne en dessous de 10 après la deuxième délibération. Les compositions ont eu lieu au centre du lycée Mathieu Bouquet de Parakou. Une équipe de la rédaction a fait le constat. Les précisions sont à suivre. Et puis la commune de Niki s'active pour accueillir la Gani édition 2026. À quelques semaines de la célébration de cette fête identitaire, les préparatifs s'intensifient et les autorités se veulent rassurantes quant à la tenue de l'événement. À suivre dans ce 19h, le directeur départemental du tourisme, de la culture et des arts du Barougou.
0: Toujours dans ce 19h, vous suivrez, mesdames, messieurs, bien d'autres informations. La nouvelle sportive, l'actualité à l'échelle continentale. À la boucle, la revue de presse nationale, c'est la charpente du journal. Castero Agblaka sur la mise en onde de ce 19h. Des centaines de femmes ont reçu leurs attestations de fin de formation en leadership politique féminin. C'est à la faveur, Karine, d'une cérémonie officielle organisée ce vendredi sur place ici à Parakou.
1: Cette remise d'attestation vient couronner 3 années de renforcement de capacités théoriques et pratiques menées dans le cadre de la première phase du programme d'appui à l'égalité du genre PAEG, financé par la coopération suisse. L'événement s'est déroulé en présence de la représentante de la ministre de la Famille et des Affaires sociales, des membres de l'unité de gestion du PAEG, des autorités politico-administratives ainsi que des bénéficiaires. Le compte-rendu avec Mansour Atou Adeni Djibril.
2: Le leadership politique féminin se renforce au Bénin. Des femmes viennent de recevoir leurs attestations de fin de formation dans le cadre de la première phase du programme d'appui à l'égalité de genre, le PAEG. Pendant 36 mois, ces jeunes femmes et mères ont été outillées à travers des formations théoriques et pratiques destinées à renforcer leur participation à la vie politique et aux instances de décision. Valérie Idossou, chef de l'équipe du PAEG.
3: Dans notre pays, à peu près 6% des femmes sont des élus locales. Au niveau de l'Assemblée nationale, 26% de femmes sont représentées. Dans l'administration, nous n'avons qu'à peu près que 20% de femmes responsables dans l'administration. Pourtant, le Bénin et le monde entier reconnaissent la contribution des femmes au développement de chaque nation. C'est pour cela que notre programme a été un programme pour aider de centaines de jeunes femmes à développer un leadership politique féminin inspirant. Un leadership politique féminin de développement.
2: Financé par la coopération suisse, un appui au gouvernement béninois avec la contribution de plusieurs organisations de la société civile, le programme enregistre déjà des résultats probants. La cérémonie de remise d'attestation a concerné les bénéficiaires de la zone 1, couvrant les 4 départements du Nord ainsi que le Zou et les collines. Déterminés à faire valoir les compétences acquises, les récipiendaires ont réaffirmé leur engagement à œuvrer davantage pour la promotion du leadership féminin. Nyakissa Kassero, représentante des bénéficiaires de la zone 1.
4: Vous avez semé, nous ferons grandir. Vous avez cru en nous, nous accomplirons. Vous avez ouvert une porte. Eh bien, nous veillerons à ce qu'elle ne se referme jamais derrière nous. Les parchemins que nous recevons aujourd'hui ne marquent pas la fin de notre parcours. Ils marquent plutôt le début de notre mission.
2: Parmi les bénéficiaires figurent notamment l'honorable Faridato Zakari Traoré, plus jeune député de la 9e législature, ainsi que plusieurs femmes devenues suppléantes ou conseillères communales. Des avancées saluées par les partenaires du programme qui encouragent la poursuite des efforts en faveur d'une représentation plus accrue des femmes dans les sphères décisionnelles. Serge Camille Tonoukouin, représentant de la chef de la coopération suisse.
5: Le programme a notamment contribué à l'émergence de la plus jeune femme élue de qui, désormais, à l'Assemblée nationale. Le défi qui nous attend désormais est celui de la persévérance. Continuez à vous rendre visible par la qualité de vos actions, par votre disponibilité, par votre sens du service et par votre engagement au sein de vos partis politiques, de vos communautés et de vos espaces professionnels.
2: Les bénéficiaires ont également formulé des recommandations pour consolider les acquis du programme. Carole Adibokou, représentante des bénéficiaires de la zone 2.
6: Nous voudrions vous demander de croire en nous, bénéficiaires du PAEB, de promouvoir le genre dans les partis politiques à l'endroit de l'Assemblée nationale. Voter une loi en faveur de la pleine inclusion des femmes dans les instances de prise de décision depuis les élections communales jusqu'au niveau de l'Assemblée nationale.
2: La cérémonie a été marquée par la remise des attestations, la distinction des partenaires et une photo de famille.
1: Merci à vous, Mansourato Adjeni Djibril. Dans la suite de cette édition, face aux informations faisant état d'une prétendue hausse des frais de formation au permis de conduire, le directeur des études de la réglementation et du contrôle de l'Agence nationale des transports terrestres, ANAT, apporte des clarifications.
0: Selon lui, aucun frais de formation n'a été augmenté jusqu'à ce jour. Le responsable précise que l'ANAT n'est pas l'institution qui fixe les frais de formation dans les auto-écoles. En revanche, l'ANAT veille à la régulation du secteur et lutte contre toute augmentation anarchique des prix. Auguste Adjovi.
7: Aucun frais n'est augmenté. Rien. Il n'y a pas d'heure qui soit augmentée à la formation du permis de conduire. Donc aucun frais de formation n'est augmenté jusqu'à ce jour. L'ANAT ne précise pas les frais de formation. C'est précisé par les sous-écoles en charge de la formation. Il y a l'arrêté 023 qui organise l'exercice de la profession de l'activité de l'auto-école qui dit que chaque année les auto-écoles, les chrétiens d'auto-école doivent fixer les prix de formation et soumettre à l'autorité pour voir si ça répond. Donc, du coup, la date ne fixe pas le montant du permis de conduire, mais a un regard sur l'augmentation à la suite aussi de la loi pour pouvoir régler. Le prix qui est appliqué sur le marché, les outils comme ça, mais je crois que ça doit varier entre 100 et 150 000. Votre coût, c'est la NAT. Le coût est la NAT. Et même tous les outils écoles, les fêtières de toutes les écoles aujourd'hui sont très bien agréées, très bien informées sur la chose, que nous a été augmenté. Donc, vous pouvez faire appel d'abord aux fêtières de toutes les écoles et ensuite à la NAT qui est en charge de l'organisation de toutes les écoles. En dépit du monde.
0: On parle éducation à présent, baccalauréat 2026. Après la phase sportive et la deuxième délibération, les candidats planchent depuis ce matin pour les épreuves orales.
1: Sont concernés les candidats ayant obtenu entre 8,99 et une moyenne en dessous de 10 après la deuxième délibération faite suite aux épreuves physiques et sportives et les épreuves facultatives. Au lycée Mathieu Bouquet de Parago, tout se déroule très bien. Pour cette seconde phase, les admissibles des séries scientifiques sont soumis aux épreuves orales en français et en anglais, tandis que ceux des séries littéraires composent dans la deuxième langue vivante choisie. Flessel, Joie et Onel sont des candidats rencontrés au lycée Mathieu Bouquet. Selon eux, les épreuves ont été abordables et ils se disent confiants pour la suite du processus. Ils espèrent de bons résultats à l'issue de la troisième et dernière délibération prévue pour ce samedi 18 juillet 2026. Ils sont au micro de Frédéric Kassa du CEFIMA.
8: Comment les points ont manqué, on a été encore invité ici pour la deuxième délibération. La grande étape a été franchie, c'est d'aller composer et au moins voir domicile quand tu tapes ton numéro. On a composé en français et en espagnol. Les épreuves ont été abordables, c'est pas mal quand même.
9: Nous sommes rentrés dans les salles et il y avait la peur, tout cela. Mais au final, bon, ça s'est passé. parfaitement. En espagnol, bon, on nous a demandé de conjuguer les verbes en espagnol. Par exemple, le verbe haber, tener, consubrer. Si on nous a demandé les structures. Après l'espagnol, nous avons fait le français. Quand même, ça s'est bien passé, ça s'est bien passé. On a terminé. En fin de compte, bon, je pourrais dire que on attend les résultats. On verra ce qu'on a fait. Le maximum que Dieu nous aide à avoir la mention.
10: C'est le bac qu'on a passé et puis sûrement que la moyenne n'a pas suffi. Plus loin de venir faire l'oral. Puis un test en anglais, je décris une image et un roman. J'ai pas eu peur. D'abord, je vais rentrer voir la deuxième délibération avant de penser à comment. J'espère que ça va marcher.
1: Les responsables des étudiants de l'université de Parakou pendant ce temps expriment leur satisfaction à la suite de l'annonce de la mise à disposition de bus universitaires dès la prochaine rentrée académique.
0: Invité de l'émission Terminus de ce jeudi, ces responsables d'étudiants ont salué une décision qui répond à une préoccupation de longue date des étudiants. Selon eux, l'arrivée de ces bus permettra de réduire les difficultés de déplacement entre les différents quartiers de la ville et le campus universitaire. Elle contribuera également à alléger les charges liées au transport, à améliorer la ponctualité des étudiants au cours. Rachidi Mora Kora, président de la FNUP, suivi dans ses propos de Archil Dagbelou, responsable d'Amphi Lettres Modernes, licence 2.
11: À l'annonce de cette nouvelle, il faut dire que nous étions très contents, très satisfaits. Nous accueillons cette annonce avec beaucoup de satisfaction et d'enthousiasme. La difficulté de déplacement constitue depuis plusieurs années l'une des préoccupations fondamentales. Dans un premier temps, nous avons des étudiants qui vivent très loin de l'université. Leur déplacement constitue un grand handicap. Donc, ce qui ne permet pas à certaines personnes d'être régulières en cours. Aujourd'hui, le gouvernement apporte une réponse concrète à cette réalité. Donc, et au nom de la couche estudiantine, nous tenons à remercier le chef de l'État, Roméa Ouadani, et son gouvernement pour cette mesure à l'égard de la communauté estudiantine.
12: Vraiment, je dirais que c'était une grande joie pour nous tous, parce qu'on s'attendait beaucoup à ça. Cette difficulté faisait très polémique. Nous voyons l'engagement du gouvernement et cela nous donne beaucoup la joie.
0: Et par ailleurs, ils ont rassuré les autorités quant à l'utilisation responsable de ces moyens de transport. Ils se sont engagés à sensibiliser l'ensemble des étudiants à un usage civique des bus universitaires afin d'en assurer la bonne conservation. Rachidi Mora Kora, président de la FNUP, entendez Fédération nationale des étudiants de l'Université de Parakou.
11: Je voudrais leur rassurer de l'entretien de ces bus-là. Parce que nous avons eu une séance avec le DAC du ministère de l'Enseignement supérieur où ces questions ont été évoquées. Donc pour l'entretien, on n'a vraiment pas à s'inquiéter. Mais nous-mêmes étudiants qui avions été bénéficiaires de ces bus, nous devons vraiment prendre soin de l'usage de ces bus-là. C'est important. Bien vrai qu'il aura du personnel pour la bonne suite ou bien à l'entretien, mais il faut que nous-mêmes, que nous puissions prendre soin de ces bus-là, à l'intérieur par exemple, et même à l'extérieur, pendant le déplacement des comportements malsains, il faudrait que nous puissions l'éviter et accompagner le gouvernement dans l'entretien de ces bus-là. Il faut que l'entretien soit collectif.
0: La générale. Dans tout autre volet de l'actualité, on parle culture dans ce journal. Niki fait sa toilette pour une belle fête de Gani édition 2026.
1: À quelques semaines de cette fête identitaire des peuples Batonou et Bo, les autorités se veulent rassurantes. Selon le directeur départemental du tourisme, de la culture et des arts du Borgo et de la Liborée, toutes les actions entreprises vont dans le sens d'une organisation effective de la Gani. Les festivités sont prévues du 25 au 27 août 2026. Mamadou Garoundro Bagoudou, directeur départemental du tourisme, de la culture et des arts.
13: En 2025, suite à la visite de son Excellence le Président Patrice Talon, des instructions ont été données à ce que certains travaux soient menés au niveau des sites du parcours rituel et aussi quelques réglages au niveau du nouveau palais. Et actuellement, tous les acteurs façade pour le suivi de ces différents travaux. Les dignitaires de la cour de Niki ont dévoilé à la face du monde la date de la Ghani édition 2026. La Ghani se tiendra suite à cette séance les 25, 26 et 27 août 2026. Il est retenu que à partir du 10 août 2026, l'essentiel des travaux sera déjà effectué. Ce qui sera fait jusqu'au 10 août nous permettra déjà d'avoir l'essentiel pour permettre que la Ghani soit faite dans de bonnes conditions.
1: Et en prélude à cette édition, d'importants travaux d'aménagement sont réalisés sur les différents sites du parcours rituel ainsi qu'au niveau du nouveau palais royal. Justement, qu'est-ce qui se fait actuellement sur le terrain? Le directeur départemental de la culture, Mamadou Garoundoura Bagoudou, répond.
13: C'est déjà l'aspect de la ville de Niki. Il y a l'aspect du palais, des coups ont été apportés à ce niveau aussi. Il y a l'aspect surtout des sites du parcours rituel au nombre de 8. Les travaux actuellement en cours au niveau de ces sites nous permettent d'avoir, par exemple, un accès facile à ces sites à travers la voie d'accès dans l'ensemble des sites, près d'une dizaine de kilomètres. Tout sera de profil, tout sera revu et travaillé. Les carniveaux, pour avoir accès à certains sites, les carniveaux qui étaient dégradés seront refaits. Les maisons des riverains de ces sites, les maisons aussi, les entreprises interviennent aussi à ce niveau pour donner un bon aspect lors du passage du roi. Lorsqu'on parle des sites du parcours rituel du roi lors de la Ghani, c'est 7 à 8 sites. Donc, faire des travaux au niveau de tous ces sites, ce n'est pas chose facile. Ce qui est déjà fait nous montre que la Ghani édition 2026 sera une belle fête.
1: Notre environnement dans ce journal. En cette saison des pluies, les orages se multiplient dans plusieurs localités du Bénin. Et si ces pluies sont bénéfiques pour les agriculteurs, elles s'accompagnent parfois de phénomènes météorologiques dangereux, notamment la foudre.
0: Les spécialistes invitent les populations à cet effet à adopter des comportements prudents afin de réduire les risques d'accidents, selon Gilbert Eda, lieutenant-colonel en service à l'Agence béninoise de protection civile. Plusieurs précautions peuvent sauver des vies lorsque le ciel devient menaçant ou qu'un orage éclate. Il recommande de se mettre rapidement à l'abri dans un bâtiment ou un véhicule fermé. En revanche, il faut éviter de rester sous un arbre isolé, un endroit particulièrement exposé aux impacts de la foudre. Il déconseille également tout contact avec des objets métalliques pendant un orage. Gilbert Eda, lieutenant-colonel à l'ABPC.
14: Quand il s'agit de la foudre, il ne faut pas être sous les arbres isolés. Les arbres attirent facilement la foudre. Restez à couvert, ne restez pas en plein air. Donc les conséquences peuvent vous électrocuter, vous pouvez perdre votre vie facilement. Celui qui se retrouve dans de l'eau en train de nager ou dans une piscine, dès que vous sentez qu'il y a les nuages et que les orages s'annoncent, automatiquement, il faut quitter cette zone et aller sous un abri couvert. Vous pouvez rentrer dans une chambre, éviter tout ce qui est métallique et en tout état de cause, il faut toujours installer un paratonnerre dans vos maisons. Ça réduit considérablement les attaques de foudre et consorts. Et après les inondations, il faut faire vérifier vos installations électriques par les services agréés, en l'occurrence Contrôlec, avant la remise en marche de vos équipements électroniques et électriques.
0: Les nouvelles sportives, vous l'avez compris, je suis avec Epiphane Chabi, bonsoir.
15: Bonsoir Louis Chabalo.
0: Bénin, les Amazones U20 lancent leur préparation pour le mondial féminin.
15: Oui, les Amazones U20 du Bénin ont entamé leur préparation pour la Coupe du monde féminine des moins de 26 ans. Depuis 2026. Depuis ce jeudi, 16 juillet, la sélection nationale féminine U20 est en regroupement à Cotonou pour lancer les premières étapes de préparation avant le grand rendez-vous mondial prévu en Pologne du 5 au 27 septembre prochain. Et pour ce premier stage, le sélectionneur national Ouzerou Abdoulaye a décidé d'élargir son groupe de travail à une liste de 38 joueuses préconvoquées. Cette importante mobilisation répond à une volonté claire du staff, celle d'observer davantage de profils et de donner leur chance aux joueuses les plus performantes du championnat national. L'objectif est d'identifier les éléments capables d'apporter de nouvelles qualités à l'équipe avant la constitution de groupe définitif qui va représenter le Bénin à la Coupe du monde féminine U20 en Pologne. Après leur arrivée au camp de base, les joueuses béninoises retrouvent les terrains ce vendredi pour poursuivre les séances d'entraînement.
0: Et pendant ce temps, on parle de Liverpool, le club Blind Szoboszlai.
15: Oui, Dominique Szoboszlai a signé un nouveau contrat de longue durée avec Liverpool. Il s'inscrit désormais dans la durée avec le club d'Anfield. Après plusieurs mois de négociations entre le directeur sportif et le club et ses représentants, l'international hongrois a paraffé son nouveau contrat, ce qui constitue donc un énorme coup de boost pour les Reds. Szoboszlai a inscrit 13 buts, toutes compétitions confondues. La saison dernière, son meilleur total en carrière, il a été élu meilleur joueur de la saison des Reds malgré une campagne difficile et sans trophée pour le club. En 147 apparitions sous le maillot du club et jusqu'à présent, Szoboszlai a marqué 28 buts et délivré 26 passes décisives. Il est de loin l'un des meilleurs joueurs, l'un des joueurs les plus influents de l'effectif. Et alors que le nouvel entraîneur Andoni Irola prend les commandes, le prolonger était donc un objectif majeur. Szoboszlai restera donc l'un des joueurs les plus importants de l'effectif de Liverpool pour le compte de cette saison qui démarre bientôt.
0: Merci à vous et puis Fanchavi, c'était l'actualité sportive. Après vous, les nouvelles du continent. Les nouvelles du continent avec vous, Karine. On démarre par le Nigeria, où près de 1500 Nigériens sont rapatriés d'Afrique du Sud après une recrudescence des violences xénophobes.
1: Le Nigeria a achevé le rapatriement de 1490 de ses ressortissants vivant en Afrique du Sud à la suite d'une recrudescence d'attaques xénophobes visant des migrants étrangers. L'opération coordonnée par les autorités nigérianes avec leur mission diplomatique à Pretoria et plusieurs compagnies aériennes s'est achevée ce jeudi.
0: Au Gabon, pendant ce temps, la dégradation d'Internet et les restrictions sur les réseaux sociaux provoquent la colère des usagers.
1: Depuis plusieurs semaines, la qualité de la connexion Internet à Libreville s'est beaucoup dégradée, alimentant la colère et l'incompréhension de nombreux habitants. Certains dénoncent également des restrictions imposées aux réseaux sociaux. Face à cette situation, un collectif regroupant 4 associations a annoncé le week-end dernier avoir saisi la justice pour contester la décision.
0: Et à Sao Tome et Principe, coup de tonnerre avant la présidentielle, un candidat se retire.
1: La campagne pour l'élection présidentielle du 19 juillet s'achève ce vendredi à Sao Tome et Principe. Une journée de silence électoral précédera le scrutin. 5 candidatures avaient été validées par la Cour constitutionnelle. Cependant, un retrait réduit le nombre des prétendants à 4. L'ancien Premier ministre George Bumps Jesus a renoncé à sa candidature.
0: Ainsi va l'actualité sur le continent. Place à présent, mesdames, messieurs, au journal des journaux, la revue de presse nationale.
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17: Bonjour à tous. Ouvrons cette revue de presse avec l'actualité parlementaire. Selon Le Matin et L'Événement Précis, la première session ordinaire du premier septennat législatif de l'Assemblée nationale du Bénin a officiellement pris fin ce mardi 14 juillet 2026. Cette clôture marque l'achèvement de 3 mois de travaux intensifs menés par les députés de la 10e législature depuis l'ouverture de la session. Le 15 de clôture, le président de l'Assemblée nationale, Joseph Fifamé Diogbenou a dressé un bilan qu'il jugeait satisfaisant, fait savoir le matin. Durant cette période, plusieurs textes importants ont été examinés et adoptés afin de renforcer l'action publique et la gouvernance. Et parmi les principales lois votées figurent notamment la loi de règlement de l'exécution du budget de l'État pour l'exercice 2024, la loi de finances rectificatives pour l'exercice 2026, ainsi que plusieurs textes à portée institutionnelle, sociale, culturelle, mémorielle, écologique et environnementale, cite Le Matin. Par ailleurs, les dernières séances de l'hémicycle ont été particulièrement denses avec l'adoption à l'unanimité des députés présents et représentés de 2 projets de loi majeurs, celui relatif à l'environnement et celui portant code des forêts et de la faune, fait savoir l'investigateur. Tout en saluant l'assiduité de ses collègues, Joseph Diogbenou a invité les citoyens à s'approprier cette nouvelle disposition législative de leur entrée en vigueur, conclut les publications. Restons dans le registre institutionnel, mais cette fois-ci à l'échelle régionale. L'investigateur et l'informateur annoncent que le président béninois Romuald Ouadaï va participer ce dimanche 19 juillet. Freetown en Sierra Leone à son tout premier sommet de la communauté économique des États de l'Afrique et de l'Ouest C2AO. Cette rencontre de haut niveau réunira plusieurs dirigeants de la sous-région autour des principaux défis politiques, économiques et sécuritaires auxquels l'Afrique de l'Ouest est confrontée selon les publications. L'investigateur précise que pour le chef de l'État béninois, il s'agira d'une première participation à une conférence des chefs d'État et de gouvernement de l'organisation depuis son accession au pouvoir en mai dernier. Le matin précise qu'à l'ordre du jour figurent plusieurs dossiers majeurs, notamment la situation politique dans certains États membres, les perspectives de relance économique, le renforcement de l'intégration régionale ainsi que les réponses communes aux défis sécuritaires qui persistent dans l'espace communautaire. Pour Romuald Wadaïm, cette rencontre constitue une opportunité de participer aux discussions stratégiques de l'organisation et de porter la voix du Bénin sur les grandes questions régionales, conclut l'investigateur et l'informateur. Autre sujet largement relayé par la presse nationale, la mise en garde du gouvernement contre les arnaques liées à une éventuelle grâce présidentielle. La Nouvelle Tribune, Bénin Intelligent Matin Libre, La Nation, Le Matinal et Le Potentiel et l'investigateur apportent qu'à travers un communiqué publié le 16 juillet 2026, le ministère de la Justice et de la Législation dénonce des individus qui réclament de l'argent en échange d'une prétendue inscription sur une liste de bénéficiaires de la grâce présidentielle ou de mesures d'aménagement de peine. Le gouvernement rappelle avec fermeté qu'aucun paiement n'est exigé ni accepté pour bénéficier d'une grâce présidentielle, d'une libération conditionnelle ou d'un aménagement de peine, fait savoir Le Potentiel. Il précise également, selon Fraternité, qu'aucun intermédiaire n'intervient dans le processus d'examen des dossiers, lequel repose exclusivement sur les critères prévus par la loi. Le communiqué repris par l'informateur indique par ailleurs que des instructions ont été données au procureur de la République afin que des poursuites soient systématiquement engagées contre les auteurs de telles pratiques. Sur tout autre registre à présent, intéressons-nous à une polémique qui a suscité de nombreuses réactions ces derniers jours. Selon La Nouvelle Tribune, 24 heures au Bénin, Le Matinal et Le Potentiel et bien d'autres publications, les rumeurs faisant état d'une augmentation du coût du permis de conduire à 600 000 francs CFA sont infondées. Invité de Bip Radio, Auguste Adjovi, le directeur des études de la réglementation et du contrôle à l'Agence nationale des transports terrestres, a démenti toute hausse officielle des frais. Selon lui, les réformes récemment annoncées n'entraînent aucune modification du coût de la formation ni du volume d'horaires requis pour l'obtention du permis de conduire, clarifie Le Potentiel. Le responsable rappelle que l'ANAT ne fixe pas directement les trafics pratiqués par les auto-écoles. Celles-ci soumettent chaque année leurs grilles tarifées à l'autorité compétente pour validation, conformément à la réglementation en vigueur, fait savoir Le Matinal. À l'encroix, les montants généralement pratiqués oscillent entre 100 000 et 150 000 francs CFA. Il invite donc les usagers à ne pas se fier aux rumeurs et à saisir les structures compétentes en cas de tarifs abusifs, conclut les publications. Et puis terminons cette revue de presse par une information judiciaire en provenance de la commune d'Adjara. Selon Le Potentiel, un enseignant d'anglais âgé de 43 ans et sa conjointe de 37 ans ont été interpellés après des soupçons concernant l'origine d'un nouveau-né présenté lors d'une séance de vaccination. Les interrogations sont apparues lorsqu'une sage-femme a constaté que la femme ne présentait pas les signes d'un accouchement récent et qu'aucun document attestant la naissance de l'enfant n'a pu être présenté. Les vérifications engagées ont conduit à l'ouverture d'une enquête confiée à l'Office central de protection des mineurs chargé de faire toute la lumière sur l'organisation du nourrisson et les circonstances de sa présence auprès du couple. À ce stade, il convient de rappeler que les personnes concernées bénéficient pleinement de la présomption d'innocence, conclut Le Potentiel. Fin de cette revue. Merci de m'avoir suivi.
0: C'est également la fin de cette édition. Édition à retrouver intégralement disponible sur nos canaux digitaux grâce à Marwan Bouegui du CEFIMA. Castero Aglaka a assuré la mise en onde de l'édition. À l'édition, on retrouve Géraldine Padonou. Bon week-end à chacun et à tous en compagnie des programmes de Radio Fraternité.
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4: Il est 20h. 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

0: pouvoir couper ça. Vous savez que nous sommes en ville et vu la taille de l'arbre, vu aussi la taille du travail à faire, ce n'est pas un petit travail. Et il ne faut pas couper parce qu'il faut couper. D'abord, l'arbre est au bord de la voie ou dans un lieu public. L'arbre est au bord d'une école qui est encore un lieu public. Donc, il y a des dispositions à prendre. Mais on est en train de prendre des dispositions administratives et aussi des dispositions sécuritaires pour pouvoir couper l'arbre là. En plus de cela, nous, on avait fait des démarches au niveau de la mairie, au niveau de l'arrondissement, même avec l'ancien CA. Ça n'a pas beaucoup prospéré. Maintenant, je suis en train de prendre des dispositions avec certaines personnes de bonne volonté qui sont prêtes à nous aider à couper. Et même pas aujourd'hui, j'en ai parlé avec même le directeur de l'école, on en a parlé. Maintenant, il reste en train de prendre disposition au niveau de la mairie et des eaux et forêts. Avant de retourner à la mairie, ils vont nous donner l'autorisation de couper ça. Je vous promets, dans le mois d'août, on va couper l'arbre.
1: Le mois d'octobre.
0: D'août.
1: D'août.
0: Oui, je vous promets. Par la grâce de Dieu, si on a la santé.
1: Oui.
0: Parce que l'opérateur économique qui veut nous aider a déjà donné son feu vert. Oui. Maintenant, il me reste à faire des démarches au niveau de la mairie, au niveau des eaux et forêts pour qu'on coupe ça. Parce que c'est au bord de la voie, donc même si il faut bloquer la voie pendant 30 minutes.
1: Oui.
0: Et on ne peut pas bloquer ça sans passer par les autorités compétentes qui vont donner le feu vert. Même si il faut avertir la police, on doit le faire.
2: Oui. C'est la grande carte de la maison de Tony. Je suis en train de faire un peu de temps. 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